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1: Benoît Rouchalot.
2: Rejoindre l'Union européenne ou pas, telle est la question. Les Islandais ont voté hier pour un référendum très indécis sur une reprise des négociations d'adhésion à l'UE. Les bureaux de vote ont fermé à minuit. Et selon des premiers résultats préliminaires, une courte majorité se dégagerait en faveur de la réouverture des négociations. Mais les résultats vont s'affiner au cours de la nuit, sachant que les derniers sondages donnaient les deux camps au coude à coude. Il n'y aura pas d'ouverture d'enquête pénale par les autorités néerlandaises à la suite de la mort jeudi à La Haye de l'ancien chef militaire serbe de Bosnie, Ratko Mladic. Aucune autopsie ne sera pratiquée par ailleurs, annoncé hier d'un tribunal des Nations Unies. L'ancien général purgeait une peine de prison à vie à La Haye pour génocide, crime de guerre et crime contre l'humanité, après avoir orchestré le massacre de Srebrenica, la pire tuerie en Europe depuis la Deuxième Guerre mondiale. Une Suissesse de 36 ans est portée disparue alors qu'elle se baignait dans le lac de Lugano au Tessin. Sa disparition a été signalée hier en fin d'après-midi. La femme domiciliée dans le canton de Zurich n'a pas été retrouvée malgré des recherches d'envergure engagées et une enquête de police a été ouverte. Dans le canton de Vaud, l'incendie majeur qui a frappé hier le site de recyclage Thévenin-le-Duc à Écublens est désormais sous contrôle. Le sinistre est parti vraisemblablement d'une carcasse de voiture, mais les causes exactes ne sont pas encore établies. Une enquête est toujours en cours. Un incendie qui donne du fil à retordre aux pompiers dans le Cap Corse. Depuis hier, les flammes ont déjà parcouru 130 hectares de végétation et n'étaient toujours pas maîtrisées à la tombée de la nuit. Une centaine de largages aériens ont été effectués et près de 200 personnes sont mobilisées sur place. Pour l'heure, on ne signale pas de victimes ni de dégâts aux habitations. En cyclisme, Tadej Pogacar va devoir passer par la table d'opération. Le cycliste slovène a lourdement chuté hier sur la 8e étape du Tour d'Espagne. Il souffre d'une fracture avec déplacement de la clavicule gauche, également d'une commotion cérébrale. Son équipe ne précise pas sa durée d'indisponibilité, mais il ne pourra vraisemblablement pas défendre son titre aux championnats du monde qui ont lieu fin septembre au Canada. En VTT, Lisa Baumann tient sa première médaille mondiale. La Neuchâteloise s'est parée d'argent hier dans la descente des championnats du monde dans le Val di Sole. Elle n'a été battue que par la quintuple tenante du titre, l'Autrichienne Valentina Hull. Un dimanche qui s'annonce bien ensoleillé, hormis quelques cumulus, ça et là en montagne en cours de journée. En soirée, on annonce également des passages nuageux qui iront en augmentant et quelques averses qui sont aussi possibles, mais essentiellement sur le Jura et le plateau dans le courant de la nuit. Au mercure en pleine, des minimales à 16 degrés et un mercure qui grimpera au meilleur de la journée jusqu'à 28 degrés.
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1: Benoît Rouchalot.
2: Les Islandais pencheraient plutôt en faveur d'une reprise des négociations d'adhésion avec l'Union européenne. Une courte majorité d'électeurs dit oui, selon les résultats préliminaires du référendum qui était organisé hier. Mais comme attendu, ça s'annonce très serré. 51,2% des électeurs soutiennent la proposition du gouvernement de relancer ces négociations, tandis que 48,8% se disent contre, selon des résultats de la télévision publique. Pour l'heure, seuls 87 000 bulletins ont été décomptés sur 270 000 personnes inscrites sur les listes électorale en Islande. En Himalaya, les secouristes sont toujours à pied d'œuvre pour tenter de localiser et de venir en aide aux quelques 3000 disparus, trois jours après la terrible crue qui a fait près de 700 morts et englouti des villages entiers. Petite lueur d'espoir hier soir, l'armée népalaise est parvenue à insérer un tuyau d'air dans un tunnel où une centaine d'ouvriers prisonniers sous terre pourraient être encore vivants. En parallèle, le Népal en appelle à l'aide de spécialistes étrangers et son ministre des Finances estime qu'il faudrait environ 4 à 5 milliards de dollars pour la reconstruction du pays après la catastrophe. Au Niger, le régime militaire a repris hier soir une importante base militaire de la capitale, Niamey, qui était aux mains de soldats depuis le début de la journée. La mutinerie a été réprimée par la garde présidentielle avec l'aide de partenaires russes après une nuit d'intenses combats. Une source diplomatique indique qu'il y a plusieurs morts dans les rangs des mutins. À Berne, un millier de personnes étaient rassemblées hier devant le Palais fédéral à l'appel des partisans de l'initiative pour une neutralité stricte qui sera soumise à votation le 27 septembre prochain. Non à l'OTAN, la neutralité est notre force, pouvait-on lire sur les pancartes brandies par la foule. Les promoteurs de l'initiative reprochent au gouvernement sa coopération avec l'OTAN, également son alignement sur les sanctions de l'Union européenne contre la Russie. Sa mission, établir un nouvel atlas de l'univers. La NASA s'apprête à lancer le télescope spatial Roman, destiné à accomplir une cartographie sans précédent du cosmos, une entreprise qui va prendre plusieurs années, avec l'ambition de lever le voile sur certains des plus grands mystères physiques, notamment la matière et l'énergie noire. L'appareil, haut de plus de 12 mètres, a coûté plus de 4 milliards de dollars. Il doit être lancé ce dimanche depuis la Floride. Football avec les résultats de la cinquième journée de Super League hier soir. Et une dure soirée pour les clubs lémaniques. Le Servette FC n'a pas fait mieux qu'un match nul, un but partout à domicile face à Lucerne. Les Grenats ont pourtant mené 1-0, évolué à 11 contre 10 une bonne partie de la rencontre. Le Lausanne Sport a été battu à domicile, 3-2 par Zurich. C'est la deuxième défaite de rang pour les Lausannois. Enfin, dans l'affiche de la soirée, Young Boys et Bâle se partagent les points dans un festival offensif, 3 buts partout. Le soleil s'annonce généreux ce dimanche. Selon au tableau, quelques cumulus annoncés en montagne en cours de journée, avant des passages nuageux qui seront de plus en plus nombreux en soirée et accompagnés aussi de quelques averses possibles durant la nuit, essentiellement sur le Jura et sur le plateau. Le mercure, lui, oscillera entre 16 et 28 degrés au meilleur de la journée.
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1: Benoît Rouchalot.
2: Les Suisses veulent être mieux protégés face à la canicule. C'est ce qui ressort d'un sondage de 20 minutes et de Tamedia publié ce matin. Une large majorité de la population réclame en effet des mesures pour mieux se protéger contre les fortes chaleurs. L'arrêt du travail sur les chantiers dès que la température atteint 33 degrés et l'installation généralisée de la climatisation dans les bâtiments publics sont très largement plébiscitées. Le Népal appelle les équipes de sauvetage à la prudence face au risque d'une nouvelle montée des eaux après les crues dévastatrices mercredi dernier. L'Autorité nationale de gestion des risques de catastrophe a publié un avertissement aujourd'hui qui concerne une large partie de la zone frontalière avec la Chine. Le message s'adresse à tout le personnel engagé dans les opérations de recherche, de sauvetage et de secours, ainsi qu'aux personnes qui se trouvent dans les zones touchées. Selon un dernier bilan, près de 3000 personnes sont toujours portées disparues et on déplore près de 700 morts. La présidente par intérim du Venezuela, Delcy Rodriguez, se veut rassurante après l'accord pétrolier conclu avec les États-Unis. Dans un discours télévisé, elle a assuré hier que Caracas gardait bien le contrôle de son pétrole. Elle a aussi précisé que l'accord énergétique restera en vigueur pendant 25 ans. Enfin, Delcy Rodriguez a martelé que cet accord historique aiderait à relancer l'économie du pays et à stimuler les recettes du gouvernement. Le président Donald Trump avait annoncé vendredi que les États-Unis auraient le contrôle de 65 milliards de barils provenant des réserves de pétrole du Venezuela. C'est une condamnation inhabituelle de la part de Benjamin Netanyahou. Le Premier ministre israélien a vivement critiqué les colons israéliens qui ont attaqué hier un village palestinien dans le nord de la Cisjordanie occupée. Dans un communiqué, il dénonce des actes criminels nuisibles à l'image d'Israël. La Norvège entre dans une nouvelle ère après le décès du roi Harald. Son fils et successeur, le roi Haakon VIII, a prononcé hier son premier discours en rendant hommage à son père, décédé vendredi à l'âge de 89 ans. Un deuil national a été décrété dans le royaume scandinave et de nombreux Norvégiens ont afflué devant la chapelle du palais royal d'Oslo où des montagnes de fleurs jonchent le sol après le passage de plus de 20 000 personnes venues se recueillir. Le nouveau souverain prêtera serment d'allégeance à la Constitution ce mardi. Un coup d'arrêt dans la préparation de Marco Odermatt. Swisski annonce que le skieur nidwaldien souffre d'une petite blessure, sans autre précision. En tout cas, il ne participera pas au prochain camp d'entraînement au Chili. Son départ pour les Andes était programmé pour ce lundi. Je vous rappelle que l'ouverture de la saison de ski sera donnée fin octobre. Lausanne accueillera les Mondiaux 2028 de judo. Le contrat est officiellement signé hier, en marge de la première édition du Lausanne Grand Slam. Ce sera la deuxième fois seulement que la Suisse organisera des championnats du monde de la discipline. Et c'est Lausanne qui avait déjà accueilli l'événement une première fois en 1973. Il était alors réservé aux hommes. Un dimanche qui s'annonce bien ensoleillé, hormis quelques cumulus en montagne en cours de journée. En soirée aussi, des passages nuageux qui seront en augmentation. Quelques averses sont possibles durant la nuit, essentiellement sur le Jura et sur le plateau. Au mercure en pleine des minimales à 16 degrés et jusqu'à 28 degrés pour les maximales.
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1: Benoît Rouchalot.
2: À Arreau, théâtre d'une fusillade cette nuit, des coups de feu ont été tirés lors d'un événement organisé dans le quartier du Chachen. Selon la police cantonale d'Argoville, il y a plusieurs victimes. La police est mobilisée en force sur place. Elle demande à la population d'éviter le secteur. Pas d'autres précisions pour l'heure. Une Suissesse de 36 ans portée disparue alors qu'elle se baignait dans le lac de Lugano au Tessin. Sa disparition a été signalée hier après-midi. La femme domiciliée dans le canton de Zurich n'a pas été retrouvée malgré des recherches d'envergure. Une enquête de police a été ouverte. Une manifestation pro-palestinienne non autorisée a été dispersée par la police hier à Bâle. 300 personnes environ étaient réunies. Les forces de l'ordre renforcées par un canon à eau ont bouclé la Theaterplatz et procédé à des contrôles. Une personne a été interpellée et du matériel a été saisi. La police a également fait usage de spray au poivre. La mission des secouristes au Népal rendue encore plus compliquée avec les fortes pluies la nuit dernière. Les équipes de secours tentaient hier d'atteindre une centaine d'ouvriers bloqués sous terre, mais la zone de recherche a été inondée. Les autorités népalaises appellent d'ailleurs depuis tôt ce matin les sauveteurs à la prudence face à une nouvelle montée des eaux dans la zone frontalière avec la Chine. Une raffinerie de pétrole du nord-ouest de la Russie en feu après le crash d'un drone à proximité. Les secours sont sur place, annonce le gouverneur régional, sans préciser s'il y a d'éventuels blessés. Il a ajouté que 42 drones ont par ailleurs été abattus au-dessus de la région de Leningrad, qui abrite d'importantes infrastructures portuaires sur la Baltique. L'Équateur en alerte rouge sur l'ensemble de son territoire face au phénomène climatique El Niño, un phénomène qui pourrait être le plus intense jamais enregistré selon le ministère équatorien de la gestion des risques. L'actuel épisode, qui sera pire que ceux de 2015, 1997 et 1982, arrivera à son pic d'ici à la fin de l'année. Il va s'accompagner d'une chaleur record au niveau mondial en 2027, d'après les estimations scientifiques. Le dispositif d'alerte rouge prévoit l'activation des comités d'opération d'urgence chargés de coordonner des actions telles que des évacuations préventives et la protection de la population dans les zones susceptibles d'être touchées. Rejoindre l'Union européenne ou pas, les Islandais votaient hier pour un référendum très indécis sur une reprise des négociations d'adhésion à l'UE. Les bureaux de vote ont fermé à minuit. Selon des premiers résultats préliminaires, une courte majorité se dégagerait en faveur de la réouverture des négociations. Mais les derniers sondages donnaient les deux camps au coude à coude. Le FC Sion de retour aux affaires courantes. Trois jours après la fin de son aventure européenne, les Valaisans retrouvent la Super League ce dimanche avec un grand défi. Ils accueillent Lugano à 14h, seule équipe à avoir réalisé un sans faute jusqu'à présent en championnat. Les deux autres matchs du jour opposeront Saint-Gall à Thun et Vaduz à Grasshopper. Les deux matchs se joueront à 16h30. Un soleil qui s'annonce généreux ce dimanche. Seule ombre au tableau, quelques cumulus annoncés en montagne en cours de journée, avant des passages nuageux qui seront de plus en plus nombreux en soirée, accompagnés aussi de quelques averses possibles durant la nuit, essentiellement sur le Jura et sur le plateau. Le mercure oscillera entre 16 et 28 degrés au meilleur de la journée.
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Bonjour, il est 6h, passé de quelques minutes et je vous souhaite la bienvenue dans l'émission En douceur. Nous allons commencer avec un monde magique et féerique, celui de Félix Mendelssohn. Il venait de lire la pièce de Shakespeare, Le songe d'une nuit d'été, dans une traduction allemande, et il a été immédiatement fasciné par cet univers de forêts enchantées, de fées, d'amoureux égarés. Cette ouverture qu'on va entendre capture toute la magie de la pièce. Elle commence par quatre accords mystérieux au bois, comme si on entrait dans la forêt au clair de lune. Puis les cordes vont s'envoler dans un mouvement rapide et léger, et évoque les fées qui voltigent. On entend aussi le braiement de l'âne, Bottom transformé en âne par Puck, les fanfares du duc Thésée et cette atmosphère onirique qui flotte sur toute l'œuvre.

11 minutes de pure magie mendelssohnienne. Cette ouverture du Songe d'une nuit d'été, jouée par l'orchestre du Gewandhaus de Leipzig, que dirigeait Ricardo Chailly. En douceur sur RTS Espace 2 se poursuit avec une musique de Vincent Dindy. C'est son deuxième quatuor à cordes en mi majeur. Le premier mouvement, ça commence lentement.

le premier mouvement du deuxième quatuor à cordes de Vincent Dindy, joué par le Quatuor Prat. Vincent Dindy, un compositeur français de la seconde moitié du 19e siècle, qui est aujourd'hui malheureusement largement oublié. Et pourtant, c'était une figure majeure de la vie musicale française de son époque, un élève de César Franck, qui a fondé avec lui la Schola Cantorum. Il a composé des symphonies, des opéras et de la musique de chambre. Et ce deuxième quatuor à cordes est une œuvre de la maturité qui mélange l'influence germanique et l'influence française. Nous poursuivons cette émission en douceur avec la première partita de Johann Sebastian Bach. Voici le prélude de l'Allemande et la courante.

Les partitas de Johann Sebastian Bach sont des suites de danses baroques avec allemande courante, sarabande, gigue, précédées d'un prélude. Chaque partita a son caractère propre. Ici, c'était la première et on vient d'entendre le prélude, l'allemande et la courante, joué par le pianiste Francesco Piemontesi. Sur RTS Espace 2, l'émission En douceur continue avec cette fois-ci la musique de Mozart et sa fameuse symphonie concertante. C'est l'Andante qu'on écoute tout de suite avec au violon Julia Fischer et à l'alto Gordan Likolic.

Cette symphonie concertante porte les traces de la tristesse de Mozart qui vient de perdre sa mère. On a entendu l'andante en do mineur, une tonalité rare chez Mozart qu'il réserve aux moments les plus graves. Une musique d'une grande profondeur, jouée par Julia Fischer au violon, Gordan Nikolic à l'alto, avec l'orchestre de chambre des Pays-Bas que dirigeait Jakob Kreisberg. Sur RTS Espace 2, vous écoutez l'émission En douceur. Je vous propose un extrait d'opéra de Tosca de Puccini. Un grand air et les étoiles brillaient.

Et Lucevan les stellés et les étoiles brillées, l'air de Cavaradossi dans Tosca de Puccini avec Placido Domingo et l'orchestre Philharmonia que dirigeait James Levine. C'est Tosca, une cantatrice, et Cavaradossi, un peintre, qui sont amoureux. Mais Cavaradossi est arrêté pour avoir aidé un prisonnier politique à s'échapper. Cet air intervient au troisième acte, juste avant l'exécution de Cavaradossi. Il est seul dans sa cellule, à l'aube, et il se souvient de son amour pour Tosca. Et les étoiles brillaient, et la terre embaumait. La porte du jardin grinçait, et un pas effleurait le sable. Elle entrait, parfumée, et tombait dans mes bras. Ô doux baiser, ô langoureuse caresse !»

La musique du film Lolita d'Adrian Lyne, composée par Ennio Morricone. Une musique d'une beauté mélancolique qui évoque l'innocence perdue, la beauté fragile, le temps qui passe. Sur RTS Espace 2, nous poursuivons cette émission en douceur avec une autre musique de film. C'est Parle avec elle, la musique est signée Alberto Iglesias.

Un extrait de la bande originale du film « Parle avec elle » de Pedro Almodovar, avec la voix d'Elis Regina, pour « Toda Mina Vida » pour « Toute ma vie ». Pour la musique, Almodovar a fait appel à Alberto Iglesias, son compositeur fétiche, mais aussi à la bossa nova brésilienne de Tom Jobim. On a entendu ses paroles qui disent « Pour toute ma vie, je veux t'avoir près de moi ». Nuit et jour, une belle déclaration d'amour et une manière douce et nostalgique de terminer cette heure en douceur. À demain.

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2: Des coups de feu, des blessés, plusieurs victimes lors d'une rave party à Arau, dans le canton d'Argovie, indiqua la police cantonale sur la plateforme X. Il n'est toujours pas clair s'il y a des décès. Les tirs ont eu lieu peu avant 3h du matin, selon des témoignages recueillis par 26 Minuten. Une opération à grande échelle se déroule à l'hippodrome d'Arau. La zone est bouclée sur une vaste étendue. La police demande à la population d'éviter la zone. Les circonstances des tirs et l'identité du ou des auteurs ne sont pas encore connus. Une large majorité des Suisses réclament davantage de protection face aux fortes chaleurs. Selon un sondage Tamedia et 20 minutes, 91% des personnes interrogées soutiennent la climatisation des bâtiments publics, comme les écoles, les EMS et les hôpitaux. Plus de 80% sont aussi favorables à l'arrêt du travail sur les chantiers dès 33 degrés. Une majorité des sondés voit d'un bon œil le développement de la climatisation. En revanche, les subventions publiques pour climatiser les logements privés sont largement rejetées. Ça se joue dans un mouchard de poche. Le non est très légèrement en tête en Islande. Dans le référendum sur une reprise des négociations d'adhésion à l'Union européenne, 50,1% des votants s'y opposent contre 49,9% favorables. Des chiffres pour le moment encore provisoires. L'accord pétrolier entre le Venezuela et les États-Unis doit rester en vigueur pendant 25 ans. Il prévoit le développement de 17 gisements et une production de plus d'1,5 million de barils par jour. Washington devrait prendre le contrôle d'un cinquième des réserves pétrolières vénézuéliennes. La présidente par intérim Delcy Rodriguez assure que son pays conservera la propriété et la souveraineté sur ses ressources. Le bilan de la crue au Népal passe à 734 morts et près de 2500 disparus. Parmi ces disparus, des centaines de touristes, des pèlerins qui se rendaient sur le mont sacré Kailash au Tibet. Les secours restent sous la menace d'une nouvelle montée des eaux. Une lueur d'espoir toutefois, l'armée népalaise a réussi à introduire un tuyau d'air dans un tunnel où des ouvriers pourraient être encore vivants. Plus d'une centaine seraient bloqués sous terre. L'Équateur place l'ensemble de son territoire en alerte rouge face à El Niño qui fait grimper les températures de surface de l'océan Pacifique. Le pays craint notamment des sécheresses et des incendies en Amazonie. Les autorités redoutent un épisode particulièrement intense avec un pic attendu d'ici la fin de l'année. Les comités d'urgence sont activés pour préparer d'éventuelles évacuations et protéger les populations exposées. El Niño perturbe déjà plusieurs régions du monde, en Amérique centrale ou en Indonésie. Le soleil l'emporte ce dimanche sur la Suisse romande. Les nuages vont gagner du terrain en soirée et quelques averses vont tomber durant la nuit, 28 degrés en pleine.
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7: Bonjour à toutes et tous, nous avons 2 heures de musique, tout simplement, à passer ensemble pour commencer ce dimanche en allant à la rencontre de langues, de cultures et de traditions très différentes aussi, autour du sacré, de la spiritualité. Nous voyagerons de l'Italie à la Syrie, de la France à l'Estonie, en passant par la Géorgie, la Russie et l'Europe centrale. 2 heures donc pour entendre toutes les formes que peut prendre le spirituel, parfois une voix seule, parfois ce sera un chœur, quelques instruments ou tout un orchestre, parfois juste une prière murmurée ou encore un grand élan de joie. Et en deuxième heure, nous retrouverons Jean-Sébastien Bach avec la cantate « Du sollst Gott deinen Herrn lieben »« Tu aimeras le Seigneur ton Dieu » dans une interprétation du Monteverdi Choir. Alors bienvenue dans Matine.

C'était Nulla in mundo pax sincera d'Antonio Vivaldi pour commencer cette matinée. Ce qui veut dire il n'est en ce monde aucune paix véritable. Nous l'entendions interprété par Giulia Lesneva avec l'ensemble Ibarochisti sous la direction de Diego Fasolis. Ce mot de paix nous conduit maintenant vers le Bilad al-Sham. C'est un vaste territoire historique qui s'étendait bien au-delà des frontières de la Syrie actuelle. Et là, depuis des siècles, les prières chrétiennes et musulmanes empruntent des chemins distincts, mais leurs voix se rencontrent parfois dans les mêmes inflexions, les mêmes ornements ou encore cet élan.

intérieure. Nous entendrons tout d'abord le Kusan Male Chamber Choir, proclamé en arménien Christos Hariav, le Christ est ressuscité, et puis la voix d'Abbas Badawi s'élèvera dans la Doa Taouba, une prière musulmane de repentance. On a là donc deux traditions qui, le temps de quelques minutes, vont sembler dialoguer et se répondre.

Deux prières venues du Bilad al-Sham, Christos Hariav, le Christ est ressuscité, par le Kusan Meil Chamber Choir, et puis Doa Tauba, chantée par Abbas Badawi. Nous allons maintenant entendre une messe qui n'existe sur aucune partition complète. Ces interprètes en ont retrouvé les chants anciens, puis ils ont recréé autour d'eux ce qui pouvait se passer autrefois pendant un office. Le chœur répond à l'orgue improvise, et le serpent, vous savez, cet étonnant instrument grave avec un corps sinueux, vient soutenir les voix. C'est donc une messe pour la Saint-Michel et tous les anges, avec l'ensemble Lodus Modalis, l'organiste Freddy Eichelberger et Michel Godard au serpent, sous la direction de Bruno Botterff.

C'était le début d'une messe pour la Saint-Michel et tous les anges, créée à partir de chants anciens et d'improvisation par l'ensemble Ludus Modalis, Freddy Eichelberger à l'orgue et Michel Godard au serpent sous la direction de Bruno Boterf. La nuit n'appartient pas seulement à la prière, elle est aussi ce moment où le monde se retire un peu et où l'imagination prend davantage de place, où ce qui demeure invisible en plein jour semble soudain plus proche, peut-être. La musique qui suit est entièrement profane, mais elle possède quelque chose de cette intériorité. Max Bruch l'a intitulé « Nachtgesang », « Chant de la nuit », Patrick Messina à la clarinette, Lise Berthaud à l'alto et Fabrizio Chiovetta au piano dans cet enregistrement de la RTS réalisé au Temple de Cui.

Et c'était Nachtgesang, un chant de la nuit de Max Bruch, avec Patrick Messina à la clarinette, Lise Berthaud à l'alto et Fabrizio Chiovetta au piano, dans cet enregistrement réalisé en juin dernier au Temple de Cuy par la RTS. La nuit se poursuit, mais elle va maintenant devenir le lieu d'un songe. Nous partons en Estonie avec Cyrillus Crick, un compositeur qui a passé une grande partie de sa vie à recueillir les chants de son pays. Près de 1300 mélodies ont été sauvées ainsi de l'oubli. Et dans la pièce qui suit, un ancien chant populaire évoquant le songe de Jacob se mêle peu à peu au psaume d'ouverture des vêpres orthodoxes. Deux instruments traditionnels accompagnent les voix, le canel estonien, proche de la sitar, et puis le nickel harpa, cette vielle à clavier venue de Suède.

C'était le songe de Jacob, peu à peu rejoint par le psaume d'ouverture des Vêpres orthodoxes dans la musique de l'Estonien Cyrilus Creek. Vox Clamantis était dirigé par Janek Tulve avec Anna-Lisa Heller au cannel et Marco Ambrosini à la nickel-harpa. Nous sommes à présent à Vienne en 1768 et on inaugure la nouvelle église d'un orphelinat en présence de la cour impériale. Dans le chœur, des enfants de l'institution et devant eux, un compositeur qui est presque leur contemporain. C'est Mozart et il a 12 ans. Il a écrit pour cette cérémonie une messe de près de 40 minutes et c'est lui-même qui la dirige. Nous en écouterons le Kyrie puis le Gloria avec Katharina Ruckaber, Elvira Bill, Paul Schweinester et Jonas Müller, le vocal ensemble de la cathédrale de Cologne et l'orchestre de chambre de Cologne sous la direction de Christoph Poppen. Voici la messe de l'orphelinat de Wolfgang Amadeus Mozart.

Et c'était le Kyrie de la messe de l'orphelinat, composé et dirigé par Mozart à l'âge de 12 ans par le vocal ensemble de la cathédrale et l'orchestre de chambre de Cologne, qui était placé sous la direction de Christoph Poppen. Un peu plus de 150 ans plus tard, dans le silence d'un été en Engadine, le compositeur Hermann Sutter se tourne vers l'un des plus anciens textes de la langue italienne. C'est le Cantique des créatures de François d'Assise. Saint François y parle de la création comme d'une famille. Le soleil devient un frère, l'eau et la terre des sœurs. Et dans le passage que nous allons entendre, ce sont la lune et les étoiles qu'il célèbre comme claires, précieuses et belles.

0: Laudato sia mio Signore per sora luna e le stelle. Loué sois-tu, mon Seigneur, pour sœur lune et pour les étoiles. C'était un extrait des Laudes de saint François d'Assise d'Hermann Suter. Le chœur et l'orchestre de la radio hongroise étaient dirigés par Andras Ligeti. Il est 8h, place au journal et à la météo. Nous nous retrouvons juste après pour la seconde heure de matine sur RTS Espace 2.
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2: Plusieurs personnes ont été victimes de tirs cette nuit à Arau. C'était en marge d'un rave party qui rassemblait quelques 3500 personnes, selon le journal Blick. Les coups de feu ont été tirés avant 3h du matin sur l'hippodrome de la ville, là où se déroulait la fête. La police cantonale confirme plusieurs tirs au sein d'un groupe important de personnes, sans préciser pour l'instant le nombre de victimes. On ignore si l'incident a fait des morts. Une vaste opération policière est toujours en cours et le secteur reste bouclé. La police demande expressément d'éviter la zone. À ce stade, aucun détail n'a été communiqué sur d'éventuels suspects. Les mots comme changement climatique auraient été retirés ou déconseillés dans certains textes officiels sur instruction d'Yves Bixel, secrétaire général du DETEC et proche collaborateur d'Albert Rushdie, selon le Zontax Blick. L'ancien directeur de l'Office fédéral des transports affirme avoir reçu de sa part des consignes pour modifier des textes contenant cette expression. Le terme biodiversité aurait lui aussi été jugé non souhaitable dans des directives internes. La porte-parole d'Albert Rushdie conteste l'existence d'une interdiction de ces termes et souligne que le DETEC continue à les utiliser, précise le Zontax Blick. Les opérations de secours au Tibet sont de nouveau perturbées par un glissement de terrain. Un nouveau barrage naturel et un nouveau lac sont en train de se former près du poste frontière, déjà touché par les crues meurtrières de mercredi. Les secouristes chinois présents dans la zone ont été déplacés vers un lieu sûr. Le bilan continue de s'alourdir. Côté népalais, il est de 734 morts. Côté chinois, 16 morts. L'Équateur place tout son territoire en alerte rouge face à El Niño, qui pourrait être le plus intense jamais enregistré. Ce phénomène réchauffe fortement les eaux du Pacifique équatorial et bouleverse les régimes de vent et de précipitations. Les autorités redoutent notamment des sécheresses et des incendies en Amazonie, tandis que des évacuations préventives pourraient être organisées dans les zones menacées. Le pic de cet épisode est attendu d'ici à la fin de l'année. Roger Federer, l'homme aux 20 titres du Grand Chelem, entre au Hall of Fame du tennis. Le Balois de 45 ans a été intronisé hier à Newport aux États-Unis, 5 ans après son dernier match officiel. Il devient le deuxième Suisse à recevoir cet honneur après Martin Hingis. Devant de nombreuses anciennes gloires du tennis comme Martina Navratilova ou John McEnroe, Federer a rendu hommage à sa famille, à son sport. Son épouse Mirka a prononcé un discours émouvant en son honneur. Lorsque Roger Federer est monté à son tour sur scène, il a eu du mal à contenir ses émotions. Et puis un mot de météo, hein, le soleil qui l'emporte ce dimanche sur la Suisse romande. Les nuages vont gagner du terrain en soirée et quelques averses vont tomber durant la nuit. 28 degrés en pleine. Demain, on débute avec des nuages avant un après-midi bien ensoleillé en pleine. Il fera 26 degrés.
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0: Et bienvenue à celles et ceux qui nous rejoignent dans Matine. Nous avons encore une heure à passer ensemble autour des musiques venues de Géorgie, d'Allemagne, de Russie, mais d'Europe centrale également. Des traditions différentes qui cherchent toutes, à leur manière, quelque chose au-delà du visible. Nous écouterons un peu plus tard la cantate de Jean-Sébastien Bach, « Du sollst Gott dein Herrn lieben »« Tu aimeras le Seigneur ton Dieu ». Et pour ouvrir cette deuxième heure, je vous propose ces mots de Khalil Gibran tirés du prophète. La beauté, c'est la vie lorsqu'elle dévoile son visage sacré. Mais vous êtes la vie et vous êtes aussi le voile.

Et c'était un chant marial de la Géorgie, salut aux Vierges, issu d'une tradition de Svetichkoveli dans la région de Kartli-Kakheti. L'ensemble Basiani était dirigé par Giorgio Donadze. Tu aimeras le Seigneur ton Dieu de tout ton cœur, de toute ton âme, de toute ta force et de toute ton intelligence, et ton prochain comme toi-même. C'est sur ce double commandement que Bach construit la cantate BWV 77, créée à Leipzig en août 1723. L'évangile lu ce dimanche-là était la parabole du bon samaritain. Autrement dit, aimer ne peut pas rester une idée. Il faut savoir s'arrêter, regarder celui qui souffre et lui venir en aide. La cantate passe ainsi de l'amour de Dieu à celui du prochain, avant de poser une question plus intime. Sommes-nous réellement capables d'aimer comme nous le voudrions ? Dans le chœur d'ouverture, Bach glisse la mélodie d'un choral de Luther consacré aux 10 commandements et elle circule en canon entre la trompette et la basse continue. La trompette intervient exactement 10 fois, comme pour faire écho aux 10 commandements. « Du sollst Gott deinen Herrn lieben, tu aimeras le Seigneur ton Dieu », nous l'écoutons.

Et nous entendions la cantate « Du sollt Gott dein Herrn lieben » de Jean-Sébastien Bach, « Tu aimeras le Seigneur ton Dieu » avec le Monteverdi Choir et les English Baroque Soloists sous la direction de John Eliot Gardiner. Voici à présent un chant orthodoxe dans la composition de Pavel Chesnokov avec la voix de Dimitri Vorostovsky. Il s'agit de « Blasenmus », ce qui veut dire « Heureux l'homme ».

Et nous entendions Blazen Mouz, Heureux l'homme de Pavel Chesnokov. La voix de Dimitri Vorostovsky s'élevait au milieu du grand chœur des maîtres du chant choral, dirigé par Lev Kantorowicz. Beethoven a été élevé dans la foi catholique, mais il a entretenu toute sa vie un rapport très personnel au spirituel. Il se méfiait des dogmes, des institutions, tout en cherchant la trace du divin dans la nature, dans la philosophie, mais aussi dans les textes de différentes traditions religieuses. Et cette quête traverse profondément sa Missa Solemnis. Beethoven y a travaillé près de 4 ans. Il considérait cette œuvre comme sa plus grande œuvre. Et en tête du manuscrit, il inscrit « Venu du cœur, puisse-t-il retourner au cœur ?» Plus qu'une paisible profession de foi, cette Missa Solemnis laisse entendre le combat d'un homme qui cherche à croire. Mais chez Beethoven, cette quête ne s'est pas arrêtée aux portes de l'Église. Elle a également traversé sa musique instrumentale. Nous écoutons l'Adagio Cantabile du premier trio de Beethoven.

C'était l'adagio cantabile du premier trio de Beethoven avec Wilhelm Kempf, Henrik Sehring et Pierre Fournier, trois immenses musiciens réunis à Vevey en avril 1970. Nous sommes à présent en 1894 à New York et Dvorak décide à son tour d'écrire des chants. Mais il estime que Schumann et les romantiques ont déjà presque tout dit de l'amour humain. Alors il ouvre la Bible qu'il lisait chaque jour et il choisit lui-même 10 passages des psaumes dans leur ancienne traduction tchèque. Ce ne sont pas des pièces destinées à l'Église ni à des grandes déclarations solennelles. Ce sont les pages d'un journal intérieur, on pourrait dire. On y passe de la crainte à la confiance, de l'appel au secours à ces mots très simples « Le Seigneur est mon berger » avant que ne surgisse le désir de chanter un chant nouveau. Voici quelques chants bibliques d'Antoni Dvorak avec Magdalena Kozena et l'Orchestre philharmonique de Berlin sous la direction de Sir Simon Rattle.

quelques extraits des chants bibliques d'Antonie Dvorak. Magdalena Kozena était accompagnée par l'Orchestre Philharmonique de Berlin sous la direction de Simon Rattle. Le dernier chant s'achève sur une promesse, « Je te chanterai un chant nouveau » et Handel semble la prendre au mot, cette promesse, pour faire une grande louange, une immense célébration collective. Il referme le Messie sur des paroles tirées de l'Apocalypse. Tout converge alors vers un seul mot, repris, déployé, qui traverse les voies les unes après les autres, tout simplement « Amen ».

0: C'était le chœur final du Messie de Handel, Worthy is the Lamb, suivi de son grand Amen par le concert spirituel sous la direction d'Hervé Niquet. Merci à toutes et tous d'avoir partagé ces 2 heures avec nous. Matine s'achève ici. Il est 9h, donc place au journal de la rédaction et puis au service religieux. Je vous souhaite une très belle journée et vous retrouve peut-être dimanche prochain. À très bientôt, il est 9h et c'est le moment des informations sur RTS Espace 2.
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2: Un mort et 5 blessés, dont certains grièvement après des tirs cette nuit à Arau, en marge d'une rave party. Les coups de feu ont été tirés dans le secteur de Shahan peu après 2h30 du matin. Les auteurs sont toujours recherchés, indique la police cantonale argovienne. Leur identité, le mobile et les circonstances exactes de l'attaque restent inconnues. Le secteur demeure largement bouclé et d'importants moyens sont engagés, notamment un hélicoptère Super Puma de l'armée. La population est appelée à ne pas s'approcher des lieux. La Russie aurait intensifié ses activités de renseignement, explique la NZZ am Sonntag. Sur quelques 220 représentants russes à Berne et Genève, plus de 70 travailleraient pour les services de renseignement russes, selon le service de renseignement de la Confédération. Les services de renseignement russes disposeraient de réseaux destinés à l'espionnage, à l'influence politique, à la propagande et à l'acquisition de biens. Des agents chercheraient notamment à établir des contacts avec des responsables politiques, des fonctionnaires et d'autres personnes disposant d'informations ou d'influence. L'ambassade de Russie rejette ces accusations, précise le journal. Les Suisses ne veulent plus transpirer. Selon un sondage de 20 minutes, Etamedia, 67% des sondés voient d'un bon œil le développement de la climatisation. L'installation généralisée de systèmes de climatisation dans les établissements publics, écoles, EMS et hôpitaux notamment, recueille un soutien massif. 91% des personnes interrogées y sont favorables. Mais 2/3 d'entre eux s'opposent à des subventions publiques pour financer l'installation de climatiseurs dans les ménages privés. L'enquête a été menée auprès de 13 000 personnes dans toute la Suisse. Et dans le NZZ am Sonntag, un élu du centre propose un paquet de 517 millions de francs pour obtenir le soutien des agriculteurs à l'accord de libre-échange avec le Mercosur. Le conseiller aux États saint-gallois, Bénédicte Wurth, prévoit 480 millions de prêts sans intérêt sur 6 ans et près de 40 millions pour soutenir les ventes. L'Union suisse des paysans réclame toutefois davantage. Le dossier sera examiné la semaine prochaine par une commission du Conseil des États. La NASA s'apprête à lancer aujourd'hui le télescope spatial Roman. Il va réaliser une cartographie sans précédent du cosmos et ambitionne de dévoiler certains des plus grands mystères physiques. Le programme va s'étaler sur plusieurs années. On reste dans les étoiles et on termine ce journal en jetant un coup d'œil au ciel du grand soleil aujourd'hui. Quelques cumulus déborderont en montagne cet après-midi avant une nuit plus instable avec des averses et des orages. Par l'ouest, le Haut-Valais, lui, restera au sec, il fera chaud, jusqu'à 28 degrés en pleine. Demain, lundi, la grisaille matinale laissera vite place au soleil, sauf sur les Préalpes.
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4: Madame, Monsieur, bonjour, bienvenue sur RTS Espace 2 en ce dimanche 30 août 2026. C'est en direct de la chapelle du Fort-Bourg, dans le Jura, que nous allons vivre la messe dans quelques instants. Et dès 10h, le culte réformé vous sera proposé en radio et en télévision, en direct du temple de la Chiesa, dans le canton de Vaud. 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Thierry Galechet est aux commandes de la captation sonore, Steven Baldwin assure la diffusion dans les studios RTS à Écublanc. Grégory Roth ouvre au micro, je vous souhaite une cordiale bienvenue. Ravi de vous retrouver ici à la chapelle du Fort-Bourg, perchée au-dessus de Delémont, chef-lieu du canton du Jura. Le sanctuaire Notre-Dame du Fort-Bourg est le lieu de pèlerinage marial jurassien le plus fréquenté, mais aussi le plus ancien. Les archives cantonales font état d'une première chapelle qui aurait été consacrée en 1049 par le pape Saint Léon IX. Et c'est parce qu'elle avait été construite devant les ruines d'un château qu'on lui a donné le nom de Fort-Bourg. Le Fort-Bourg, donc, c'est une chapelle, mais ce sont aussi des fidèles, des bénévoles, un service d'écoute et d'accompagnement, plusieurs groupes constitués, et aussi une association des Amis de Notre-Dame de Fort-Bourg qui a été créée en 2022 et qui, en 4 ans, comptabilise déjà 650 membres. À mes côtés, le président de cette association, François Bloch. Bonjour. Alors, 650 membres, c'est vraiment remarquable. Est-ce que vous pouvez nous dire quelles sont les activités principales de cette association ?
1: Oui, alors notre mission avant tout est de faire connaître et vivre le Fort-Bourg, qui est un haut lieu de spiritualité, un lieu aussi touristique et patrimonial de notre région. Donc, nous souhaitons donner de la vitalité à ce site en organisant, en mettant sur pied des différentes activités au niveau des conférences, des concerts, la spiritualité. Mais aussi, c'est un lieu de rencontre où les gens aiment se rencontrer, avoir de la convivialité et puis bavarder ensemble.
4: Est-ce que vous avez peut-être un projet qui occupe l'association cette année, ces mois-ci ?
1: Oui, alors on aura prochainement, le 1er octobre, une sortie. C'est la première fois qu'on fait une sortie sur un jour, avec une visite du couvent d'Estavayer-le-Lac et la communauté de Grand Champ à Areuse. Donc on se réjouit pour cette première. Et puis on va avec un quart et on est déjà complet.
4: Déjà complet, bon.
1: Voilà.
4: Ici au Fort-Bourg, il y a aussi une activité, un rendez-vous assez particulier, c'est les semaines du Fort-Bourg. Alors je crois que ce n'est pas l'association qui organise cette semaine, mais puisque vous êtes là, voilà. Est-ce que vous pouvez nous en dire quelques mots ?
1: Voilà. Alors c'est un groupe à part, effectivement, qui s'occupe de l'organisation. Donc la semaine du Fort-Bourg commence, c'est un moment important de la vie de la chapelle durant l'année. Elle commence le dimanche 13 septembre avec la messe à 10h et elle se clôture avec la messe du dimanche 20 septembre. Durant cette semaine, donc c'est surtout axé sur la spiritualité, il y a des messes dès 5h30 le matin, il y en a à 8h30, à 10h et parfois à 19h30. C'est des moments où on peut se recueillir, prier et prendre un peu de temps pour soi.
4: Très bien. Et je crois que c'est le chanoine Josémita qui assurera la...
1: Voilà, il fera une conférence aussi le jeudi soir au Centre L'Avenir avec le thème... Je dois réfléchir, je ne trouve plus. C'est pour la liberté que le Christ nous a libérés. Donc ça, c'est un des moments forts. Il y a aussi le mercredi après-midi, la bénédiction des enfants. Et puis le jeudi, la messe avec l'onction des malades.
4: Très bien. Merci beaucoup, François Bloch. Donc du 13 au 20 septembre au Fort-Bourg, mais aussi à Delémont. Merci beaucoup en tout cas pour votre témoignage. Président donc, de l'association des Amis Notre-Dame du Fort-Bourg, je vous laisse rejoindre votre place puisque la messe du jour va débuter et sur le point de débuter. L'Eucharistie sera présidée par l'abbé Bernard Miseret, chapelain du Fort-Bourg. Bernard Miseret qui prononcera également l'homélie et nous donnera une explication sur ce fameux « Passe derrière moi Satan » que Jésus adresse à Pierre dans l'Évangile du jour. Madeleine Collère et Marie-Denise Chalère prêteront leur voix aux lectures. Côté musique, la partie chantée est assurée par la chorale des Pommerats. Les choristes qui viennent du district des Franches-Montagnes seront placés sous la direction de Marianne Boya et seront accompagnés à l'orgue par...

0: Bonjour.
1: Bonjour.
0: Soyez les bienvenus ce dimanche à la chapelle du Fort-Bourg. Comme d'habitude, nous nous retrouvons solidairement pour déposer ici, dans le cœur de Dieu, notre action de grâce. Tout ce que nous recevons de lui fait de nous des femmes, des hommes vivants. Et puis aujourd'hui, nous avons ouvert largement les portes pour rejoindre celles et ceux qui, de leur domicile ou ailleurs, sont à l'écoute de l'espace 2 pour prendre part à cette Eucharistie. À chacune, à chacun d'eux, je voudrais leur dire, au nom de nous tous, assemblés du Fort-Bourg, que nous portons leur prière, partageons leur espérance. Au nom du Père, et du Fils, et du Saint-Esprit.
1: Amen.
0: La grâce de notre Seigneur Jésus-Christ, l'amour de Dieu le Père, la communion de l'Esprit Saint, soit toujours avec vous. Dieu nous accueille tels que nous sommes. Nous osons lui dire qui nous sommes, même avec nos blessures, avec nos contrariétés, nos écartèlements, avec notre péché. Laissons le Christ nous toucher pour nous libérer du mal.

Que le Seigneur nous accorde son pardon, qu'il nous libère de tout mal, de toute mort, et qu'il nous achemine vers le bonheur de la vie éternelle.

0: Prions. Père très bon, tu nous as donné la vie et tu nous invites à suivre le chemin montré par ton Fils Jésus, le Christ. Nous voulons lui faire confiance, même quand ce chemin nous paraît difficile et exigeant. Nous croyons que c'est ainsi que nous entrons dans ton royaume, aujourd'hui et pour les siècles des siècles.
1: Amen. Lecture du livre du prophète Jérémie. Seigneur, tu m'as séduit et j'ai été séduit. Tu m'as saisi et tu as réussi. À longueur de journée, je suis exposée à la raillerie. Tout le monde se moque de moi. Chaque fois que j'ai à dire la parole, je dois crier, je dois proclamer violence et dévastation. À longueur de journée, la parole du Seigneur attire sur moi l'insulte et la moquerie. Je me disais, je ne penserai plus à lui, je ne parlerai plus en son nom. Mais elle était comme un feu brûlant dans mon cœur, elle était enfermée dans mes os. Je m'épuisais à la maîtriser sans y réussir. Parole du Seigneur.
2: Gloire.

Je te cherche dès l'aube. Mon âme a soif de toi. Après toi, languit ma chair, terre aride, altérée, sans eau.

j'ai vu ta force et ta gloire. Ton amour vaut mieux que la vie. Tu seras la louange de mes lèvres. Toute ma vie, je vais te bénir, lever les mains en invoquant ton nom. Comme par un festin, je serai rassasié. La joie sur les lèvres, je dirai ta louange. Oui, tu es venu à mon secours. Je crie de joie à l'ombre de tes ailes. Mon âme s'attache à toi. Ta main droite me soutient.

Lecture de la lettre de saint Paul, apôtre aux Romains. Je vous exhorte, frères, par la tendresse de Dieu, à lui présenter votre corps, votre personne tout entière, en sacrifice vivant, saint, capable de plaire à Dieu. C'est là, pour vous, la juste manière de lui rendre un culte. Ne prenez pas pour modèle le monde présent, mais transformez-vous en renouvelant votre façon de penser pour discerner quelle est la volonté de Dieu, ce qui est bon, ce qui est capable de lui plaire, ce qui est parfait. Parole du Seigneur.

Que le Père de notre Seigneur Jésus-Christ ouvre à sa lumière les yeux de notre cœur pour que nous percevions l'espérance que donne son appel.

0: Le Seigneur soit avec vous.
1: Et avec votre esprit.
0: Évangile de Jésus, Christ, selon saint Matthieu.
1: Gloire à toi, Seigneur.
0: En ce temps-là, Jésus commença à montrer à ses disciples qu'il lui fallait partir pour Jérusalem, souffrir beaucoup de la part des anciens, des grands prêtres et des scribes, être tué et le troisième jour ressuscité. Pierre, le prenant à part, se mit à lui faire de vifs reproches. « Dieu t'en garde, Seigneur, cela ne t'arrivera pas. » Mais lui, se retournant, dit à Pierre, « Passe derrière moi, Satan. Tu es pour moi une occasion de chute. Tes pensées ne sont pas celles de Dieu, mais celles des hommes. » Alors, Jésus dit à ses disciples, « Si quelqu'un veut marcher à ma suite, qu'il renonce à lui-même, qu'il prenne sa croix et qu'il me suive. Car celui qui veut sauver sa vie la perdra, mais qui perd sa vie à cause de moi la trouvera. Quel avantage, en effet, un homme aura-t-il à gagner le monde entier si c'est au prix de sa vie? Et que pourra-t-il donner en échange de sa vie? Car le Fils de l'homme va venir avec ses anges dans la gloire de son Père. Alors il rendra à chacun selon sa conduite. Acclamons la parole de Dieu. Frères et sœurs bien-aimés, c'était trop beau pour que ça dure. Et oui, après la réponse extraordinaire de Pierre à la question de Jésus, « Pour vous qui suis-je » souvenez-vous, Pierre lui dira, « Tu es le Christ, le Fils du Dieu vivant. » Quelle force dans ces paroles. Décidément, la foi de Pierre semble totale. Et puis, ce matin, alors que Jésus annonce à ses disciples le chemin qui le conduira à la mort, Pierre vacille. Pour lui, il y a une erreur de perspective. C'est bien le Christ, selon Pierre. Mais il n'a sans doute pas mesuré la logique que revêt ce titre qu'il a donné à Jésus. Car quand Jésus annonce qu'il doit aller à Jérusalem, souffrir, être tué et ressusciter, Pierre sursaute. « Dieu t'en garde, Seigneur, cela ne t'arrivera pas. » Elle est normale, la réaction de Pierre. Il croit en un Messie puissant, victorieux, glorieux, admirable. Alors, sans le savoir, il cherche à protéger son idée de Dieu. Pour lui, Dieu ne peut pas être vulnérable. Ça nous ressemble parfois. Nous acceptons volontiers Dieu tant qu'il correspond à l'idée que nous nous faisons de lui. Or, la foi commence vraiment lorsque nous sommes conduits là où nous ne l'aurions pas imaginé. Au fond, Pierre ne doit pas abandonner sa foi, il doit abandonner l'image de Dieu qu'il s'était construite. Et Jésus va s'occuper de lui en le rudoyant durement. « Passe derrière moi, Satan !» Pierre avait pris les devants, se positionnant devant son maître, confondant sa place de disciple avec celle du maître. Il explique au Christ quel Messie il devrait être. Il veut tracer lui-même la route. Il veut bien croire en Dieu tout en lui indiquant le chemin que Dieu devrait prendre. Nous connaissons si bien cette manière de croire, nous aussi. Seigneur, agis pour nous, mais comme nous le voulons. Fais grandir ton Église, mais selon nos projets. Sois présent dans ma vie, mais évite-moi telle épreuve, etc., etc. Passe derrière moi, dira Jésus. Autrement dit, prends ta place de disciple. Derrière moi, c'est moi qui ouvre le chemin. La foi n'est pas d'abord une marche vers Dieu, elle consiste à accepter de marcher derrière le Christ. Mais nous le savons, on ne marche pas n'importe comment à la suite du Christ. Il nous le rappelle d'ailleurs aujourd'hui, si quelqu'un veut marcher à ma suite, qu'il renonce à lui-même, qu'il prenne sa croix et qu'il me suive. Mais attention mes amis, il ne s'agit pas ici de mépriser notre vie, d'écraser nos désirs, de renoncer au bonheur. Renoncer à soi-même, c'est renoncer à faire de moi le centre autour duquel tout doit tourner. Ce moi qui veut sans cesse sauver sa position, son image, sa tranquillité, son pouvoir et parfois même sa vertu. C'est ce moi-là que Jésus invite à lâcher. Cette sorte d'autosuffisance qui me fait croire insidieusement, d'abord, que je suis le centre en calculant tout ce que je vis en fonction de mon ego. Et pour nous aider à vivre ce renoncement à soi-même, Jésus poursuit sa proposition. Celui qui veut sauver sa vie la perdra, mais qui perd sa vie à cause de moi la gardera. Nous connaissons bien ce paradoxe. Pensons à l'amour, à l'expérience que nous tentons de vivre toutes et tous au quotidien. Celui qui veut posséder l'amour le détruit. Celui qui accepte de se donner découvre une vie qu'il n'aurait jamais pu fabriquer lui-même. C'est ça, porter sa croix. Non pas une épreuve que Dieu nous enverrait, comme si Dieu nous envoyait des épreuves. Non, la croix, c'est plutôt elle qui nous porte. Elle est ce que l'amour rencontre lorsqu'il refuse de cesser d'aimer. Elle devient la brûlure qui nous ouvre au don de nous-mêmes. Permettez-moi ici de citer Christiane Singer, cette femme écrivaine, qui au terme de sa vie a tenu un journal saisissant. Elle a 64 ans, elle est à quelques semaines de sa mort, consciente de ce qui lui arrive. Et elle écrit, je cite, « Il y eut une nuit où j'ai dérivé dans un espace inconnu, ce qui est bouleversant. C'est que, quand tout est détruit, quand il n'y a plus rien, mais vraiment plus rien, il n'y a pas la mort et le vide, comme on le croirait. Pas du tout, je vous le jure. Quand il n'y a plus rien, il n'y a que l'amour. Il n'y a plus que l'amour. Tous les barrages craquent. C'est la noyade, l'immersion. L'amour n'est pas un sentiment, c'est la substance même de la création. C'est ça, mes amis, le chemin de liberté, tracé par Jésus, notre Maître et notre Dieu, chemin de vie sur lequel souffle l'Esprit de sainteté. La parole de Dieu proclamée ce matin, elle dessine en chacun de nous un horizon nouveau. Avec Pierre, qui va retrouver sa place de disciple derrière le Christ, nous continuerons, n'est-ce pas, de marcher nous aussi. Peu importe nos pauvretés, nos fragilités, nous osons même tout revendiquer de nos vies, de notre passé, et même l'innommable, puisque nous savons que Jésus nous précède en assumant le tout de notre histoire. Amen.

À vous qui nous avez rejoints, nous sommes en direct de la chapelle du Fourbourg dans le Jura et vous venez d'entendre la prédication de l'abbé Bernard Miseret. Vous pouvez dès à présent consulter le texte sur la page des médias catholiques 4.ch, cath.ch.

0: En réponse à la parole de Dieu, proclamons maintenant notre foi. Je crois en Dieu. Avec confiance, nous présentons au Seigneur nos demandes et nos prières.
1: Père bien-aimé, nous te rendons grâce pour la vie. Nous la recevons de toi, et ton peuple en manifeste la beauté quand il s'appuie sur toi. Soutiens partout l'Église de ce temps, qu'elle demeure au service de tous les vivants. Nous t'en prions. Béni sois-tu, Seigneur.

Comment ne pas penser aux douleurs du monde? Nous te prions pour les victimes et les disparus de la catastrophe du Tibet et du Népal. Que la solidarité internationale apporte à cette population meurtrie le soutien nécessaire, signe de ta tendresse et de ta proximité. Nous t'en prions. Béni sois-tu, Seigneur.

Encore la guerre, particulièrement celle d'Ukraine et de Russie, sans oublier la lente agonie de la population de Gaza, les tensions des pays du Golfe, les conflits oubliés et tant d'oppressions sur la terre. Toi, le Dieu de paix, désarme le cœur de celles et de ceux qui sont engagés dans ces mouvements de haine. Nous t'en prions, béni sois-tu, Seigneur.

Et puis, ce matin, nous partageons la prière de celles et de ceux qui, ici ou ailleurs, participent à cette Eucharistie. Par l'intercession de Notre-Dame du Fort-Bourg, répands ta grâce, Seigneur, avec abondance au cœur de chacune et de chacun. Garde-nous dans la confiance et dans la paix. Nous t'en prions. Béni sois-tu, Seigneur. Amen.

0: Tu exauces toute prière, Seigneur. Tu accueilles ce matin les nôtres, celles que nous portons au plus profond de nous, au creux de nos désirs. Révèle-nous en Jésus l'exaucement de tous nos désirs, lui qui est vivant pour les siècles des siècles.
1: Amen.

0: avec le pain et le vin, reçois, Seigneur, toute notre existence. Que ta puissance accomplisse ce que nous célébrons dans cette liturgie, la Pâque du Christ, ton Fils, notre Seigneur, le vivant, pour les siècles des siècles.
1: Amen.
0: Le Seigneur soit avec vous.
1: Et avec vous.
0: Élevons notre cœur. Rendons grâce au Seigneur notre Dieu. Vraiment, il est juste et bon de te rendre grâce, toi, le Dieu, ami des hommes, pour les paroles de ton Fils Jésus, pour la clarté de ses choix et le courage de son engagement. Il nous invite à le suivre sur le chemin de sa passion et de sa croix, mais nous savons que c'est un chemin de vie et que nul ne l'a emprunté en vain. C'est pourquoi, avec celles et ceux qui ont accepté de perdre leur vie par amour et qui partagent désormais ta gloire, nous te chantons.

Toi qui es vraiment saint, toi qui es la source de toute sainteté, Dieu notre Père, nous voici rassemblés devant toi. Et dans la communion de toute l'Église, nous célébrons le jour où le Christ est ressuscité d'entre les morts. Par lui que tu as élevé à ta droite, nous te prions. Sanctifie ces offrandes en répandant sur elles ton esprit, qu'elles deviennent pour nous le corps, le sang de Jésus, le Christ, notre Seigneur. Au moment d'être livré, d'entrer librement dans sa passion, Jésus prit le pain, il rendit grâce, il le rompit, le donna à ses disciples en disant « Prenez et mangez-en tous, ceci est mon corps livré pour vous. » De même, après le repas, il prit la coupe. De nouveau, il rendit grâce, la donna à ses disciples en disant « Prenez et buvez-en tous, car ceci est la coupe de mon sang, le sang de l'Alliance nouvelle et éternelle qui sera versé pour vous et pour la multitude en rémission des péchés. Vous ferez cela en mémoire de moi. »

0: En faisant ainsi mémoire de la mort et de la résurrection de ton Fils, nous t'offrons, Seigneur, le pain de la vie, la coupe du salut. Et nous te rendons grâce car tu nous as estimés dignes de nous tenir devant toi pour te servir. Humblement, nous te demandons qu'en ayant part au corps et au sang du Christ, nous soyons rassemblés par l'Esprit Saint en un seul corps. Souviens-toi, Seigneur, de ton Église répandue à travers le monde. Fais-la grandir dans ta charité avec notre pape Léon, notre évêque Félix et tous les évêques, les prêtres et les diacres. Souviens-toi aussi de nos frères et sœurs endormis dans l'espérance de la résurrection. Souviens-toi ce matin particulièrement de Michael Schurch, Maxime Mahler et son papa Maxime, Pauline Christ, Blanche et Josie Tchoudi. Nous pensons aussi aux victimes des violences, particulièrement des violences de cette nuit à Arreau. Accueille-les dans la lumière de ton visage. Enfin, sur nous tous, pour tous les malades, pour les familles, et pour demander une guérison, nous implorons ta bonté. Permets qu'avec la Vierge Marie, la bienheureuse Mère de Dieu, avec Saint Joseph, son époux, les apôtres et tous les saints qui ont fait ta joie au long des âges, nous ayons part à la vie éternelle, que nous chantions ta louange et ta gloire par ton Fils Jésus le Christ. Par lui,
1: avec lui et en lui, à toi Dieu le Père Tout-Puissant, dans l'unité du Saint-Esprit, tout honneur et toute gloire, pour les siècles des siècles. Amen.
0: Confiant, nous osons dire.
1: Notre

0: Seigneur Jésus, tu nous invites à marcher sur les chemins de la paix en travaillant à l'unité de ton Église. Garde-nous de faire obstacle à tes appels. Affermis notre courage de te suivre jusque dans les siècles des siècles.
1: Amen.
0: Que la paix du Seigneur soit toujours avec vous.
1: Et avec votre esprit.
0: Échangeons un signe de paix.

0: Voici l'agneau de Dieu. Voici celui qui enlève les péchés du monde. Heureux les invités au repas des noces de l'agneau. Que le corps et le sang du Christ nous gardent pour la vie éternelle.
1: Amen.

0: Seigneur, notre Dieu, nous avons reçu les exigences de ta parole, nous avons communié à la vie livrée de ton Fils Jésus. Il a ouvert pour nous le chemin du don de soi et nous invite à le suivre. Que l'Esprit nous fasse découvrir, dans le renoncement à soi-même, un chemin de vie et de bonheur aujourd'hui et pour les siècles des siècles. Le Seigneur soit avec vous. Pour suivre le Christ qui a marché jusqu'au bout sur le chemin de l'amour et du service, que Dieu vous bénisse, le Père, le Fils et le Saint-Esprit.
1: Amen.
0: Allez maintenant, vivez dans la paix du Christ.
1: Wow.

0: Et c'est avec Couronnée d'étoiles, un chant à Notre-Dame, que prend fin cette messe en direct de la chapelle Notre-Dame du Fort-Bourg dans le Jura. Merci au chapelain du lieu, l'abbé Bernard Miseré, pour l'homélie et pour la conduite de la célébration, aux lectrices et à toutes celles et ceux qui ont permis la liturgie de ce matin. Merci à la chorale des Pomeras que l'on entend maintenant avec sa directrice Marianne Boya et Dominique Rosenblatt à l'orgue. Si vous souhaitez un enregistrement audio de cette messe, n'hésitez pas à contacter le secrétariat de Catinfo en laissant votre demande et vos coordonnées au numéro suivant 021 653 50 22. 021 653 50 22. Vous pouvez aussi nous écrire pour toute remarque ou commentaire un mail à notre adresse messe@rts.ch. Il me reste encore le temps de remercier toutes les personnes aussi qui étaient à la technique et ont œuvré à la réalisation de cette messe. Thierry Galechet à la prise de son, Steven Baldwin en régie à écu blanc, Noémie Girardet, notre attachée de production, Marie-Estelle Perrin pour la diffusion web de l'homélie, et pour le commentaire et à la production des messes, Grégory Roth. Merci à vous pour votre écoute fidèle. Et sans transition, du Fort-Bourg dans le Jura, nous passons le témoin à la communauté réformée, réunie pour un culte radiofilmé en direct du temple de la Chiesa. Et c'est vous qu'on le retrouve, Laurence Viau, à tout juste 10h01. Très bon dimanche à vous.
1: Bonjour Grégory, merci, bon dimanche à vous et bon dimanche à celles et ceux qui ont participé à cette messe en direct de la chapelle du Fort-Bourg ou sur les ondes. De notre côté, nous sommes à Saint-Légier-la-Chiesa, dont les Hauts-Veuvezans, et tout de suite, c'est l'heure du culte.
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1: Avec aussi Fabrice Junot qui assure la prise de son ici à Saint-Légier-la-Chiesa et Steven Baldwin qui gère la diffusion depuis les studios à écu blanc. Et pour le culte de ce matin, vous pouvez aussi nous suivre en direct et en images à la télévision sur RTS2 et en streaming sur le site reformé.ch/culte. Bienvenue à vous pour cette heure de culte. Nous sommes ensemble jusqu'à 11h.

Bonjour à vous qui nous rejoignez. Aujourd'hui, le Culte Radio est donc aussi diffusé en TV. 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Ce matin, nous sommes en direct du temple de la Chiesa, dans la commune de Blenay-Saint-Légier, sur les hauts Veuvaisans de la rivière Avaudoise. L'origine de cette église remonte au Moyen-Âge. D'ailleurs, l'édifice actuel est le fruit de plusieurs constructions passées qui ont laissé des traces. Par exemple, une double abside, une sorte de double fond de l'église, une particularité architecturale qui vient de l'union de 2 bâtiments. Depuis l'automne dernier, le temple de la Chiesa s'est aussi paré de nouveaux vitraux. Ils ont été réalisés par l'artiste suisse Pierre Pontillon. De couleur rouge et bleue, ils évoquent l'amour, le sang du Christ et le Père, alors que la transparence symbolise plutôt l'Esprit Saint. Ce matin, c'est avec le pasteur André Joly que nous vivons la célébration. André Joly a notamment exercé son ministère pendant plus de 10 ans à la cathédrale de Lausanne. Aujourd'hui, à la retraite, il reste actif au sein de l'église réformée vaudoise et il s'implique dans plusieurs projets de solidarité, notamment au Liban. Dans sa prédication, il s'intéressera à Jésus. Pour André Joly, Jésus n'est pas seulement un modèle théologique, mais bel et bien une personne porteuse d'un projet de vie en Dieu. Pour ce culte, André Joly est accompagné par Alexandre Aubert. Alexandre Aubert qui lira les lectures de la Bible. Quant à la partie musicale de ce culte, nous entendrons un trio baroque avec Hélène Conrad au violon, Michel Paillard à la viole de gombe et Pierre-Laurent Hessler au clavecin. Pierre-Laurent Hessler qui jouera aussi de l'orgue pour accompagner les chants de l'Assemblée. Mais tout de suite, place au culte avec la première partie de la Sonata Quarta du compositeur italien Giovanni Pandolfi.

À vous qui nous rejoignez ce matin, communauté invisible et pourtant réellement présente, à vous qui avez fait le chemin de ce lieu qui rassemble votre communauté visible, à vous tous rejoints par Dieu et par sa parole, que la paix vous soit offerte largement, abondamment par Dieu notre Père, et son Fils Jésus le Christ, par la mystérieuse force du Saint-Esprit. Amen. Accueillir Dieu, c'est naturellement lui offrir une place. C'est par ces quelques mots de prière que nous voulons maintenant l'invoquer. Ô Dieu, ta parole rassemble nos vies et les ouvre à un temps nouveau.

0: Nous voulons prendre un peu de temps pour reconnaître ce qui nous sépare de Dieu et des humains qui nous entourent. Nous prions. Ô Dieu, je n'ai que peu de temps pour toi. Je n'ai que peu de place pour toi, tu le sais. Mais j'avais besoin de te le dire. Comme pour pouvoir me regarder honnêtement, sans me raconter d'histoire, sans m'inventer d'excuses et sans me déconsidérer moi-même. J'ai besoin que tu me regardes tel que je suis et que tu me relèves jusqu'aux lignes d'horizon de tes promesses. Je te le demande humblement. Amen.
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le déclare, dit le Christ, c'est la vérité. Celui qui écoute mes paroles et qui croit en celui qui m'a envoyé, celui-là a la vie éternelle. Il est déjà passé de la mort à la vie. Amen.

Nous avons gardé toute une série de chants récoltés dans ce livre des psaumes. Nous n'avons plus la musique, mais nous avons ces paroles, ces vers qui nous rejoignent ce matin. Voici ces versets tirés du psaume 63. Ô Dieu, tu es mon Dieu, et je te cherche, j'ai soif de toi. Tout mon être soupire après toi comme une terre aride, desséchée et sans eau. Dans le temple, je t'ai cherché du regard pour voir ta puissance et ta présence glorieuse. Car ta bonté vaut mieux que la vie. Je proclamerai ta louange. Toute ma vie, je te remercierai. En levant les mains vers toi, je dirai qui tu es. Je serai comblé, comme rassasié des meilleurs morceaux. Je laisserai exploser ma joie et je te glorifierai. Rassemblons-nous.

0: Donc, par la prière, je te dis merci Seigneur, ton inlassable amour et ton regard ne me perdent pas de vue dans les dédales de la vie. Je te dis merci Seigneur, ton oreille m'entend, même dans la gorge profonde de mes révoltes et de ma souffrance. Je te dis merci Seigneur, ton cœur bat de douleur et de joie au rythme du mien. Tes mains et ton esprit me soutiennent dans mes luttes et mes doutes. Je te dis merci Seigneur, tu te portes à ma rencontre et à mon secours. Quand la vie me maltraite et me fait perdre de vue l'horizon de ta tendresse, pour tout cela, Seigneur, reçois ma gratitude et mon chant de joie. Amen.
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Prions. Ô Dieu, par ta parole, tu remets nos vies en perspective de toi. Par ta parole, tu nous offres de poursuivre notre route en confiance. Par ta parole, tu te fais proche de nous. Rends-nous attentifs à tes mots qui nous désignent un horizon de vie nouveau. Amen. Lecture du premier livre des Rois, au chapitre 8, les versets 54 à 61. Salomon a convoqué le peuple d'Israël et les prêtres dans le temple, et il préside la cérémonie de consécration en priant. Durant cette solennelle prière de supplication adressée au Seigneur, Salomon s'était tenu à genoux devant l'autel, les mains levées vers les cieux. Lorsqu'il eut terminé de prier, il se releva et, debout, il bénit à haute voix toute l'assemblée d'Israël. Il dit « Béni soit le Seigneur qui a donné la paix à Israël, son peuple, tout comme il l'avait promis. En effet, il a réalisé en tous ses détails la promesse admirable qu'il avait faite par l'intermédiaire de son serviteur Moïse. Que le Seigneur notre Dieu soit avec nous, comme il a été avec nos ancêtres. Qu'il ne nous abandonne pas, qu'il ne nous délaisse pas. Qu'il attire nos pensées vers lui, afin que nous nous conduisions comme il le veut, en obéissant aux commandements, aux lois et aux règles qu'il a données à nos ancêtres. Que le Seigneur notre Dieu se souvienne, jour et nuit, des supplications que je lui ai adressées, afin que, jour après jour, il vienne à notre aide, à nous qui sommes son peuple. Ainsi, tous les peuples de la terre sauront que le Seigneur seul est Dieu et qu'il n'y en a pas d'autre. Et alors votre cœur appartiendra sans réserve au Seigneur notre Dieu pour obéir à ses lois et à ses commandements comme aujourd'hui. Amen.

Lecture de l'Évangile selon Matthieu, au chapitre 16, les versets 13 à 20. Jésus se rendit dans le territoire de Césarée de Philippe. Il demanda à ses disciples, « Au dire des gens, qui est le Fils de l'homme ?» Ils répondirent, « Certains disent que tu es Jean le Baptiste, d'autres que tu es Élie, et d'autres encore que tu es Jérémie ou un autre des prophètes. » « Et vous ?» leur demanda Jésus, « Que dites-vous ? » Pour vous, qui suis-je ? Simon Pierre répondit, tu es le Christ, le Fils du Dieu vivant. Jésus lui dit, tu es heureux, Simon, fils de Jonas, car tu n'as pas découvert cela de toi-même, mais c'est mon Père qui est dans les cieux, qui te l'a révélé. Eh bien moi, je te le déclare, tu es Pierre, et sur cette pierre, je bâtirai mon Église. La mort elle-même ne pourra rien contre elle. Je te donnerai les clés du royaume des cieux. Ce que tu lieras sur la terre sera lié dans les cieux. Ce que tu délieras sur la terre sera délié dans les cieux. » Puis Jésus ordonna sévèrement à ses disciples de ne dire à personne qu'il était le Christ. Louange à toi, ô Christ.

0: Vous avez dit Jésus ? Oui, j'ai dit Jésus. Écoutez, monsieur, précisez un peu, j'ai plus de 800 millions d'entrées dans ma machine. Précisez. Sinon, je peux demander à ma collègue. Eh bien, demandez toujours.
1: D'accord. Je vérifie. Alors, historiquement, Jésus de Nazareth est un juif du 1er siècle ayant vécu en Galilée et en Judée. Son existence est largement acceptée par les historiens et sa crucifixion sous Ponce Pilate est bien attestée. Pour les chrétiens, il est le Christ, le Messie et le Fils de Dieu ressuscité. Ces derniers points relèvent de la foi tandis que la crucifixion est solidement étayée par les sources historiques.
0: Ça, c'est le condensé. Si vous voulez, elle peut développer, mais ça va prendre du temps. Une espèce de digest de centaines de millions d'entrées à propos de la figure même du Christ. Et chez nous, quelques petits versets de l'évangile de Matthieu. Ces trois petits mots qui sont Jésus, qui est Jésus, sont au cœur de l'évangile, bien entendu. Mais tout autant au cœur de nos lectures, de nos heures solitaires, de nos conversations avec nous-mêmes et peut-être avec un autre, avec un grand A, où nous prenons, reprenons, continuons de vivre ces longues conversations avec Dieu. Rassurez-vous, je pense que ça devait aussi grenouiller parmi les disciples qui ont accompagné le Christ. Forcément, marche, repas, enseignement, miracle, quelques enguirlandés, bien sûr, parce que entre hommes, on se dit les choses. Forcément que ce Jésus a nourri des questions et aussi des remarques de la part de ses disciples. Et par la même occasion, ce faisant, les nôtres tout autant. Et peut-être que nous avons, nous aussi, à force de temps, nourri nos rêves, le rêve de tous ceux qui ont quelques années de pratique de vie de foi. Le rêve de ceux qui cherchent un lieu dans lequel ils trouvent des réponses. Le rêve de tous ceux qui croient au témoignage commun. Le rêve encore d'une reconnaissance admissible par tous et pour tous de la personne du Christ. Mais voilà, ce rêve se cogne aux réalités de notre temps, de notre foi, de nos luttes, de nos expériences spirituelles, de nos expériences ecclésiales, entre autres. Qui est Jésus ? Ce n'est pas ainsi que se pose la question, en fait, nous rapporte Matthieu. Jésus et ses disciples sont en route, les marches sont longues, il fait chaud, et il profite de ce temps avec ses amis pour aborder une question qui le tarabusque et qui semble un peu figée sur sa propre personne, mais qui va de fait recentrer et se recentrer sur la question de la foi. Et en bon enseignant, parce que Jésus est un maître, il va opérer par cercle concentrique. Si nous relisons attentivement le texte avec sa première question, au dire des gens, qui est le Fils de l'homme ? La rumeur, les on dit, petit florilège, Jean-Baptiste, Élie ou Jérémie, on reconnaissait très certainement à Jésus une importance et un statut reconnaissable et sans nul doute reconnu à travers des figures connues. Et probablement que ces réponses un peu références, devaient circuler parmi les communautés visibles. Jésus ne fait aucun commentaire, il laisse aller. Ce qui l'intéresse, c'est ce que ses proches, ses amis, ses disciples qui l'ont vu à l'œuvre, à l'enseignement, aux relations renouvelées, mais aussi à la polémique, au miracle, aux transgressions aussi, ce que ces gens croient et disent de lui. Alors, il avance avec la deuxième question, et vous, que dites-vous pour vous qui suis-je ? C'est bien le pour vous qui suis-je. Et ce qu'attend le Christ, plus que toute autre chose, c'est comment nous comprenons et vivons notre relation avec lui. Le grand débat qui devait occuper la communauté dans laquelle Matthieu écrivait son évangile, et qui a toujours été, et probablement sera encore pour très longtemps, c'est la manière, la façon dont nous rendons compte de notre foi. Non pas sous le parapluie d'une doctrine, d'une institution, voire d'une tradition garante de la vérité, mais dans ce face-à-face avec le Christ qui, par sa vie, sa mort, sa résurrection, rend compte du projet de vie de Dieu parmi nous. La polémique se glisse donc dans l'illusion de penser que plus on en saura de lui, plus on sera proche de lui. Revenons encore au texte. Au dire des gens, qui est le Fils de l'homme ? La réponse de Pierre, figure emblématique et leader incontesté du groupe des disciples, conduit l'auditeur dans une autre dimension. Il dit, Pierre, tu es le Christ, le Fils du Dieu vivant. Et c'est bien là que les choses se donnent à vivre, dans la reconnaissance que ce Jésus n'est pas une figure théorique susceptible de calmer nos angoisses, mais bien dans celui qui nous relie au Dieu vivant, qui fait de nous non pas des rapporteurs de on-dit, encore moins des consolateurs de tradition, mais des femmes, des enfants, des hommes, reliés à Dieu, rendus vivants par Dieu, accompagnés par le Christ. Au Fils de l'homme, Pierre répond, tu es le Fils du Dieu vivant. Tu n'es pas prisonnier de ce que les hommes disent de toi. Tu n'es pas le directeur d'un catalogue de foi. Tu t'intéresses non pas à ce que les gens disent de toi, mais à ce que les gens vivent avec toi. Vivre avec le Christ, c'est s'engager dans une relation avec lui. Une relation sans préavis, sans pré-compréhension, sans préalable et aussi sans mainmise. Comme une femme étrangère dont l'enfant est malade, comme tous ceux qui sont riches de quelques pains et d'un peu de poisson, comme ceux qui ont peur dans les tempêtes, comme ceux qui n'arrivent pas à se reconnaître respectables parce qu'ils ne sont pas respectés. Jésus, en posant ces deux questions, emmène avec lui tous ceux qui l'écoutent et qui sont symboliquement rassemblés dans le groupe des disciples. Vous savez, le groupe des disciples, ces gens qui ont été choisis avant de choisir. Ces gens qui, très souvent, n'en croyaient pas leurs yeux. Ces gens qui ont vu leur monde s'ouvrir à des horizons insoupçonnés de vie, de pardon et de joie. Et Pierre est un peu l'architecte de ce moment de passage, d'une déclaration qui invite à une relation. D'un certain disent à un « Tu es le Fils du Dieu vivant ». Mais quelle relation ? Quelle relation le Christ, les disciples, et peut-être même l'auteur du texte, Matthieu, envisage-t-il avec ce Jésus ? C'est ce que je me suis demandé, en fait. Le texte s'arrête là parce qu'il ne peut en aucune manière façonner les liens personnels que nous pouvons avoir avec le Christ. Bien sûr, chaque disciple, chaque croyant a sa propre relation avec lui, mais la tentation, c'est de vouloir calibrer ce va-et-vient avec Jésus. De vouloir donner des trucs, des clés, et pour certains, des tickets gagnants. Y compris dans cette confession de foi de Pierre, que le Christ ne veut pas voir comme le mantra répété, indispensable à la relation elle-même. Tu es le Fils du Dieu vivant n'est pas un mantra. Ce n'est pas la clé de notre relation avec le Christ. C'est juste une invitation. C'est la raison pour laquelle il y a une consigne de silence qui réside d'abord dans l'interdiction de ne revendiquer aucune autre source que celle de la mort et de la résurrection du Fils du Dieu vivant. Jésus n'est pas un spirituel de plus, un convertisseur de foule assoiffé de sens, et encore moins un magicien donnant à voir de belles illusions. Non, non. Jésus est celui qui nous relie au Père, sans contrainte, sans violence, sans attente. Jésus a posé sa vie parmi les nôtres pour réengager cette relation à laquelle Dieu lui-même tient tellement. Cette relation n'est pas une feuille de route, c'est juste une invitation. Une invitation faite en marchant à des gens qui marchent avec lui comme le cœur d'une vie de ceux qui la cherchent pleinement. Vivre en lui, vivez en lui simplement, juste avec cette affection qui qualifie celle auquel nous tenons. Au-delà de tout ce que vous savez ou vous ne savez pas de lui, dans ces quelques mots qui ne cesseront de vous accompagner tout au long de votre vie, jusqu'au bout, jusqu'au bout. Et vous, qui dites-vous que je suis ? Amen.

0: Les mots nous aident à entrer en relation avec le Christ. L'Écriture, bien sûr. Au fil des temps, c'est construit comme quelque chose qui est de l'ordre d'un rapport à la foi, mais qui n'est pas la foi, qui est simplement une déclaration. Une déclaration de foi qui va conduire chacune et chacun dans une relation vivante avec Jésus. Nous croyons en Jésus-Christ, le Fils unique de Dieu qui s'est fait homme pour que nous ayons pardon, joie et salut. Nous croyons qu'il est mort et ressuscité pour nous donner la victoire sur la mort et l'assurance de notre résurrection. Nous croyons qu'il viendra dans la puissance et la gloire, comme il est venu dans la faiblesse et l'humilité. Par lui, nous croyons en Dieu, notre Père, qui nous prend pour ses enfants et qui nous aime comme il aime Jésus-Christ. Nous croyons en l'Esprit Saint qui agit en nous et qui atteste que nous sommes enfants de Dieu, qui guide l'Église par sa parole et qui nous révèle la gloire de Jésus-Christ. Nous croyons l'Église universelle, visible et invisible, pécheresse et pardonnée. Nous croyons que le royaume de Dieu est notre commune espérance. Je vous invite à la prière. Ô Dieu, au cœur de notre monde, dans ces derniers jours d'un mois d'août, baigné de soleil, nous venons te prier pour tous ceux qui vivent en nous, nos conjoints, nos familles, nos amis, nos voisins. Nourris notre relation avec eux d'attention, de respect et de patience. Approche-toi de ceux qui traversent des temps difficiles et qui bataillent pour leur santé, ceux qui recherchent un emploi, qui ne se sentent pas respectés. Renouvelle-leur les forces nécessaires et aide-les à nourrir la confiance pour le temps qui vient. Visite le cœur des chefs des nations en guerre afin qu'ils trouvent le chemin de la paix, de la justice et de la réconciliation. En ce temps de la rentrée, sois avec nos enfants, écoliers, étudiants. Accompagne leurs enseignants. Sois avec eux durant ces temps de découverte, de formation et d'étonnement. Nous te prions aussi pour celles et ceux qui se sont mis au service de notre communauté. Tu sais combien nous avons besoin les uns des autres pour vivre ensemble. Alors, aide-nous à les reconnaître, à les respecter et à travailler avec eux. Nous pensons à tous ceux et celles qui s'occupent de nos cités, de nos villages, mais aussi les soignants auprès de nos aînés. Nous te prions pour nos commerçants et artisans qui font vivre la vie de notre quartier. Seigneur, distille et infuse en nous cette attention et ce respect nécessaires au vivre ensemble. Bénis celles et ceux qui, samedi prochain, vont être consacrés au ministère dans ton Église. Que ton Esprit les accompagne et les fortifie dans leur temps d'engagement. Enfin, nous nous remettons à toi, avec parfois nos sentiments d'inachèvement, de fêlure. Infuse en nous la force paisible de la foi et le patient dialogue avec toi. Par Jésus le Christ, notre Seigneur. Amen.
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Et parce que nous sommes un peu en avance, nous allons chanter le 41-16. C'est le cantique qui suit le 41-15 et c'est la même mélodie. Alors merci à Pierre-Laurent de nous entraîner dans ces trois versets.

0: Cette prière traverse toutes nos sœurs et tous nos frères chrétiens. C'est très certainement une prière qui réunit ceux d'Orient et d'Occident, du Nord et du Sud. Une prière que le Christ nous a laissée et que nous pouvons maintenant dire avec confiance. Notre Père qui es aux cieux, que ton nom soit sanctifié, que ton règne vienne, que ta volonté soit faite sur la terre comme au ciel. Donne-nous aujourd'hui notre pain de ce jour. Pardonne-nous nos offenses, comme nous pardonnons aussi à ceux qui nous ont offensés. Et ne nous laisse pas entrer en tentation, mais délivre-nous du mal, car c'est à toi qu'appartiennent le règne, la puissance et la gloire pour les siècles des siècles. Amen.
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Poursuivez donc votre route, marchez avec le Christ, tel que vous l'avez reçu, tel qu'il vit en vous et vous en lui, et soyez enracinés, fondés en lui, affermis dans la foi et débordants de reconnaissance. Et que le Dieu trois fois saint, le Père qui nous aime, le Fils qui nous sauve et le Saint-Esprit qui nous accompagne tout au long de notre vie, que Dieu le Père, le Fils et le Saint-Esprit nous bénissent, renouvellent les forces dont nous avons besoin et nous conduisent sur des chemins de paix. Quittez ce lieu et ce temps dans la paix. Amen.

0: C'est déjà l'heure pour nous de prendre congé de la communauté réunie au temple de la Chiesa. Merci à la paroisse pour son accueil, merci au pasteur André Joly et au lecteur Alexandre Aubert, et un grand merci aux musiciennes et musiciens Hélène Conrad, Michel Payard et Pierre-Laurent Hessler. Merci également à Pierre-Alain Frey et son équipe pour la captation vidéo, à Fabrice Junot pour la prise de son, ainsi qu'aux techniciens de la RTS à Écublanc et à Genève. Pour réécouter ou pour revoir ce culte, vous pouvez vous rendre sur le site reformé.ch/culte ou le Play RTS. Voilà, c'est déjà la fin de cette heure de culte. Le moment est venu de se quitter. Je vous souhaite un excellent dimanche.
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0: Comment raconter la réalité d'une famille palestinienne et décrire la complexité des rapports humains dans un conflit qui s'éternise? Ce matin, dans Babel, notre invité a choisi la voie de la fiction pour y répondre. C'est l'écrivain algérien Yasmina Kadra. Bienvenue à vous. On parle donc d'un roman qui s'enracine au cœur du conflit israélo-palestinien, un roman que vous avez lu, Jessica Da Silva. Bonjour.
1: Bonjour Carole. Oui, mais tout commence à Paris, à notre époque. C'est donc une histoire enchâssée. Un éditeur parisien est enlevé par un homme dont il a refusé le manuscrit. Le ravisseur va lire son manuscrit à l'éditeur et le forcer à écouter son histoire.
0: Jessica, qui est ce mystérieux auteur ?
1: C'est Wahid, le personnage principal et narrateur de ce récit, un Palestinien né au début des années 70 dans un petit village à l'est de Jérusalem. Sa vie ressemble à un long chemin de croix. Très jeune, il devient orphelin et il finira moine, raison pour laquelle d'ailleurs le livre s'intitule « Le prieur de Bethléem ».
0: C'est donc le dernier ouvrage de Yasmina Kadra, un écrivain traduit dans le monde entier.
1: Oui, et très engagé aussi. Yasmina Kadra, son nom de plume, c'est d'ailleurs un pseudonyme féminin en hommage à son épouse, une façon aussi de soutenir l'émancipation de la femme musulmane. Alors parmi ses best-sellers, on peut citer Les Hirondelles de Kaboul, L'Attentat ou encore Ce que le jour doit à la nuit.
0: Et là, c'est donc la Palestine qui est au cœur du récit.
1: Oui, Yasmina Kadra raconte le destin tragique d'une famille palestinienne de 5 enfants. Je vous propose tout de suite d'entrer dans le texte. Le narrateur, c'est donc Wahid, ce jeune Palestinien.
2: J'avais demandé à mon oncle de quoi mon père était mort. De mort naturelle, m'avait-il répondu. Il m'avait fallu des années pour comprendre ce que mon oncle entendait par mort naturelle. Chez nous, en Palestine, mourir de vieillesse relevait du quota intangible des trompe-la-mort. Les mitrailles qui nous fauchaient comme du blé, les obus qui nous ensevelissaient sous les éboulis de nos maisons, les drones que l'armée israélienne teste encore aujourd'hui sur nous afin d'améliorer leur efficacité. C'était cela, la mort naturelle pour un Palestinien.
1: Yasmina Kadra, est-ce que vous pouvez nous présenter Wahid ?
3: Wahid, c'est un Palestinien orphelin de père et de mère qui est élevé par son oncle, qui est musulman. Il incarne un petit peu cette désespérance qui semble jalonner le cheminement périlleux d'un Palestinien à travers sa propre histoire et son propre quotidien. Voilà, j'ai voulu que ce personnage, cet orphelin, soit un peu le reflet de ce que sentent les Palestiniens dans un monde complètement indifférent à leur martyre. Donc ils sont un petit peu orphelins du reste du monde. Voilà.
1: Et pour pousser encore plus loin cette complexité, ses parents sont aussi de confession distincte.
3: Oui, la maman est chrétienne et le papa est musulman. Et dans mon village, Bacham, il y a tout. Toutes les religions sont là, juifs, musulmans et chrétiens. Et ils vivent en parfaite harmonie parce que ce sont des gens qui ont appris à se connaître et qui ont compris que la cohabitation n'est possible que lorsque on essaye d'abord d'être des êtres humains, avant d'être des religieux, ou des croyants ou des athées.
1: Wahid va endurer plusieurs injustices et être témoin de la violence des hommes. C'est presque un personnage de conte, on traverse avec lui chaque épreuve et chaque fois on se demande « Et maintenant, tu vas faire quoi, Wahid ?» Est-ce qu'on peut dire que Wahid est sans cesse en quête de sens ?
3: Ben, c'est toute l'humanité qui est en quête de sens aujourd'hui. Puisqu'elle a perdu tous ses repères, puisqu'elle a renoncé à ses valeurs. Voilà, c'est un petit peu ça. Là. Le point d'interrogation, c'est où va l'humanité aujourd'hui ? Avec cette Palestine à la dérive, complètement abandonnée par les consciences, par les droits internationaux, partout. Quoi. Voilà, Wahid, c'est, vous savez, même je l'ai appelé Wahid parce que ça veut dire unique. Mmh. Unique et seul et isolé.
1: Au cœur de votre ouvrage, Yasmina Kadra, il y a la question du conflit israélo-palestinien. Le village de Wahid, Bassam, va peu à peu perdre ses couleurs, sa vie. C'est un peu la métaphore hein, de la disparition d'un peuple, d'une culture, un ravissement de la mémoire, on pourrait dire. Comment est-ce que vous avez imaginé ce village ?
3: Je n'avais pas besoin de l'imaginer du tout, puisqu'il existe jusque dans la conscience de ceux qui refusent de voir les choses en face. C'est un village qui est né d'un exode. Et il porte le nom d'un poète qui a décidé de ne pas se battre, qui a décidé de se replier, d'aller se cacher quelque part pour ne pas voir sa patrie partir en fumée. Il s'appelait Bessem et à sa mort, le village a pris son nom. Bessem, c'est un petit peu là où se rencontrent tous les gens qui ont été spoliés, chassés de leur maison, de leur verger et qui ont été contraints à un exil dans leur propre patrie. C'est ça, Bessem.
1: Pour imaginer cette famille, vous faites comment ? Vous fermez les yeux, vous imaginez une dynamique, vous allez dans vos souvenirs.
3: Ah oui, moi, oui, absolument. J'ai une caméra sur l'épaule et je filme. Moi, je ne peux pas dissocier le texte de l'image. C'est beaucoup plus parlant, c'est beaucoup plus pédagogique. On vit, on partage les émotions, les états d'âme, les peines et les joies des personnages. Vous savez, quand on suit les choses à la télé ou bien à la radio ou dans la presse, il n'y a qu'une comptabilité macabre qui est là. Mais là, j'ai choisi tout simplement de mettre de la chair sur ces chiffres pour montrer qu'une petite famille composée de 7 personnes pouvait représenter à elle-même, à elle seule, toute la tragédie humaine. Entendre 40 000 ou 60 000 ou 100 000 morts, c'est terrifiant. Mais vivre uniquement le martyr d'une poignée d'individus, c'est beaucoup plus parlant que les chiffres. Vous savez ce qui est étrange ? Je suis traduit dans 62 pays. J'ai à travers le monde peut-être une centaine d'éditeurs. Il n'y a qu'un seul éditeur qui a accepté de traduire ce livre. Ce livre est dérangeant et je suis fier de ce livre parce qu'il remet chacun à sa place. Je ne pense pas qu'il y ait eu un livre qui a d'un seul coup fait trembler tous les éditeurs. Et pourtant, ce n'est pas un livre d'insulte, ce n'est pas un livre polémiste, c'est juste un livre de vérité qui nous met face à notre responsabilité. Mais qui en veut de cette responsabilité aujourd'hui ?
1: Et pourquoi les éditions Flammarion ont accepté, pensez-vous ?
3: J'ai eu la chance inouïe de tomber sur une dame. Une dame qui ne pense qu'à la littérature et qui pense que la littérature peut aider l'humanité à voir clair dans ses propres zones d'ombre. Voilà, c'est une dame magnifique qui a eu le courage de dire, voilà, la littérature est faite justement pour ça. À mes yeux, c'est la seule éditrice qui mériterait respect.
1: La question de la dignité humaine est au cœur de ce roman, Le Prieur de Bethléem. Vos personnages reflètent la diversité de la population palestinienne. Il y a ceux qui s'indignent, ceux qui luttent, ceux qui sont dans le déni, ceux qui sont tout simplement fatigués aussi. Chacun survit à sa façon. Parmi eux, il y a Zev, l'ermite du village. On écoute un extrait, c'est donc le narrateur principal, Wahid, qui parle.
2: Le dimanche, je dévalais la colline pour me rendre chez Zev l'ermite, où d'autres enfants du village venaient admirer les oiseaux de la volière. Zev donnait à chaque oiseau un nom propre. Il les connaissait comme s'ils étaient ses enfants. Il avait plein de livres d'ornithologie. Les murs de sa chambre étaient recouverts d'affiches et de gravures représentant toutes sortes de volatiles. Zev était juif palestinien. Il insistait sur « palestinien ». Né pendant la première moitié du XXe siècle, il ne voulait rien avoir avec Israël et ses contingents d'expatriés. Pour lui,

0: Le texte parle de lui-même, il parle d'un homme qui a su rester humain jusque dans le blanc des yeux, qui est palestinien, qui est juif, qui est autochtone et qui est fier de l'être, qui s'interdit de tourner le dos aux gens qui ont fait sa communauté, qui ont fait sa patrie, qui ont fait son peuple. Parce que les Palestiniens, normalement, devraient être une même nation, qu'ils soient juifs ou musulmans ou chrétiens ou athées. Le fait d'appartenir à cette terre sacrée faisait d'eux tout simplement une communauté à part entière. Donc lui, Zeb, c'est quelqu'un qui est resté digne, qui n'a pas voulu traquer la licorne, qui n'a pas voulu aller chercher des chimères là où elles ne figurent même pas, et qui est resté dans sa petite vérité, aussi menacée soit-elle. Voilà, Zeb, c'est un personnage que j'ai aimé de toutes mes forces. Et tous les Juifs devraient penser comme lui. Ils devraient empêcher un État voyoucratique de défigurer l'image des Juifs à travers le monde, de rendre le monde un peu plus méfiant et un peu même hostile aux Juifs, alors qu'ils n'ont rien à voir avec cette histoire, avec le sionisme. Voilà, c'est ça. Juif, c'est le chant éternel du Juif libre et responsable.
1: Quelle est la place de la spiritualité dans ce roman ? Parce que la religion n'est pas vraiment présente. Il y a Zev, l'ermite, bien sûr, il y a le prieur.
0: Il y a un peu tout. Et puis Pardon, je n'arrive même pas à prononcer ce mot. Tellement il sonne faux. Tellement il sonne faux. Pour moi, c'est par la pensée que l'homme se distingue de l'animal. La pensée, elle est dans notre tête comme une sorte de lanterne, un phare au milieu des opacités qui nous guide vers un salut.
1: Alors, sans dévoiler l'histoire, Wahid va devenir catholique, pratiquant, on va dire. On a l'impression qu'il fait ce choix, mais ça aurait pu être n'importe lequel. Finalement, c'est le chemin de la foi intérieure qui le guide, oui, plus que l'étiquette religieuse.
0: Absolument, oui. Parce qu'il le dit lui-même, quand on lui a posé la question pourquoi il a choisi la soutane au lieu de tout simplement l'abaya, il a dit parce qu'en islam, il n'y a pas un monastère. Alors lui, il a choisi la voie intérieure, se tourner vers quelque chose supérieur à lui, qui lui survivra, où il pourrait puiser un peu de force.
1: Wahid, orphelin, recueilli par son oncle, qui va connaître l'amitié, mais aussi les déceptions, l'injustice. Vous lui faites tout subir, hein, toutes les déceptions humaines, on va dire. Et finalement, sa seule issue, c'est celle de se retrouver lui et d'essayer de donner du sens dans ce désert, on va dire, désert sans humanité.
0: Affectif, dans un désert affectif, oui. Il est mal barré, comme on dit vulgairement. Déjà petit, il ne connaît pas son père. Et à 3 ans, il perd sa mère, qui va lui laisser quand même un souvenir atroce, parce que sa mère avait sombré dans la folie. Pour moi, ce livre, c'est un sismographe et c'est un électrochoc. Un sismographe pour voir si nous sommes encore capables d'empathie, capables de conscience. Et j'espère tout simplement que ce livre ait un écho. Sinon, je serai de plus en plus... Moi qui suis optimiste par vocation, je vais découvrir que mon optimisme est peut-être une affabulation.

0: Yasmina Kadra, pourquoi le sort des Palestiniens et de leurs terres vous touche autant, vous mobilise, vous, en tant qu'Algérien ?
1: Je suis l'enfant du joug colonial. Mm-hmm. Nous, les Algériens, c'est pour ça que nous sommes toujours très proches des Palestiniens, parce que nous avons connu la colonisation. Et on sait ce que la colonisation française nous a fait subir. Vous savez, en 1830, lorsque la France a attaqué l'Algérie, elle n'a pas attaqué la Brousse. Elle a attaqué un pays où il n'y avait plus d'école qu'en France. Il y avait de superbes jardins, il y avait de superbes maisons, il y avait de grandes mosquées. La population algérienne était presque à 90%, peut-être même à 100%, lettrée. Elle avait tout pour être une nation respectable. Donc elle a été attaquée et dépersonnalisée. On a été contraint de quitter nos terres et de tomber dans la clochardisation la plus crasse. On a été banni de chez nous. On a été banni au fin fond du monde, dans des bagnes. Et pourtant, depuis 1830 jusqu'en 1903, l'Algérie n'a jamais cessé de se battre. Le seul problème, c'est

0: qu'elle se battait par région. Et le jour où elle a décidé de se battre en tant que peuple, elle a mis 8 ans pour se débarrasser du joug colonial. Donc, c'est pour ça que nous ne pouvons pas rester insensibles à la détresse des Palestiniens. Et chaque chose qui les touche, nous touche, nous, doublement. Parce qu'on a connu ça et parce qu'on ne supporte pas de la connaître de nouveau. C'est pour ça que le drame palestinien me touche au plus profond de moi-même.
1: Vous aviez déjà abordé hein, la réalité et la violence du conflit israélo-palestinien dans L'Attentat, un livre
0: Oui.
1: paru en 2005. Qu'est-ce qui a changé depuis? Qu'est-ce qu'il fallait encore raconter?
0: Ben maintenant, moi j'ai compris qu'on ne négocie pas avec des fanatiques. Avec L'Attentat, il y avait quand même cet appel à la raison. C'est à cause de L'Attentat que je suis, par exemple, exclu par toutes les institutions françaises et par tous les jurys français littéraires, par toutes les académies. Ce livre est vérité. C'est un livre de raison. Mais je ne m'attendais pas à être d'un seul coup attaqué partout. Ils sont même allés voir tous mes éditeurs en Europe de l'Est pour leur dire qu'il ne faut plus traduire Yasmina Khadra parce que c'est un antisémite. Moi, je n'ai jamais été antisémite. Moi, je suis quelqu'un, un être humain qui respecte la vie, qu'elle soit juive, chrétienne, athée ou, je sais pas moi, homosexuelle. Non, non, moi, je respecte la vie, c'est tout.
1: Peut-être en quelques mots, la trame de l'attentat.
0: C'est l'histoire d'un couple qui vivait dans une sorte d'aisance à Tel Aviv. Le mari, c'est un immense chirurgien qui a été consacré plusieurs fois, respecté. Et puis sa femme, qui est une femme au foyer, elle était heureuse. Il voyageait beaucoup. Il vivait le parfait amour jusqu'au jour où il y a eu un attentat. Et le chirurgien est appelé à intervenir tout de suite. Et le chirurgien qui croyait que sa femme était partie voir une parente, il constate que la kamikaze, c'était sa propre épouse. Et de là commence cette quête névrotique de la vérité. Il voulait comprendre. Et il n'y a rien à comprendre dans ce conflit.
1: Qu'est-ce qui a dérangé pour l'attentat?
0: Sa force. L'attentat, c'était un livre d'adieu. J'étais tellement écœuré par le milieu littéraire français, parisien par exemple, avec le traitement qu'il m'infligeait pour la simple raison que j'ai été soldat. C'est comme si c'était un crime de défendre son pays. Et qui était aussi jaloux de mon audience internationale. Et j'ai décidé de quitter la France, la littérature et de vivre ma retraite comme n'importe quel retraité lambda. Mais je ne voulais pas partir, je ne voulais pas sortir par la petite porte, je voulais sortir par la grande porte. Et j'ai écrit l'attentat pour dire merci aux rares lecteurs qui me restaient. Mais avec le prière de Bethléem, je suis allé encore plus loin parce qu'il fallait dire à ces fanatiques qui n'ont rien à voir et rien à faire en Palestine que la Palestine ne leur appartient pas et n'a jamais appartenu à personne sauf à ceux qui y sont nés. Aux Palestiniens, qu'ils soient juifs, musulmans ou chrétiens, on s'en fiche. Et tous les gens qui sont venus après la Shoah, ce sont des gens qui n'étaient pas véritablement des juifs. C'était des opportunistes, des aventuriers, des conquistadors. Voilà, c'est tout.
1: La cohabitation aurait pu être possible, Yasmina Khadra?
0: Elle est toujours possible, mais pas avec les fanatiques. Vous savez, même en Israël, tous les gens ne sont pas d'accord avec ce qui se passe là-bas. Il y avait même des militaires qui s'étaient mutinés pour ne plus avoir à massacrer des enfants. Mais il y en a d'autres qui sont dans la cœur joie, qui sont tellement heureux de marcher sur le cadavre d'un bébé. Ce sont des monstres, des gens qui n'ont rien à envier aux nazis, qui ont même dépassé les nazis par moment. Donc voilà, il faut avoir ce courage de le dire. Et moi, j'ai eu cette responsabilité d'être digne face à un massacre.

0: Vous écrivez dans votre livre, Yasmina Kadra, je vous cite, « Dans un pays en larmes et en sang, où la vérité a appris à mentir, les rêves meurent avant d'être exaucés. Et si le ciel satiné continue d'étinceler de ses innombrables parures, la sainte terre des hommes, aussi bénie soit-elle par le grand horloger, demeure cet endroit tragique où l'on passe à côté de sa vie comme un vœu pieux à côté de son écho. »
1: Voilà, c'est beau, hein.
0: Ça devient un lieu de renoncement à la vie. C'est ce que vous dites quelque part. C'est un lieu de renoncement à la vie.
1: De confiscation de la vie. On a confisqué le bonheur, on a confisqué les joies, on a confisqué les vœux pieux d'une nation qui ne demandait rien d'autre que de vivre et de partager même. Ils auraient pu être accueillis les bras ouverts, hein, ces rescapés de la Shoah. Mais ils sont venus avec des armes. Comme je l'ai précisé dans mon livre, le terrorisme sioniste ne commence pas après la Shoah. Au début du XXe siècle, le terrorisme sioniste était déjà là. Et cette volonté de chasser les Palestiniens de leur terre, de les squatter, était née bien avant. Et ils s'étaient inspirés des réserves indiennes. Ils voulaient d'abord commencer par créer des réserves palestiniennes, quand ils l'ont déjà réussi avec la Cisjordanie, Gaza et tout. Et puis, petit à petit, rétrécir ces petits territoires comme des pots de chagrin et étouffer cette nation et l'obliger à partir ailleurs. Mais les Palestiniens ne partiront nulle part. Ils ont compris que l'exode ne fait que les chosifier davantage. Et que s'il y a eu des martyrs, c'est pour qu'ils puissent s'enraciner dans la terre de leurs ancêtres.
0: Yasmina Kadra, est-ce que l'on peut dire que cet ouvrage, Le Prieur de Bethléem, c'est un roman noir ?
1: Non. Sur le plan purement littéraire, c'est l'un des plus beaux textes littéraires de ces 50 dernières années. Et je suis très fier de le dire. Quelquefois, quand vous dites du mal de vous, les gens sont contents. Mais quand vous dites ce qui fait votre force et votre valeur, vous devenez prétentieux. Mais moi, j'ai cette prétention de croire et d'être absolument certain que Le Prieur est l'un des plus beaux textes littéraires de ces 50 dernières années. C'est un livre de lumière. Il nous fait traverser la vallée des ténèbres. Mais cette vallée des ténèbres est jalonnée de lucioles. Voilà, tout est éclairé malgré tout ça, parce que nous sommes dans la pensée, nous sommes dans la conscience, nous sommes dans cette volonté de voir clair au plus profond de nos zones d'ombre. Voilà, c'est un livre sublime. Je le dis donc, et quand j'écris quelque chose de formidable, je dis qu'elle est formidable.
0: Est-ce que vous avez tout dit dans ce livre, Yasmina Kadra?
1: Je pense avoir tout dit, oui.
0: Pour vous, c'est aussi...
1: Je pense avoir dit.
0: Vous parlez d'un manuscrit testament. Hein, Le Prieur de Bethléem va lire ce manuscrit trait d'union testament. Est-ce que vous avez l'impression que c'est un livre atemporel où vous avez décrit ce qu'est et ce que n'est pas l'humanité?
1: Oui, mais il y a un message pour tous les fanatismes dans ce livre. Et comme nous sommes obligés de cohabiter avec ces perversions de l'esprit, et nous sommes obligés de garder ce testament. Aujourd'hui, le fanatisme est sioniste, mais demain, il sera autre chose. Hein. Il sera peut-être le fanatisme nationaliste, le fanatisme de l'extrême droite, du fascisme. Il y a un moment, surtout vers la fin, où je raconte comment ce formatage des esprits devient un petit peu la camisole qui va nous interdire d'être nous-mêmes. Et nous allons devenir les instruments de slogans pernicieux, fallacieux, séditieux et insidieux. C'est un livre, oui, qui ne parle pas seulement de la Palestine, il parle de cette dérive qu'on appelle le fanatisme.
0: Yasmina Kadra, ce conflit israélo-palestinien semble sans issue, mais j'aimerais quand même que vous nous disiez quels sont vos espoirs pour la région d'Israël-Palestine.
1: L'espoir, c'est les Juifs. Il faut que les Juifs fassent exactement ce qu'ont fait les musulmans contre le djihadisme. Parce que le sionisme est à la juiverie ce que le djihadisme est aux musulmans. Sauf que nous avons eu le courage de défendre l'humanité. On s'est battu contre cette idéologie néfaste, enténébrée, qui a essayé de nous plonger dans une nuit abyssale et qui a essayé de dresser les musulmans contre le reste du monde. Et nous, on a dit non, nous sommes partie intégrante du monde. Alors les Juifs devraient aussi le dire. Il faudrait que les Juifs disent, hop, à ces sionistes, que vous êtes en train de porter atteinte à la Shoah. Maintenant, la Shoah n'a plus ce qu'on appelle le monopole de la souffrance. C'est la Nakba aujourd'hui qui a le monopole de la souffrance.
0: La catastrophe.
1: Et les Juifs, oui, c'est la Shoah palestinienne, quoi. Donc les Juifs ont une responsabilité énorme pour dire à ces voyous, il faut qu'ils leur disent, ça suffit, vous n'êtes pas le représentatif de ce que nous sommes. Vous n'êtes pas les porteurs de nos souffrances à travers les âges. Vous n'êtes que les prédateurs qui transforment nos pogroms en pogroms des autres. Voilà, c'est tout. Donc c'est aux Juifs de régler ce problème, parce que nous sommes face à des fanatiques.

0: Vous finissez en disant, et c'est vrai, l'homme, rien en ce monde ne lui appartient, ni son âme qu'il sacrifie souvent à tort, ni la terre qui le fera, poussière.
1: Voilà. Et ça, on ne l'a pas encore compris. Ce qui me terrifie, ce sont ces jeunes qui s'encouvrent dans des partis politiques de l'extrême droite, enfin des extrêmes. Mais vous êtes jeunes, la vie vous appartient, vous êtes beau. Allez vers ce qui est beau, aimer, rêver, danser. C'est ça la vie. La vie, ce n'est pas la guerre. La vie, c'est profiter de chaque instant. C'est avoir le courage de se relever quand on fléchit. C'est être toujours optimiste malgré tous les déboires qui vont jalonner et les échecs qui vont jalonner notre vie. Un jeune doit vivre. Voilà, doit vivre. Moi, quelqu'un m'a dit, justement, ça m'a vraiment perturbé. Quelqu'un m'a dit, oui, mais si les Libanais n'avaient pas passé leur temps à danser et à chanter, ils ne seraient pas envoyés aujourd'hui. Mais j'ai dit, mais les Libanais ont compris que la vie, c'est pour danser, pour chanter. Ce n'est pas pour faire la guerre. Les gens qui font la guerre sont les gens qui n'ont rien compris à la vie. Voilà ce que j'ai dit dans mon texte. Moi, j'ai fait la guerre. J'ai vu toutes sortes d'atrocités, des atrocités inimaginables. Et je sais que c'est la faillite du bon sens. Je l'ai dit mille fois et je le répète. La guerre, c'est la faillite du bon sens. C'est lorsqu'on manque d'arguments, lorsqu'on ne sait plus dire les choses, on les méfait. Moi, je suis un jeune vieillard, je suis au crépuscule de ma vie, et je voudrais que ce crépuscule paraisse comme l'aurore des jeunes. Il faut que ce soit l'aube des jeunes, l'aube de l'humanité. Parce que depuis la nuit des temps, c'est toujours la nuit, malheureusement. Qu'est-ce que l'homme moderne aujourd'hui? C'est un troglodyte qui a installé l'eau courante et l'électricité dans sa caverne. Et à la place de sa massue, il a des ogives nucléaires. C'est ça l'homme moderne, c'est un troglodyte qui n'a pas très bien évolué. Parce qu'il n'a pas compris la chance qu'il a d'être dans ce monde. Voilà, il faut vivre, il faut aimer le monde, il faut aimer la vie, comme disaient si bien tant de poètes qu'on n'a pas su écouter.
2: L'écrivain Yasmina Kadra à votre micro, Jessica Da Silva.
0: Oui, et son dernier livre, c'est donc « Le prieur de Bethléem ». Il est paru en mars dernier aux éditions Flammarion.
2: Merci beaucoup pour cet entretien. 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
1: Sacha Unger signait la réalisation de cette édition. Merci à lui et merci à Daniel Zacker pour les lectures. Daniel Zacker qui est aussi notre attaché de production. Voilà, Babel, c'est tout pour aujourd'hui. Merci de nous avoir suivis. Tout de suite, c'est Ensemble avec Marin Piguet. On se retrouve quant à nous dimanche prochain, même lieu, même heure. Belle suite d'écoute sur RTS Espace 2.
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3: Ensemble avec Gilles Ozaman en régie, soyez les bienvenus à l'heure du brunch sur RTS Espace 2 pour ce rendez-vous convivial des chœurs, fanfares et autres ensembles de Suisse romande. Au menu de l'émission de ce dimanche, nous commencerons par un exercice d'échauffement. Aujourd'hui, avec la chef Christine Maillancourt, lors des dernières journées portes ouvertes de la RTS ici à Écublanc. Puis dans notre théorie des ensembles, grosse séquence aujourd'hui puisque nous parlerons d'un festival genevois, assez jeune puisqu'il en est à sa deuxième édition cette année. C'est le festival C'est ma musique, dirigé entre autres par Jean-Paul Klaus qui sera avec nous et qui fera la part belle avec à qui donc, eh bien c'est le Quatuor Ciné nominé qui sera ici représenté par Marc Yerman. On vous expliquera tout ça en milieu d'émission et en fin d'émission, notre séquence, cette fois-ci dédiée à l'archive du chef qui nous ramènera 40 ans en arrière avec le grand André Charlet. Voilà pour le programme de cette émission. Merci d'être à l'écoute. Nous sommes ensemble jusqu'à 13h.

0: Ça finit vraiment dans le plus doux pianissimo possible. Que ce chant pour chœur à huit voix d'Edward Elgar, Very Sweet Music. Christopher Robinson à la tête du chœur de chambre de l'Université de Cambridge. Si vous êtes à l'écoute d'Ensemble sur Espace 2, il est l'heure de notre première séquence. Ce sont les petits trucs et astuces des chefs qui passent par cette émission, des exercices de chauffe vocale à reprendre dans vos propres répétitions ou même simplement si vous chantez seul chez vous. Aujourd'hui, nous sommes en compagnie de la chef Christine Maillancourt lors des dernières journées portes ouvertes de la RTS ici à Écublens, en compagnie donc du public roman, mais également du cœur de la RTS et puis toutes celles et ceux qui étaient de passage.
1: Ensemble, de quelle voix on se chauffe ?
2: Alors, bonjour à tous. On va faire un exercice pour essayer d'étirer un tout petit peu l'ambitus, hein, donc l'espace sur lequel on chante, avec un exercice qui a beaucoup d'élan et qui monte sur une octave. Ni do di rondine. Le texte est ni do di rondine, ni d'hirondelle. Ni do di rondine. On essaye et...

0: Castafiore. Castafiore a 120 ans. Elle chante toujours juste, mais avec un vibrato énorme. Ok, et puis on essaye de bien s'appuyer sur le sol et de bien ouvrir et de bien arrondir. Pour l'instant, les i, ils sont un petit peu acides, c'est un peu nilo, ni.
1: Pensez que pour le i, on a besoin aussi d'espace intérieur.

Apparemment, c'est l'histoire d'un chat, puisque cette pièce s'intitule Cat Named Bumpers. Une pièce de Jacob de Haan dans l'interprétation à l'instant du brass band SDG Leeuwarden, sous la direction de Jacob de Haan lui-même, avec Simon Postma à l'euphonium.

0: Et maintenant, goûte-moi ça. C'est tout à fait autre chose, hein. Subtil, croquant, un peu plus corsé sur la fin.
1: D'accord.
0: Maintenant, essaie les deux ensemble.
2: Ensemble.

Si on dirait un peu de la musique de film, c'est tout à fait normal puisque c'est à l'instant le Hollywood Saxophone Quartet que l'on entendait en compagnie de Mike Rubin à la contrebasse et Dick Cornell à la batterie, une pièce de Lenny House, Forget, qui venait donc juste après cet extrait des 10 chants pour chœur a cappella de Joseph Joachim Raff, un Ave Maria sous la direction de Raphaël Imos, les Basler Madrigalisten.

0: Petite séquence dédiée à nos amis zurichois, puisque nous entendions la marche de Zurich, composée par Ernst Luthold et interprétée par un orchestre d'infanterie, l'école de recrue en 1984, dirigée par Werner Strassmann. Vous êtes à l'écoute d'Ensemble sur Espace 2, il est l'heure d'ouvrir notre grand livre encyclopédique.
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0: Et ce dimanche, nous sommes à la lettre S. Tout d'abord, comme C'est ma musique, puisque c'est un festival de musique qui va se tenir la semaine prochaine, du 3 au 6 septembre, à Schönbourg et à Schönbougerie. Nous avons son, comment est-ce qu'on doit dire, directeur artistique, fondateur. Bonjour Jean-Paul Claus.
2: Bonjour, un des fondateurs, un cofondateur, on va dire.
0: Du festival C'est ma musique, qui contient aussi son ensemble vocal et instrumental qu'on va évoquer au cours de cette présentation. Et puis, lettre S également, comme ciné nominé, le fameux quatuor que l'on ne présente plus et qui sera également à l'affiche de ce festival. Nous avons avec nous Marc Hermann, bonjour.
3: Bonjour.
0: On viendra ensemble également sur l'actualité du quatuor qu'on ne présente plus et sa participation à ce festival C'est ma musique. Mais on va commencer par là, Jean-Paul Claus, rappelez-nous s'il vous plaît les prémices de ce festival.
2: Alors écoutez, ce festival va vivre sa deuxième édition. Il y en a eu une l'année dernière qui s'est très très bien passée, approximativement à la même période, c'est toujours la première semaine de septembre. Alors cette année, disons que le même schéma, l'an dernier nous avions un concert le jeudi, hein, le vendredi, plusieurs concerts le samedi et deux concerts le dimanche.
0: Avec divers ensembles de la région, de Suisse romande en général, quel type de concerts étaient proposés donc, dans ces éditions?
2: Voilà, disons que l'an dernier, il y avait eu un concert d'annonce, comme on dit, au mois de juin, avec les musiciens géorgiens. On avait donné un concert qu'on avait donné à l'église Saint-François de Sales. Et puis ensuite, l'idée, on a réussi à obtenir d'aller jouer dans une magnifique petite église roumaine, tout en bois. Moi, quand je suis arrivé, il n'y a pas très longtemps que je suis à Schönbourg, c'est une des premières choses que j'ai vues. Et puis on a pris contact avec le prêtre de cette église, à qui on a demandé, on lui a dit, est-ce que vous pensez que ce serait possible qu'on puisse venir donner un ou deux concerts dans votre église? Il a dit, c'est pas possible, messieurs, c'est pas possible. Vous devez venir jouer chez nous. Voilà. Il nous a magnifiquement bien accueillis. Et l'an dernier, ben voilà, on a eu, justement dans l'église roumaine, on a eu Stéphane Ricoff, un collègue de Marc, qui a joué des suites de violoncelle. On a eu aussi un hommage à Dinu Lipati, qui avait été mis sur pied par Raphaël Hartmeyer, qui est un des membres du comité aussi. Et le lendemain, le jeudi, une nuit de l'orgue, comme on dit ça, un bien grand mot de parler d'une nuit de l'orgue, puisqu'en fait elle dure de 19h jusqu'à vers 23h.
0: C'était important d'associer également aussi le monde de l'orgue, qui est important à Genève aussi.
2: Ah ben oui, puis surtout l'orgue, c'est en fait une des raisons pour lesquelles ce festival a vu le jour. C'est que moi, quand je suis arrivé à Schönbourg, mon épouse me disait, mais tu pourrais organiser un concert. Moi, j'ai dû organiser un concert parmi les autres. Mmh. C'est pas tellement intéressant. Et de fil en aiguille, un ami de mon épouse, qui est aussi membre du comité, Alain Guay, qui était directeur du collège de Candolle, nous a parlé de cet orgue de Saint-François, qui est un orgue romantique assez magnifique et puis qui est complètement sous-utilisé, qui est utilisé plus que pour les services religieux, les services funèbres, mais il n'y avait plus beaucoup de concerts. Alors on l'a remis un peu avec des organistes de grand talent. Il y avait un chœur aussi qui a chanté.
0: Marc Hermann, le quatuor ciné nominé, participera donc à deux concerts cette année, avec le concert d'ouverture et de clôture du festival. Comment est-ce que s'est passé les premiers contacts pour la participation au deuxième festival C'est ma musique? Vous aviez déjà été écouter les concerts du premier?
4: Non, au nom de Lausanne, c'est quand même très très loin. Hein. Mais non, c'est dû à une amitié qui maintenant, on peut dire, est ancienne avec Jean-Paul. Et c'est comme ça que les choses se sont faites. J'ai reçu un téléphone de Jean-Paul qui m'a dit « Est-ce que vous viendriez comme quatuor invité pour ce festival ?» Voilà, il m'a décrit le projet. Puis j'ai dit « Alors vraiment, on est très honorés. Et on vient avec vraiment beaucoup de joie à ce festival que tu organises. » Voilà. Donc c'est comme souvent beaucoup une question d'amitié, quoi, à travers la musique.
0: Et si on rentre dans le concret du point de vue musical, procédons dans l'ordre. Vous jouerez donc au concert d'ouverture en quatuor ciné nominé, avec également Alain Guay au cor anglais. Musicalement, qu'est-ce que vous avez prévu pour ce concert ?
4: Alors, c'est le répertoire romantique et classique du quatuor. C'est très représentatif. Donc, on va jouer un quatuor de Schumann, le deuxième quatuor de Schumann. Avec Alain Guay, on va faire un adagio de Mozart pour cor anglais et trio à cordes. Et on finira par Mozart, justement, avec l'un des derniers quatuors de Mozart, le premier des trois quatuors prussiens.
0: Si on devait faire une pause musicale ici, quel extrait, quel mouvement de ces pièces vous choisiriez, Marc Hermann ?
4: Alors, ce que je dois dire, ce ne sera pas par nous, parce qu'on a enregistré ni l'un ni l'autre. Ce serait, qu'est-ce qu'on pourrait dire, le scherzo du Schumann, peut-être.

0: Nous sommes en compagnie ce matin de Jean-Paul Claus du festival C'est ma musique ainsi que du Quatuor Ciné nominé avec Marc Herrmann puisque ce Quatuor se produira dans le cadre de ce festival. Mais si on en vient également au programme musical du festival, c'est dans cette émission Ensemble et c'est parce que ce festival a son propre ensemble vocal et instrumental, l'ensemble C'est ma musique donc, pour donner un concert lors de ce festival. Jean-Paul Claus, comment est-ce que vous avez fondé cet ensemble? Tout d'abord, est-ce que c'était un besoin ou plutôt une envie d'avoir aussi un ensemble qui soit représentatif directement du festival?
1: Alors écoutez, les choses se sont construites petit à petit. Quand on préparait ce festival, un des Alain Guay me dit « mais on pourrait, ce serait bien puisqu'il y a Ciné nominé qui est là ». Quelques souffleurs, on pourrait monter un petit chœur pour faire une ou deux cantates. Alors moi, j'ai commencé à imaginer un petit programme, et puis ensuite de ça, les gens du comité ont eu la gentillesse de dire « Oui, mais cette année, c'est en 75e anniversaire, on pourrait dire que c'est un concert anniversaire qui en donne un lustre un peu particulier. »
0: Et d'aller chercher des connaissances de toute une carrière musicale, des gens avec qui on a fait de la musique il y a longtemps, moins longtemps, pendant plusieurs années.
1: C'est exactement ça. En fait, le cœur somptueux, hein, je dois vraiment le dire, tous pour la plupart des très bons amis, de grands artistes professionnels. On vient de répéter deux jours le programme. C'est vraiment magnifique. C'est déjà, moi je dis toujours, vous savez, on sait jamais ce qui va se passer dans la vie, mais quoi qu'il arrive, on aura eu deux magnifiques répétitions. Moi, ce dont j'aimerais parler quand même un peu, c'est le programme, justement, parce que moi
0: J'allais y venir, donc ça tombe bien. Allez.
1: Pardon. Ouais. moi, j'ai toujours pensé, tout au long de ma petite carrière de musicien, c'est que les programmes des concerts devaient faire sens. Surtout si on a la chance de pouvoir les choisir soi-même. Alors, je fais des choses là que j'avais déjà faites. Hein. Il y a les psaumes, ces grands psaumes de Mendelssohn qui sont des chefs-d'œuvre. Le Richtmisch Gott, ça j'avais déjà fait. Le Mein Gott, warum hast du mich verlassen, aussi j'avais fait. J'avais jamais osé faire le psaume 2, warum toben die Heiden. Je me disais, j'arriverai jamais à avoir un cœur qui peut faire ça, ou bien alors il faudrait travailler très très longtemps. Puis je voulais aussi de la musique a cappella. Mais vous voyez que la musique a cappella, il faut quand même avoir de très bons chanteurs si on ne veut pas se faire accompagner par un violoncelle et un orgue, quoi. Alors ça a pu se faire. Une cantate de Bach, ça c'est aussi, j'avais vraiment envie de faire une cantate que j'avais comme chanteur, que j'ai chanté plusieurs fois. Je l'ai dirigée aussi plusieurs fois. Je trouve que c'est une cantate magnifique, vraiment, vraiment magnifique.
0: La 140. Hein,
1: la cantate 140, ouais. Avec le fameux choral du Veilleur. Hein. Et puis, ensuite de ça, aussi ce qu'on appelle souvent la petite messe de Schubert, qui n'est petite que par le nom, et peut-être par les dimensions, mais quelle magnifique musique. Il y a même des gens qui disent que c'est une messe campagnarde. Moi, je trouve que c'est un compliment. Moi. Je trouve que de dire que c'est une messe campagnarde, il n'y a vraiment rien de péjoratif.
0: Et surtout qu'ici, à Espace 2, on est très attaché à la musique de Schubert de manière générale. Évidemment. Que vous n'arrêtez pas là, parce qu'on a parlé de Mendelssohn, Bach, Schubert, encore de la musique locale, suisse, avec Michel Hostetler.
1: Ah oui, alors ça, c'est vraiment une chose pour moi très importante. Michel Hostetler, c'est un ami, ça a été un maître. Et son psaume 103, avec flûte et cordes, je l'avais dirigé plusieurs fois dans les années 70. Et la dernière fois que j'avais dirigé cette œuvre, c'était au mois de décembre 1976. Et il y avait déjà devant moi le Quatuor Ciné nominé. On était tous un tout petit peu plus jeunes. Et Pascal à la flûte. Alors moi, je me disais que c'était un signe affectueux à Michel, et puis jouer une musique qui me tient bien à cœur. Et d'ailleurs, les choristes ont eu beaucoup de plaisir à découvrir cette musique.
0: Et d'ailleurs, pour l'ensemble instrumental, il y aura le Quatuor Ciné nominé en noyau. Marc Herrmann, comment est-ce que vous voilà, quelle est votre perspective sur ce programme, ce grand concert?
2: Ben, je dois dire que j'ai été très, très touché aussi, à titre personnel et d'amitié, que Jean-Paul ait cette idée de jouer cette pièce que, effectivement, je connais depuis longtemps pour l'avoir jouée quasiment comme adolescent. Et je dois dire que c'est, pour moi, ça, c'est quelque chose de très touchant de penser à ça. Et Michel Ostetler est quelqu'un, une personne qui fait une musique très fine, très sensible. Et j'ai toujours beaucoup aimé ce qu'il faisait personnellement. D'ailleurs, avec le Quatuor, on a créé un Quatuor qu'il a écrit pour nous. Et on a joué à Saint-Pétersbourg et Jean-Paul était sur place. Ça remue des vraiment souvenirs d'anciens souvenirs. Hein. Et voilà. Donc, pour dire que toutes ces questions de musique qu'on aime, de bonne musique et de relations humaines, c'est vraiment des choses absolument essentielles à mes yeux. Et on a vécu toute notre vie avec cet aspect humain quand même qui est déterminant.
0: Jean-Paul Clas, si on devait choisir un extrait de ce concert que vous allez donc donner avec l'ensemble vocal de C'est ma musique et sa partie instrumentale également, s'il fallait choisir un mouvement, lequel ce serait pour écouter maintenant ?
1: Oh, disons peut-être le chœur d'entrée de la cantate 140, ou sinon alors le premier psaume, le psaume 2 de Mendelssohn.
0: D'accord, on va laisser la régie choisir et puis on verra ce qui vient.

0: Toujours avec Jean-Paul Klaus du festival C'est ma musique et Marc Herrmann du Quatuor Ciné nominé pour donc ce festival qui se tiendra, on l'a dit, du 3 au 6 septembre à la fois à Schönbourg et à Schönbougerie. Si on revient d'ailleurs sur les lieux de concert, c'est une région assez favorable pour créer comme ça un festival qui, on l'a dit, donc est à sa deuxième édition. C'est une terre de musique, d'art en général.
1: Oui, tout à fait. Et surtout, il faut souligner.

0: souligner le fait qu'on a été extrêmement bien accueillis dans nos démarches par la commune de Chênebourg, maintenant par la commune de Chênebougerie aussi, qui nous aide beaucoup. Et les perspectives qui s'annoncent vont peut-être nous permettre de suivre un peu, parce que ça c'est important de le dire, le festival s'appelle C'est ma musique, hein, tout le monde aura compris le...
1: La référence à la rivière.
0: Exactement. Et alors cette rivière, justement, elle coule un petit peu dans tous ces villages, ça va jusqu'à Vendeuvre, ça va jusqu'à Cologny, ça va nous permettre d'aller musarder au-delà de Chênebourg. C'est d'ailleurs ce qu'on va faire, je ne vais pas maintenant déjà lever des... pas des secrets d'État, mais disons, nous avons de bons contacts pour le festival de l'année prochaine et je suis sûr que ça sera impératif que vous nous réinvitiez pour qu'on puisse en parler le moment venu.
1: Ah, ça sera avec très grand plaisir. Marc Herrmann, comment est-ce que, voilà, vous n'avez peut-être pas encore du coup participé à ce festival, mais comment est-ce que vous voyez ça, la perspective de ces concerts, participer aussi à la création d'un nouveau festival? Est-ce que c'est aussi quelque chose que le Quatuor Ciné Nominé a encore à cœur aujourd'hui, malgré déjà toutes ces années derrière vous?
2: Bah, je crois qu'on est encore actif. De notre spécialité de quatuor, de quartettiste. Je crois que les lieux de concert sont des très très beaux endroits. Et ça, pour nous, ça a une grande importance aussi de travailler, de faire un concert dans des acoustiques qui nous inspirent. On va rencontrer ces gens, les choristes qu'on connaît pour la plupart depuis un certain nombre d'années, pour certains. Et ce sera vraiment sous le signe de la bonne musique et de l'amitié. Donc on se réjouit beaucoup de faire partie de ces 4 jours. Et comme je le disais, on est très très honorés d'avoir été choisis pour participer du début jusqu'à la fin de ces journées de musique d'ensemble.
1: Jean-Paul Classe, on l'a dit, donc ce festival est très jeune puisque c'est seulement sa deuxième édition. Quels sont les défis aujourd'hui pour monter un festival presque de zéro, même si on a tous les contacts que vous avez, toutes ces amitiés forgées à travers les âges? Quels ont été les défis? Est-ce qu'il y a aussi peut-être quand même des choses qui ont été plus simples justement parce que vous avez déjà une certaine expérience musicale?
0: Alors écoutez, ça, le carnet d'adresse, ça joue un rôle important. Il y a peut-être les forces vives quand même. Vous voyez, on est un comité de 5 personnes. Notre président Alain Guay, la vice-présidente Béatrice de Candolle, on a encore Raphaël Hardmeyer, un de mes anciens élèves, Patricia Gianetti et moi, on est pour l'instant... Si je peux me permettre là, de lancer un appel sur les ondes, s'il y a des gens de Chênebourg et alentour qui s'intéressent à notre action, ils peuvent prendre contact avec nous. Moi, j'aimerais bien parler un petit peu de la Nuit de l'Orgue, où nous avons invité de grands organismes, Benjamin Guella, qui est titulaire de la cathédrale Saint-Ours à Soleure, qui va jouer une chose qui n'est pas souvent jouée en concert, qui est assez célèbre. C'est une fantaisie et fugue sur le Ad Nos Ad Salutarem Undam, sur un choral de Meyerbeer. C'est une chose... En fait, il va faire une improvisation, je pense, mais il va jouer cette grande œuvre qui dure plus d'une demi-heure. Il y aura un chœur aussi là qui interviendra, le chœur d'Augustin Laudet, un joli chœur qui est situé à Carouge, je crois. Ensuite, on a Diego Innocenzi qui va jouer Saint-Saëns, Vierne et Ginastera. Le duo V, les deux Vincent, Vincent Thévenin...
1: Pas les Vincent de la RTS, hein,
0: exactement.
1: Les Vincent jeunes.
0: Vincent Thévenin et Vincent Barras qui vont orgue saxophone. On a le samedi matin, parce que ce soit dans le canton de Vaud, dans le canton de Genève, il y a bien un moment, il faut passer par l'apéro, quoi. Un concert apéritif dans la cour de l'ancien couvent, un bijou qui se trouve au centre de Chênebourg. Le concert impromptu d'un quintet à vent qui va jouer des choses un peu un melting pot de classique New York, Gershwin, Bartok, Bernstein, toutes sortes de choses comme ça. Un quintet à vent donc. Hein.
1: Ça c'est l'objectif aussi du festival, d'aller chercher le public ailleurs, lui proposer aussi des événements peut-être un peu plus collectifs, impliqués qu'un simple concert.
0: Absolument. Puis alors, puisque vous parlez de ce qu'on recherche dans ce festival, il faut quand même signaler que c'est un concert entièrement gratuit pour le public. Évidemment qu'on va quand même présenter des chapeaux à la fin de chaque concert, si d'aventure il y a des gens qui veulent manifester leur soutien de manière sonnante et trébuchante. Parlez encore d'un concert qui aura lieu, là on a parlé abondamment du concert de l'ensemble vocal et instrumental, l'après-midi, chaque année, la première année aussi, il y a un moment de musique contemporaine qui sera là assuré par une jeune chanteuse qui s'appelle Borbalas Souromi, qui va nous livrer une performance vocale électro-acoustique.
1: Donc on aura compris que le festival C'est ma musique est aussi projeté dans les musiques actuelles. Et puis ce concert final avec à nouveau le Quatuor Ciné nominé, François Guy au violoncelle. Peut-être un mot sur ce concert, Marc Hermann.
2: Alors, ce qu'on peut dire, c'est que on a affaire à un des sommets de la musique de chambre et de la musique tout court, avec le quintet à deux violoncelles de Schubert. Et on a décidé avec Jean-Paul que cette unique œuvre suffisait pour un programme qui n'avait pas besoin de rajouter quelque chose. Cette œuvre en elle-même prend tellement de place qu'elle est nettement suffisante et inspirante, je pense, pour tout le monde. Là aussi, on va jouer avec François Guy, qui est un ami de longue date et avec lequel on peut dire que c'est un quintet constitué pour nous.
1: Marc Hermann, on n'a pas encore entendu le Quatuor Ciné nominé ce matin. Si vous aviez un extrait d'enregistrement à partager de préférence avec nous, lequel ce serait ?
2: Je pense que par rapport au programme qu'on va faire lors de ce festival de CEMA, je dirais sans hésiter le quintet de Schubert à deux violoncelles avec François, justement, François Guy.

0: Franz Schubert et son quintette pour deux violoncelles avec donc le quatuor ciné nominé puisque nous avons Marc Hiermann avec nous, tout comme Jean-Paul Klaus du festival C'est ma musique. On arrive déjà au terme de cet entretien. Le temps passe vite. On a présenté tous les concerts de ce prochain festival, donc du 3 au 6 septembre à Schönbourg et Schönbougerie. Mais avant de vous laisser partir, il y a un petit passage obligé au cours de l'interview. C'est une petite liste de propositions. À chaque fois, je vais vous donner deux possibilités et puis vous devez me dire laquelle vous préféré, puis si vous avez envie d'en débattre, vous avez le droit d'en discuter entre vous. C'est parti. Alors on commence avec de fameux compositeurs de quatuor. Vous êtes plutôt Haydn ou Schubert?
1: Ouh là là là là, quel... vous pouvez pas dire des choses aussi, aussi... c'est impossible d'y répondre.
2: C'est sa main droite.
1: Mais oui, c'est absolument.
0: On a beaucoup parlé de Schubert aujourd'hui.
1: Alors allons-y avec Haydn, qui est quand même le père du quatuor.
3: Alors Schubert, du coup.
0: Si on passe à la musique chorale, en matière de Requiem, vous êtes plutôt Brahms ou Fauré?
3: Là aussi, hein.
1: Moi, j'aime beaucoup Fauré, le Requiem de Fauré, mais je dis Brahms.
3: Oui, moi aussi.
0: Chez Bach, vous êtes plutôt Messancy ou Concerto Brandebourgeois?
1: Messancy.
3: Parfaitement.
0: Au passage, à quand les concertos Schönbourgeois pour le festival C'est ma musique?
3: Ça va se faire bientôt, hein.
0: Si vous deviez programmer un ensemble avant au sein du festival, bon, on a entendu que vous aviez un quintet avant, mais ce serait plutôt une nouvelle idée, un quintet de cuivre ou un quatuor de saxophone?
1: Moi, je préfère le quintet de cuivre, je dois dire.
3: Eh bien oui, ben, disons qu'alors, moi, je réponds aussi quintet de cuivre parce qu'on a des contacts qui sont, bien engagés avec un quintet de cuivre que vous connaissez certainement.
1: Il faut aussi rajouter qu'on est quand même dans une tradition en Suisse romande où il y a un niveau de cuivre, d'instruments avant en général, mais de cuivre qui est magnifique. Hein.
0: Pour une promenade à Genève, vous êtes plutôt au bord de l'Arve ou bord du Rhône?
1: Alors moi je préfère l'Arve.
3: Moi aussi, bord de l'Arve.
0: En matière de parc, vous êtes plutôt Eau-Vive ou Bastion?
3: Moi, je dis Eau-Vive.
1: Moi, je suis très lausannois, alors je vais pas souvent me promener dans les parcs à Genève, je veux dire.
3: Il y a moins de réformateurs aux Eau-Vive, quand même.
1: Moi, je donne mon joker, là, je peux pas dire.
0: Et puis finalement, en matière culinaire locale, vous êtes plutôt Longeaule ou Marmite de l'Escalade?
1: Vous êtes très, très genevois, là.
0: Ah bah, c'est le...
1: Eh oui,
0: on se concentre sur le festival,
1: effectivement. Choisis le papé au poro, hein. Longeaule ou...
0: Ou la Marmite de l'Escalade. Donc, c'est le... ouais. Soit du salé, soit du
1: quand
0: sucré.
1: Même, quand même la Marmite, alors.
3: Alors, Longeaule, sans aucun doute.
0: On aura compris. Donc, vous avez envie de donner la parole et puis la visibilité à tous les styles et donc à tous les choix. Merci beaucoup à tous les deux, Jean-Paul Klaus, Marc Hiermann. On se rendra donc du 3 au 6 septembre à Schönbourg et Schönbougerie pour ce festival C'est ma musique, entendre notamment le quatuor ciné nominé, mais pas que. Qu'est-ce qu'on peut vous souhaiter déjà pour cette édition du festival et pour la suite à tous les deux?
1: Ben, de faire venir les gens, de pouvoir partager avec du monde la musique qu'on aime.
3: Ah oui, venez nombreux, venez en masse à tous les concerts. Vous y serez extrêmement bien accueillis. Puis on espère d'avoir peut-être un peu moins chaud que cet été, mais quand même pas de pluie.
0: Eh bien, merci à tous les deux d'être venus donc nous présenter ce festival. Et puis, on a entendu le quatuor ciné nominé. Jean-Paul Klaus, on vous a pas encore entendu, mais je crois que vous êtes venu avec un extrait d'un de vos récents concerts.
3: Voilà, oui. Ça me tient assez à cœur de passer un extrait de ce concert que j'ai eu l'occasion et l'honneur surtout de diriger de façon un peu impromptue. Il s'est donné au mois de février dernier à Lisbonne un concert en hommage à Michel Corbeau, qu'on ne présente évidemment plus. Michel Corbeau, qui a dirigé pendant plus de 50 ans et l'ensemble vocal de Lausanne et le chœur de la Fondation Gulbenkian. Alors, un projet s'est mis sur pied avec des anciens chanteurs et des chanteurs actuels du chœur Gulbenkian et une vingtaine d'anciens choristes de l'ensemble vocal de Lausanne. Ceci accompagné par une bonne partie des instrumentistes de l'orchestre de la Fondation Gulbenkian. Moi, comme je vis une grande partie de l'année à Lisbonne, j'avais préparé le chœur lisboète. Et juste avant l'arrivée des Lausannois, le chef d'orchestre désigné pour diriger ce concert, pour différentes raisons que j'ignore un peu, n'a pas dirigé ce concert et j'ai été appelé à le diriger au pied levé. Alors c'était une aventure un petit peu périlleuse pour tout le monde, parce que les instruments, on avait très très peu de répétitions, mais il y a une ferveur, et surtout moi une chose sur laquelle je veux insister, c'est que les chanteurs de Gulbenkian et les chanteurs de Lausanne ont été nourris à la même mamelle pendant 50 ans. La juxtaposition des deux ensembles n'a posé aucun problème.
0: Et donc cet extrait de ce concert avec du Mendelssohn, je crois.
3: Voilà, c'est un extrait du psaume 42, le chœur initial du psaume 42.
0: Eh bien, on écoute cela, et puis on vous souhaite une bonne édition de festival, puis à bientôt, au revoir.
3: Merci, au revoir. Merci.

Jean-Paul Claus, au mois de février dernier, avec ce chœur initial donc du psaume 42 de Félix Mendelssohn, dans ce concert capté à Lisbonne en début d'année.

Une production de nos camarades de la radio-télévision Romanche, avec cet enregistrement de cette pièce d'Hugo Alfven, Walfikans Dance. Effectivement, ça nous a fait danser. Michael Hüsner à l'euphonium et Jan Stecher à la tête du Universal Brass Band.

0: L'éclatant Giovanni Gabrielli et cet extrait de ses Canzone Personale, la numéro 2 à l'instant, des œuvres pour 6 à 16 parties de voix et instruments. Alors là, j'ai pas tout à fait identifié combien de voix il pouvait y avoir, mais en tout cas, c'était un ensemble de cuivres que l'on entendait à l'instant en la personne morale, certes, du National Brass Ensemble, qui venait dans l'enchaînement de cet enregistrement signé Espace 2 en 2016. John Duxbury à la tête de l'ensemble Cantatio dans ses 5 chants pour chœur de Frank Martin, une suite intitulée Ariel. Et nous en entendions le 5e mouvement, Where the Bee Sucks. Vous êtes à l'écoute d'Ensemble sur Espace 2, il est l'heure de notre dernière séquence.
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0: Une dernière séquence aujourd'hui dédiée à l'archive du chef. Et on se demande si elles sont sèches ou archi-sèches. Et le chef du jour, eh bien, ce n'est non moins que André Charlet, qui nous ramène au 30 août 1986. Nous étions à quelques jours à peine de la prochaine Schubertiade d'Espace 2, qui donc en 86, pour celles et ceux qui sont hyper calés dans les dates des Schubertiades, avait lieu à Morges. Et puisque en cette année 2026, c'est une année sans Schubertiade, la suivante a déjà été annoncée pour 2027 à La Chaux-de-Fonds. Et pour se faire patienter, mousser un peu, je vous propose de vous plonger donc dans cette archive du 30 août 86 où André Charlet anticipait et présentait au public d'Espace 2 le programme de cette Schubertiade de cette année-là. Il présente d'ailleurs une œuvre de Schubert du concert d'ouverture que l'on entendra juste après dans un petit extrait.
2: Bonjour à tous nos fidèles amis de très loin. Bonjour aussi à vous qui êtes plus proches de nous dans l'espace, Espace 2. Bonjour aux amis de l'art choral et de Schubert. Comme il se doit en cette avant-dernière émission consacrée à la musique et aux musiciens, un seul au fond, pour une Schubertiade, celle toute prochaine de Morges, nous allons vous en parler tout soudain, comme disent certains vaudois, mais avec l'accent. Parlons un peu, si vous le voulez, du déroulement de la Schubertiade d'Espace 2 à Morges. Contrairement aux années précédentes, elle débutera officiellement par un grand concert d'ouverture. C'est le début de la fête à Schubert, à d'autres compositeurs aussi, auxquels nous avons ouvert nos portes. Le programme de ce concert d'ouverture. La première partie de ce concert est réservée à des chefs-d'œuvre peu connus, en tout cas rarement exécutés, et que Schubert a composé pour une formation musicale dont on peut dire qu'il est, sans le savoir et le vouloir, l'inventeur presque. Le cœur d'homme, auquel il donne une poésie, une transparence, une couleur et des sonorités rares, raffinées, souvent inattendues en leur commentaire instrumental. En voici un exemple, le plus illustre, le plus beau. Il s'agit du fameux Chant des esprits sur les eaux, dont Schubert a écrit 5 versions, toutes sur le poème de Goethe qui l'obsède. En septembre 1816, il fait une première esquisse pour un lied, l'année suivante un chœur sans accompagnement où le texte est mis en musique dans son entier. Et voici bientôt une troisième tentative, avec accompagnement aux cordes graves cette fois-ci, elle date de 1820. Et la même année, Schubert écrit une quatrième version de l'œuvre inachevée et fort différente de la précédente avec accompagnement de piano. Vous voyez toutes ces recherches, toutes ces interrogations. Enfin, une année plus tard, en février 1821, voici le chef-d'œuvre. Le compositeur reprend ses esquisses, double nombre des voix du chœur. Il y en a 8 dans cette dernière version, accompagnées par un quintet de cordes graves, 2 altos, 2 violoncelles et 2 contrebasses. Pas de cordes ni d'instruments aigus dans cette œuvre sombre et limpide tout à la fois. Dans cette œuvre, la seule exigence du compositeur est sa fidélité au texte, dont il suit pas à pas et mesure après mesure toutes les inflexions. « L'âme de l'homme est semblable à l'eau », dit le poème en son début.

très intrigante hein, que cette instrumentation choisie par Franz Schubert dans ses Gesang der Geister über den Wassern, une œuvre que nous présentait André Charlet dans cet élément d'archive et ce petit extrait interprété par les Singknabenchor de Soleure. On se quitte avec un petit standard de jazz, James Taylor, Fire and Rain par le SWR Big Band.

0: Nous étions ensemble sur Espace 2 aujourd'hui avec Gilles Ozaman en régie. Merci à nos invités du jour, Christine Maillancourt pour l'échauffement, Jean-Paul Klaus du festival C'est ma musique et Marc Hirman du Quatuor Ciné nominé. Et également André Charlet dans son élément d'archives, des séquences que vous retrouverez sur les plateformes numériques de la RTS, à commencer par notre site internet rts.ch/ensemble avec un S à la fin, c'est important. Et également notre application Play RTS sur laquelle vous pouvez retrouver cette émission, l'ajouter à vos favoris et même activer la cloche pour être notifié à chaque nouvelle sortie d'épisode. Il va être 13h sur Espace 2 tout de suite, c'est-à-dire dans quelques instants, le journal de la mi-journée présenté aujourd'hui par Pauline Rappa. Bonjour.
1: Bonjour. Le choc et l'inquiétude dans le canton d'Argovie. Une fusillade a eu lieu cette nuit à Arao pendant une soirée techno. Une jeune femme est morte, 5 personnes sont blessées, plusieurs grièvement. Le ou les auteurs sont en fuite, tout le périmètre est bouclé. Nous sommes sur place dans un instant. Et ce genre d'événement est extrêmement rare en Suisse. Quel dispositif sécuritaire et quelle marche à suivre dans ce genre de situation? Un expert des menaces et de la sécurité nous répond. L'Islande dit non à la reprise des négociations d'adhésion à l'Union européenne. La population a voté. On appellera notre envoyé spécial à Reykjavik. Dans ce journal aussi, les espions russes de plus en plus nombreux en Suisse. C'est dans la presse alémanique que nous avons lu pour vous. Et puis, reportage au Népal où la population afflue dans les hôpitaux et les morgues pour tenter de retrouver des proches. L'été caniculaire et la sécheresse en Suisse. Que font les autorités pour gérer le manque d'eau? Et notre pays est-il suffisamment préparé? Réponse dans Le Point J et c'est à écouter dans un quart d'heure. La météo, du soleil, mais de plus en plus de nuages depuis l'ouest. Possibles averses ou orages cette nuit, il fait jusqu'à 28 degrés en pleine. On est ensemble pendant une demi-heure. Merci d'être avec nous.
2: Le 12-30, Pauline Rappa.
1: Une fusillade a donc eu lieu cette nuit dans une soirée techno à Arao, la capitale du canton d'Argovie. Une jeune femme est morte, 5 autres personnes sont blessées, certaines grièvement. Bonjour Diana Lys-Ramsauer.
3: Bonjour.
1: Vous êtes sur place. À cette heure-ci, est-ce qu'on a plus d'informations ?
3: Ce que l'on sait, c'est que la police a été appelée vers 2h30 du matin à cause de coups de feu, c'est-à-dire après la fin officielle de la fête, qui elle se déroulait de 15h à 2h du matin. Ça s'est passé effectivement du côté de l'hippodrome d'Arao, un lieu où il y a un couvert à côté de pistes pour des courses de chevaux. La fête avait lieu là, c'était la 7e édition de cette soirée appelée Arauer Rave, avec plusieurs DJ, 2500 personnes attendues. On parle donc d'une soirée tout à fait légale. La fête techno attire chaque année surtout des jeunes. Les 5 personnes hospitalisées sont âgées entre 24 et 27 ans, toutes domiciliées en Suisse. Le public a été mis à l'abri dans une salle polyvalente un peu plus loin. Et au moment des tirs, il devait rester plus d'une centaine de personnes sur place, selon la police.
1: Des personnes donc âgées entre 24 et 27 ans. Diana Lys, est-ce qu'on connaît les motifs de cette fusillade ?
3: C'est là que l'on entre, donc on a de nombreuses questions concernant ce drame. À ce stade, on ne sait pas combien il y avait d'assaillants, s'agit-il d'un, plusieurs tireurs. On ne sait pas non plus si les coups de feu ont eu lieu à l'intérieur ou à l'extérieur de cet hippodrome. La police appelle les témoins à ne pas publier de photos sur les réseaux sociaux, mais à les envoyer directement aux policiers. Et forcément, sans toutes ces précisions, impossible de connaître le motif. Selon les toutes dernières informations, le ou les tireurs auraient pris la fuite et ne se trouveraient plus dans le périmètre. Plus d'une centaine de personnes, en tout cas des forces de l'ordre, sont mobilisées.
1: Et Diana Lys, vous êtes sur place depuis plusieurs heures. Quelle est l'atmosphère ?
3: Le périmètre autour de l'hippodrome est barré sur environ 1 km à la ronde. Impossible d'accéder là où les coups de feu, la panique, l'horreur a eu lieu quelques heures auparavant. Mais vous savez, après un drame et autour d'un drame, il y a toujours une ambiance un peu particulière. C'est calme, étrangement calme. Il règne une vie presque normale. Il y a des joggeurs, des familles qui se baladent. Avec évidemment un détail, il y a des policiers, peut-être une vingtaine de journalistes, des télés suisses, françaises, allemandes, de l'attente, une certaine tension. Et puis l'émotion, elle se ressent surtout sur les réseaux sociaux. Là, c'est toute une communauté électro qui s'interroge.
1: Diana Lys-Ramsauer, votre récit en direct d'Arao. Et bonjour à vous, Frédéric Esposito.
4: Bonjour.
1: Vous êtes politologue au Global Studies Institute de l'Université de Genève. Alors on va être très prudent parce qu'on manque d'informations, on ne connaît pas les motifs de l'auteur ou des auteurs. Mais ce qu'on peut dire, c'est qu'une fusillade dans un lieu festif en Suisse ou même dans l'espace public, c'est extrêmement rare.
4: Je dirais même que c'est une première, c'est une véritable tragédie. La Suisse a peu connu ce type d'événement. Alors, on a en tête, malheureusement, puisqu'on va commémorer les 25 ans cette année, la fusillade au Parlement de Zoug, le 27 septembre 2001, qui avait fait 14 victimes et 18 personnes blessées. Et puis, une série de fusillades qui remontent à Baden en 2007, à Taillon dans le canton du Valais en 2013, mais qui, en aucun cas, étaient liées à des événements festifs ou une réunion importante de jeunes ici pour faire la fête. Alors on pense aussi à d'autres contextes qui sont celui-là européen, la Norvège par exemple, avec la tuerie qui s'était déroulée à Oslo et sur l'île d'Utøya, qui avait fait 77 victimes par un représentant qui se revendique néo-nazi, Anders Breivik. C'était en 2011, mais c'est vrai que la Suisse a peu été impactée. C'est tragiquement une première auquel on est confronté aujourd'hui.
1: Une première donc en Suisse, vous le dites, de ce genre de situation. Frédéric Esposito, quelle est la priorité, la marche à suivre ?
4: Dans une situation où beaucoup d'éléments sont manquants, le nombre d'auteurs, sont-ils un ou plusieurs, le fait qu'ils soient aussi en fuite, explique des moyens très conséquents qui ont été mobilisés. Il y a un hélicoptère Super Puma de l'armée, évidemment l'élément cantonal de conduite en cas de catastrophe qui a également été mobilisé, puisque c'est un des objectifs de sécuriser tout d'abord la population et les rêveurs, la population proche, sécuriser aussi les lieux, puisque c'est aussi une scène de crime. Donc sur le plan judiciaire, c'est important aussi de pouvoir recueillir un certain nombre d'indices. Et puis là, c'est une traque pour le ou les auteurs que les autorités ont désormais engagé, puisque leurs intentions n'étant pas connues. Est-ce que l'idée, c'est aussi de perpétrer, et on espère évidemment pas, d'autres attaques dans leur fuite.
1: Vous avez parlé de cet hélicoptère Super Puma de l'armée, de l'élément cantonal de conduite. Il y a aussi la police allemande qui coopère. Quand l'événement est en cours, on imagine que ça a un impact sur la communication des autorités. La police appelle les témoins à ne pas publier de photos sur les réseaux sociaux, mais à les envoyer directement aux policiers. C'est une nouvelle donne.
4: Absolument, depuis l'avènement des réseaux sociaux en 2010, hein, c'est un élément qui peut être positif, mais aussi qui peut venir aussi brouiller et perturber les enquêtes en cours. Il est effectivement important, sur la base des éléments que les témoins ont pu obtenir, servir l'enquête et pas générer sur les réseaux, d'une part, un élément plus conflictuel, et peut-être que des personnes veulent aussi se mêler à cette chasse à l'homme ou à ces personnes. Donc cet appel à la prudence, c'est une réalité aujourd'hui auquel font face les responsables des dispositifs de sécurité pour éviter d'une part un développement haineux ou violent sur les réseaux sociaux qui puisse aussi se matérialiser par la volonté de vouloir se faire justice soi-même.
1: Appel à la prudence sur les réseaux sociaux en ligne, et puis il faut essayer de rassurer la population sur place alors que l'auteur ou les auteurs n'ont pas encore été interpellés.
4: Complètement, d'autant plus que sur les motivations de ces auteurs, c'est relativement complexe. J'évoquais le cas d'Anders Breivik, hein, qui, dans les premières heures où la tuerie d'Utøya avait été connue, on avait tout de suite qualifié cet acte comme étant un acte djihadiste, islamiste. Et le procès de Breivik a montré qu'on était dans une situation d'extrême droite, de quelqu'un qui voulait s'en prendre à l'approche multiculturelle et ouverte de la société norvégienne dans le cadre de ce rassemblement de ces jeunes représentants de la social-démocratie norvégienne. Et donc, il faut être d'une très grande prudence quant aux motivations de ou des auteurs.
1: Frédéric Esposito, politologue au Global Studies Institute de l'Université de Genève. Merci d'être venu quelques minutes dans ce journal après la fusillade donc cette nuit dans une soirée techno à l'hippodrome d'Arao. Une jeune femme est morte, 5 personnes sont blessées, certaines grièvement. Bonne journée à vous.
4: Merci à vous, au revoir.
1: Et la police cantonale argovienne a mis en place une ligne d'information pour les proches et les témoins. Le numéro, c'est le 062 835 62 62. Et on reviendra évidemment sur cette information de la nuit, cette fusillade à Arao, dans l'émission Forum, et toutes les infos aussi sur le site RTS Info. L'Islande ne rouvrira pas le chapitre européen. L'île est en passe de rejeter la reprise des négociations d'adhésion à l'Union européenne. Bonjour Julie Rosis.
5: Bonjour.
1: Vous êtes notre envoyée spéciale à Reykjavik et le vote a été serré jusqu'au bout.
5: Oui, le suspense aura duré toute la nuit. Les résultats définitifs viennent de tomber. 53% de non, 47% de oui. La population s'est révélée profondément divisée avec d'un côté la capitale, Reykjavik, et de l'autre les campagnes et les ports de pêche farouchement opposés. En fait, la division était palpable jusqu'au sein des familles, on me l'a beaucoup dit ici. Et c'est donc le NETAC, non merci, qui l'emporte à une courte majorité. Non merci à une étape pourtant prudente. Il s'agissait de reprendre des négociations et non d'adhérer directement à l'Union européenne. Mais pour les Islandaises et les Islandais, c'était déjà trop. C'était brader leur souveraineté, en particulier celle de la pêche, pilier de leur économie et de leur identité de marin aussi. Et face à ce thème très émotionnel qui a pris, c'est vrai, toute la place durant cette campagne, eh bien le oui n'a pas fait le poids. Même l'argument sécuritaire a échoué malgré Donald Trump et sa rhétorique sur le Groenland voisin. Cette menace sur l'Arctique n'a pas suffi à créer l'urgence, d'autant que le pays se porte plutôt bien hors de l'Union, pas de chômage ici et des salaires élevés.
1: Alors Julie, pour Bruxelles, quel est le signal envoyé par l'Islande ?

0: personnes disparues. Les habitants affluent dans les hôpitaux et les morgues pour avoir des nouvelles de leurs proches. Écoutez ce reportage de notre envoyé spécial, Emmanuel Derville.
1: La Seine est une plaie béante au cœur de Katmandou. À la morgue de l'hôpital universitaire, les corps défilent depuis 4 jours. Les familles viennent scruter avec courage les photos des défunts affichées sur le portail et tout autour. Il y en a tellement. Ici, c'est la mort de l'espoir. Jyoti est venu identifier des collègues de son agence de voyage.
2: Ils étaient partis déposer des clients à Mansarovar. Nous avons 22 véhicules portés disparus. Les chauffeurs ont disparu. Et les clients aussi. Est-ce qu'on les a trouvés ou pas? Aucune image ne correspond. Certains ont perdu leur tête, d'autres n'ont plus que leurs jambes. Je suis venu hier et aujourd'hui. Je ne reconnais personne. Je ne vois pas comment on va les retrouver.
1: Dans la cour de l'hôpital, une lueur d'optimisme brille encore un peu. Les photos de dizaines de disparus sont placardées à côté d'un bureau de la police. On prend les coordonnées des visiteurs, qu'on prévient si celui ou celle qu'ils recherchent a été admis. Il y a quelques miraculés. Bhimsen Nepali cherche 7 membres de sa famille, des cousins, qui travaillent au poste frontière avec la Chine. Un seul s'en est sorti pour l'instant.
3: Il n'est pas blessé. Il était allé faire des courses un peu plus loin, à 200 mètres dans les hauteurs. Donc il a été épargné par l'inondation.
1: Chaque journée au Népal est un jour sans fin. Les recherches commencent le matin, les cadavres s'accumulent au fil des heures, la nuit tombe, les secours reprennent à l'aube et le cauchemar continue. Emmanuel Derville, RTS Katmandou.
0: Et maintenant, il est l'heure d'ouvrir nos journaux du dimanche. Bonjour Nicole Della Pietra.
4: Bonjour.
0: Vous avez lu la presse alémanique pour nous et il est question d'espionnage avec la Russie qui aurait même intensifié ses activités de renseignement sur le territoire helvétique.
4: Oui, c'est la N77 Amzonta qui le rapporte. Sur quelques 220 représentants russes à Berne et à Genève, plus de 70, donc près d'un tiers, travailleraient pour l'espionnage russe. Et c'est le service de renseignement de la Confédération qui l'affirme. Le SRU et le GRU disposeraient tous deux de réseaux destinés à l'espionnage, à l'influence politique, à la propagande et à l'acquisition de biens. Certains de leurs agents chercheraient notamment à établir des contacts avec des responsables politiques, des fonctionnaires et d'autres personnes d'influence, des accusations que l'ambassade de Russie rejette en bloc.
0: Et tout autre chose, Nicole, les nuits se sont enfin rafraîchies, mais les futures canicules inquiètent déjà la population suisse.
4: C'est ce que démontre un sondage représentatif de l'Institut Levas publié par la Sonntagszeitung qui rapporte que 67% des Suisses approuveraient les climatiseurs et même 69% souhaiteraient que les règles visant ces appareils soient assouplies. Plus spectaculaire encore, 91% des personnes interrogées réclament l'air conditionné généralisé pour les hôpitaux, les EMS et les écoles.
0: Et de la climatisation au porte-monnaie avec une question qui provoque un malaise chez certains consommateurs, Nicole.
4: Pour un sandwich à l'emporter, faut-il verser 5, 10 ou 15%, voire pas de pourboire du tout? Demande le Sonntagsblick. Un peu partout dans le secteur de la restauration, on nous propose des options sur les lecteurs de cartes de crédit au moment de payer. Une méthode que dénonce le Konsumentenschutz alémanique qui a réalisé un sondage. Près de 60% des clients se sentent mis sous pression parce que le journal appelle, je cite, une combine.
0: Et eux laissent sans doute des pourboires quand ils sont en Suisse, mais ils ne sont pas satisfaits pour autant.
4: C'est le constat que dresse la Sonntagszeitung qui s'est amusée à parcourir les commentaires laissés sur Google par des touristes étrangers qui ont visité la Suisse. En gros, le principal reproche, ce sont les prix trop élevés, en particulier pour la nourriture, les attractions et les transports. Certains visiteurs trouvent que les sites comme le Château de Chillon ou les Chutes du Rhin sont moins impressionnants qu'attendus ou encore que nos monuments sont moins spectaculaires que ceux qu'ils ont dans leur pays.
0: C'était votre revue de presse, Nicole Della Pietra. À cause des conflits, des catastrophes naturelles, de la migration, des centaines de milliers de personnes disparaissent chaque année. Les familles, dans l'incertitude, peuvent demander de l'aide, par exemple à la Croix-Rouge. À l'occasion de la Journée internationale des personnes disparues, Virginie Gerhardt nous raconte une histoire qui s'est bien terminée.
5: C'est le cas de Maïga, un jeune Malien de 18 ans installé en Suisse depuis un peu plus d'un an. Enfant, il est enlevé pour travailler en Libye. Il perd alors le contact avec sa famille, notamment sa petite sœur de 3 ans, sa cadette. Arrivé en Suisse au terme d'un long périple, il est mis en contact avec le service de recherche de la Croix-Rouge qui le met alors en lien avec un homme prêt à l'aider au Mali.
6: Je lui ai raconté mon histoire, puis il a dit « Qui est ton père et quel est le nom de ton grand-père ?» Alors je

0: lui ai dit, et quand je lui ai dit, il a commencé à publier dans des groupes et il m'a mis dans le même groupe, un groupe malien. Puis j'ai trouvé quelqu'un qui a dit qu'il connaissait ma famille. Cet homme, c'est lui qui m'a conduit à ma famille. Disons qu'il m'a conduit à ma sœur, parce que c'est lui qui est allé chez nous et lui a donné le téléphone pour qu'elle me parle.
1: Un appel vidéo qui reste un grand moment d'émotion pour lui.
0: C'était un très beau jour quand je l'ai vue la première fois, parce que je ne pensais pas qu'elle avait grandi. Je me souvenais qu'elle était très petite et quand je l'ai revue, c'était devenue une femme. La Croix-Rouge reconstruit des vies. C'est comme ça que je le dirais, parce qu'avant, j'étais dans un état différent. Mais quand j'ai retrouvé ma sœur, j'ai eu l'impression de redevenir humain.
1: Depuis, Maïga est toujours en contact avec sa sœur restée au Mali. Si cette histoire a un happy end, cela n'est malheureusement pas toujours le cas. En 2025, plus de 500 000 personnes disparues ont été enregistrées auprès du réseau mondial de la Croix-Rouge, un chiffre en augmentation dû à la multiplication des conflits sur la planète.
2: Le sujet de Virginie Gerhardt. Et dans le point J du jour, on s'intéresse à la sécheresse en Suisse.
3: Salut, c'est Joël. Vous aussi, vous avez soufflé un grand coup quand la pluie est revenue. La sécheresse extrême de cet été a causé beaucoup de stress, et pas que pour la nature. L'été 2026 n'est pas encore tout à fait terminé, mais il bat déjà des records. La température inimaginable de 41,5 degrés a été enregistrée dans les Grisons. 50 jours à plus de 30 degrés pour la ville de Viège. La semaine dernière, l'ensemble du territoire indiquait un niveau de danger le plus élevé en termes de sécheresse. Alors, la pluie de ces derniers jours a quelque peu allégé la situation, mais les forêts et les champs auraient besoin de bien plus. Un scénario exceptionnel, mais qui, avec le réchauffement climatique, risque de se répéter de plus en plus souvent. Après la sécheresse de l'été 2022, ma collègue Jessica s'était déjà demandé comment vivre avec moins d'eau. Et alors depuis? Est-ce que le débat a avancé? Que fait vraiment la Suisse pour lutter contre la sécheresse?
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3: On en parle aujourd'hui avec vous, Bettina Scheffli. Bonjour.
5: Bonjour.
3: Vous êtes présidente de la Commission hydrologique suisse et professeure à l'Université de Berne. On a souvent qualifié la Suisse de château d'eau de l'Europe. Est-ce que ce terme, il est encore juste aujourd'hui?
5: Alors, château d'eau, en français, ça veut dire une tour qui emmagasine de l'eau pour l'eau potable. Et puis, cette image est toujours vraie dans le sens que il y a beaucoup d'eau qui se stocke en montagne parce que simplement en montagne, il pleut beaucoup plus qu'en plaine. Il y a des endroits en vallée, en grisant, où il pleut plus de 2 mètres, alors qu'à Lausanne, par exemple, c'est seulement 1 mètre. Donc, la Suisse continue et continuera toujours à avoir beaucoup plus d'eau que les régions en Europe qui sont beaucoup plus basses. Il faut s'imaginer qu'en Allemagne, il y a beaucoup d'endroits et plus que 500, 600 mm. Donc, c'est vraiment une énorme différence. Donc, de ce point de vue, il est clair que la Suisse restera le château d'eau, mais il y aura des années extrêmes, comme l'année 2026.
3: La Confédération, cet été, a décidé de ne pas déclarer d'état d'urgence. Ça veut dire qu'elle estime que les mesures actuelles suffisent, qu'on laisse la gestion aux cantons, aux communes, ça suffit. Qu'est-ce que vous en pensez? C'est juste, d'après vous?
5: Oui, parce qu'il faut se rendre compte que ce n'est pas un état d'urgence, la situation qu'on vit actuellement. Nous avons tous assez d'eau pour boire, de toute façon, pour les besoins vitaux. Pour l'agriculture, c'est difficile, hein, ça c'est très clair. Et puis, il va falloir trouver des solutions et des énormes pertes de production. Mais ce n'est pas en déclarant maintenant un état d'urgence qu'on va sauver les récoltes.
3: Selon un article de Suisse Info, quelques 150 communes suisses sur les 2110 qui existent ont émis des restrictions cet été concernant la consommation d'eau. Ce type de mesure devient de plus en plus fréquent, surtout pour les communes qui ont des sources, car quand elles se tarissent, il faut alors acheter l'eau aux voisines, ce qui coûte plus cher. C'est quoi justement les principaux risques liés à la sécheresse, une sécheresse telle qu'on la vit cet été?
5: Le risque pour la Suisse en tant que société, c'est que nous produisons plus assez du point de vue agricole, mais aussi plus assez d'électricité. Le risque, c'est vraiment une perte économique et pour certains, évidemment, c'est un risque existentiel.
3: Donc, c'est les agriculteurs et les agricultrices qui sont en première ligne quand on parle de sécheresse.
5: Actuellement, c'est très très clair, hein, parce qu'ils ont vraiment des grandes pertes de récoltes. Et puis surtout, ils n'ont pas la capacité financière de se dire « l'année prochaine, je serai prêt ou prête à irriguer mes champs ». Le manque d'eau, si on veut le pallier, il faut pouvoir investir dans des moyens d'irrigation qui ne sont pas à portée de tout le monde.
3: Et concrètement, qu'est-ce que la Confédération met en place pour éviter une pénurie d'eau, pour faire face à ce manque d'eau, les étés très chauds comme celui-ci?
5: Alors, ce que la Confédération a déjà mis en place, c'est une plateforme de prévision en temps réel et d'avertissement en cas de sécheresse. Donc, tout le monde peut déjà la consulter et c'est vraiment un outil important pour anticiper de ce qui va se passer dans les semaines à venir. Mais cet outil, évidemment, en cas de sécheresse, une fois qu'elle est établie, ça n'aide plus beaucoup. D'autres moyens qui sont en train de se mettre en place, c'est justement la stratégie nationale de l'eau qui a été demandée par le Parlement et qui devra arriver à un document qui édicte les règles de comment nous coordonnons la manière dont les cantons et les communes gèrent l'eau.
3: J'ai lu quelque part que le problème, c'était pas tant la quantité d'eau, mais quand est-ce qu'on l'utilise. C'est juste ?
5: Le problème, c'est que on a assez d'eau en Suisse, mais ça ne me sert pas à grand-chose de savoir qu'il y a encore de l'eau dans un barrage au Valais si je suis agriculteur dans la Broye, par exemple. Alors, l'eau, elle n'est pas toujours au bon moment, au bon endroit et à la bonne qualité. Nous ne devons vraiment jamais perdre de vue qu'il faut assez d'eau, mais aussi de bonne qualité.
3: Et moins il y a d'eau dans les sources, plus elle est susceptible de se polluer, si je ne me trompe pas, c'est juste?
5: Oui, c'est très clair. Hein, le sol en Suisse est pollué partout. Même les glaciers sont pollués, c'est-à-dire c'est tout ce que nous émettons, forcément, ça atterrit dans le sol et par conséquent, tôt ou tard, dans l'eau. Et c'est clair que si l'eau diminue dans le sol, elle se concentre et du coup, s'il y en a certains polluants, typiquement les nitrates, je pense que tout le monde connaît, ben moins il y a d'eau, plus ils vont se concentrer.
3: Qu'est-ce qu'on fait alors pour donner de l'eau à cet agriculteur de la Broye? À quelles pistes on réfléchit en ce moment?
5: Alors les pistes sont surtout locales et régionales. Et si on parle de la Broye, par exemple, c'est un endroit où il y a un lac juste à côté. Hein. Donc actuellement, les agriculteurs ou agricultrices de la Broye vont irriguer avec l'eau de la rivière. Et dès qu'il y a une sécheresse comme maintenant, ils n'auront plus le droit d'utiliser l'eau de la rivière. Alors, dans cette région-là, on pense et on planifie un système d'irrigation qui peut aussi utiliser l'eau directement des lacs. Et puis forcément, ces lacs naturels, pour la Suisse, c'est une énorme chance d'avoir ces réservoirs naturels. D'autres endroits, par exemple dans le Jura, on a déjà commencé de mettre en place des petits étangs, ce qu'on appelle des étangs agroécologiques, pour vraiment soulager ponctuellement un exploitant sur place.
3: La Suisse consomme chaque année environ 2 milliards de mètres cubes d'eau, soit l'équivalent de deux fois le lac de Bienne. Les plus gros consommateurs sont dans l'ordre l'industrie, puis les ménages et finalement l'agriculture. Mais à cela, il faut ajouter une précision de taille. L'industrie et l'agriculture peuvent s'auto-approvisionner via les rivières et les lacs. Et là, les chiffres manquent.
5: On dit que grosso modo 50% de l'eau qui est utilisée en Suisse n'est pas extraite par les producteurs d'eau potable, donc la commune, mais par des privés, donc l'agriculture et l'industrie. Et là, on n'a pas de chiffres. On n'a pas de chiffres parce que ce n'était pas nécessaire dans le passé. Il suffisait de donner une concession. On pouvait dire, ben voilà, vous avez le droit d'utiliser l'eau de la Broye tant que la Broye a assez d'eau. Et il n'y avait aucun besoin de monitorer ou d'observer. Et puis, si on veut continuer comme ça, on n'a vraiment aucune base pour gérer cette eau si on ne sait pas combien on a besoin.
3: Donc ça, c'est nécessaire.
5: C'est absolument nécessaire de récolter plus de données, justement pour pouvoir anticiper de où est-ce qu'il manque de l'eau, ou qui est un grand consommateur quelque part dans une commune qui n'a pas assez d'eau, par exemple, pour remplir les piscines scolaires. Donc si on veut commencer à prioriser qui a le droit d'utiliser l'eau à quel moment, il faut d'abord savoir qui en consomme le plus.
3: Quand l'eau manque dans une commune, souvent on exhorte les habitants à faire des économies, ne plus arroser son jardin la journée, ne pas nettoyer sa voiture, etc. On en revient souvent à l'individu, à ses petits gestes. Est-ce que ça ne détourne pas l'attention des vraies solutions, entre guillemets?
5: Alors non, chaque geste compte dans le sens que si je vis dans une commune qui distribue l'eau normalement à 1000 habitants, s'il n'y a plus assez d'eau, le fait que j'arrose plus mon jardin, ça va vraiment aider la commune à avoir assez d'eau pour tout le monde. Ces gestes, ils sont moins petits de ce qu'on pense. Hein. Si j'arrête d'arroser mon jardin, je peux vraiment couper par deux ma consommation journalière. Et ces gestes sont importants parce que c'est pas l'eau en absolu qui manque, on a assez d'eau, mais on peut plus la distribuer au bon moment à tout le monde. Nous vivons la plupart du temps dans des villes où vraiment nous pouvons contribuer à diminuer la consommation d'une ville complète.
3: Et si vous voulez vous aussi faire des économies d'eau, c'est très facile. Sachez que le plus simple, c'est d'arrêter de tirer la chasse après chaque pipi. Et ce n'est pas une blague. La chasse d'eau, c'est le poste le plus gourmand dans une maison, avec quelques 40 litres d'eau potable écoulée chaque jour pour une personne. Si je résume, la Suisse reste privilégiée en matière d'eau, mais sa situation peut quand même à certains moments devenir critique. Qu'est-ce qui manque aujourd'hui pour être plus serein par rapport à l'avenir ?
5: C'est une question très intéressante parce que ça peut vraiment faire peur hein, aux gens de voir comment la nature est desséchée, etc. Je pense qu'il faut vraiment se rendre compte des chiffres en jeu. Si le lac de Zurich se baisse de 1 mètre, c'est vraiment catastrophique pour les écosystèmes au bord du lac, mais il y a quand même toujours une quantité gigantesque emmagasinée dans ce lac. Donc je pense que pour nous qui vivons juste de l'eau au quotidien, ce n'est pas le moment d'avoir peur, mais il faut se rendre compte que pour la société, il faut vraiment qu'on trouve des solutions pour donner les moyens à ceux qui travaillent avec la terre, je reviens à l'agriculture, donc ceux qui vraiment dépendent de finalement chaque goutte pour pouvoir assurer leur survie au quotidien, il va falloir trouver des solutions pour travailler avec eux.
3: Merci beaucoup Bettina Scheffli.
5: Merci aussi.
3: Cette année, le monde agricole s'attend à des pertes records dues à la sécheresse et donc à une hausse des prix pour certains aliments. Alors comment s'adapter à ce manque d'eau ? J'ai posé la question à Christophe Carlen, responsable de domaine stratégique de recherche à l'Agroscope.
4: Le problème, c'est que dans beaucoup d'endroits en Suisse, il y a très peu de possibilités d'irriguer. Là, un point important, c'est le choix variétal. Si on prend les céréales, il faudra prendre plutôt des céréales qui sont précoces, donc qui diminuent cette phase estivale où il y a des risques de sécheresse. Et puis, il y a certaines variétés qui se comportent mieux quand il y a un léger stress, disons. Ça, c'est un point, le choix variétal. Après, on peut aussi choisir des systèmes de production qui vont mieux quand il fait chaud et sec. Là, on peut penser à l'agroforesterie, à l'agri-photovoltaïque, par exemple, qui protège aussi un peu les plantes contre la chaleur. Après, important, c'est d'avoir un taux d'humus dans les sols qui est élevé. Tout ça pour augmenter la rétention de l'eau dans les sols. Et puis, à moyen terme, Agroscope travaille aussi dans la sélection de nouvelles variétés. Et puis là, l'aspect sécheresse devient de plus en plus important. Jusqu'à présent, c'était la résistance aux maladies. Maintenant, on intègre de plus en plus aussi la tolérance à la sécheresse. On est au début de cette adaptation à la sécheresse.
3: Merci beaucoup, Christophe Carlen.
4: Merci.
3: Vous avez écouté ce point J jusqu'au bout et je vous en remercie. Si vous voulez nous écrire, nous proposer des sujets, nous poser des questions, vous pouvez le faire au 079 134 34 70 ou à l'adresse email point j@rts.ch. Allez, à très vite, ciao.
2: Météo, du soleil à jusqu'à 28 degrés en pleine, mais de plus en plus de nuages depuis l'ouest avec de possibles averses ou orages cette nuit. Demain, nuages le matin et de plus en plus de soleil et jusqu'à 26 degrés en pleine.
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7: Bonjour et bienvenue. Symphonie Petite Russie de Tchaïkovski par l'OSR et Kazuki Yamada. Schweizer Volkslieder pour chœur mixte de Hans Wedi Willi Sager à la Schubertiade de Bienne. Sixième symphonie de Mozart par la Camerata de Salzbourg. Première sonate pour violon de forêt dans une lecture de Teddy Papavrami et de Philippe Bianconi sur les hauteurs de Vers l'église. Concerto en mi majeur de Bach par l'OCL et Renaud Capuçon. C'est ce qu'on vous a choisi pour cet après-midi avec Martin Gers et Yann Nering dans la mine des captations live d'Espace 2. On commence donc ce voyage en Russie, ou plutôt en Ukraine, puisque c'était l'Ukraine à l'époque que l'on appelait Petite Russie, avec Tchaïkovski et sa deuxième symphonie en ut mineur, opus 17. On est en 1872, soit 4 ans après la création de la première symphonie dite « Elle rêve d'hiver », et le contraste est saisissant. Après la mélancolie nordique, on rentre dans un monde beaucoup plus vivant, marqué par les traditions populaires, ce folklore que l'on ne rechigne plus à intégrer à la grande musique. La partition est achevée la même année à Moscou et présentée une première fois en privé chez Rimsky-Korsakov. Si l'on en croit ce que Tchaïkovski écrit dans la foulée à son frère Modeste, ça a été un succès total. La compagnie a été tellement enthousiasmée, c'est ce qu'il écrit, qu'elle faillit me déchirer en morceaux. Même accueil lors de la première publique à Moscou, début 1873, sous la direction d'Anton Rubinstein. Et malgré cela, Tchaïkovski la remaniera très sérieusement 6 années plus tard. Et c'est cette version dite de 1879-80 que l'on va entendre ce soir. Dans l'ordre, on entendra un andante introductif qui évoque au cor une variante ukrainienne de la chanson russe en descendant la Volga. Ambiance de Dumka, de rêverie, qui fait place ensuite à un allegro commodo beaucoup plus agité. Deuxième mouvement, Andantino Marciale Quasi Moderato, qui a été partiellement repris du dernier acte de l'opéra Ondine, que vous n'avez pas dû entendre souvent, et pour cause, il a été détruit par Tchaïkovski. En troisième position, le traditionnel scherzo, selon la tradition beethovenienne. Scherzo virevoltant, léger, avec de très jolies syncopes. Et puis enfin, cette deuxième symphonie se referme sur un moderato assai et puis allegro vivo. Dans la plus pure tradition des opéras russes, c'est leur conclusion triomphale. Ambiance de liesse, tout au plus entrecoupée par quelques respirations, quelques lignes mélodiques qui évoquent Borodine. Kazuki Yamada et l'Orchestre de la Suisse romande en concert le 5 octobre 2016 au Victoria Hall de Genève.

Tchaïkovski et sa deuxième symphonie en ut mineur, opus 17, dite Petite Russie. Nous écoutions Kazuki Yamada et l'orchestre de la Suisse romande en concert le 5 octobre 2016 au Victoria Hall de Genève. Tout cela grâce à la présence sur place pour Espace 2 de Martin Gers à la régie et d'Hervé Mermiot à la prise de son. On enchaîne en mode folklorique.

Quelques Schweizer Volkslieder, quelques chants populaires suisses pour chœur mixte de Hans-Rudi Willisegger, compositeur lucernois né en 1935 et servi ici par un chœur de Lucerne, justement, l'un des meilleurs de Suisse, l'ensemble Corun, dirigé par Stephen Smith. Tout cela dans le cadre de la Schubertiade d'Espace 2 de 2015 qui avait lieu à Bienne. On était les hôtes ici du temple allemand de la cité bilingue le 15 septembre 2015. Martine Guerre assurait la régie, Hervé Mermiot la prise de son. Le jeune Mozart poursuivre, vraiment très jeune, numéro de Köchel 43.

Mozart, une symphonie de prime jeunesse, la sixième en fa majeur que Schell 43, composée en 1767. Mozart avait 11 ans. Entre Vienne et Olomouc, une ville de Moravie où la famille Mozart s'était réfugiée pour échapper à l'épidémie de variole qui sévissait dans la capitale. Nous écoutions la Camerata de Salzbourg, emmenée par Grégorias, le 30 avril 2013 à la salle de musique de La Chaux-de-Fonds. Éric Lavanchy assurait la régie Espace 2, Éric Magnien la prise de son. Une tournée romande qui vous réembarque d'abord en train jusqu'à Lausanne via Chambrelien et Neuchâtel, puis en bateau à travers le Léman, direction de Lorient, en joignant Villeneuve et l'embouchure du Rhône, remonte le fleuve jusqu'à Aigues, puis bifurque vers le nord, direction les lacets du col des Mosses. Après le Cépet, au lieu de continuer en direction du col et de Châteaudet, on prend à l'est à nouveau et s'engage en direction du Pillon, mais pour s'arrêter bien avant, avant les Diablerets même, puisqu'on a rendez-vous dans l'adorable temple de Vers-l'Église, au pied des falaises majestueuses et presque un peu menaçantes d'ailleurs du massif des Diablerets. Vers-l'Église, point d'ancrage d'un excellent festival baptisé Musique et Neige et qui recevait le 22 février 2020 le violoniste Teddy Papavrami et le pianiste Philippe Bianconi, interprète entre autres de la première sonate en la majeur, opus 13 de Gabriel Fauré. Une sonate qui inaugure en 1875-76, par sa perfection formelle, ce que l'on a appelé la nouvelle musique française. La composition se fait à Sainte-Adresse. L'œuvre est dédiée au violoniste Paul Viardot, dont Fauré venait de se fiancer à la sœur, et créée le 27 janvier 1877 à la Société nationale de musique par Marie Taillot au violon et Fauré au piano.

La première sonate pour violon et piano de Gabriel Fauré, dont l'écoutions dans une lecture hivernale de Teddy Papavrami et Philippe Bianconi, bien non chaud, eux, à l'abri des frimas de l'hiver des Ormonts, dans le temple de Vers-l'Église, le 22 février 2020, où ils étaient les invités du festival bien nommé Musique et Neige. Pour nous permettre de vivre ces instants en suspension sur Espace 2, on pouvait compter sur la régie de Martin Gers et la prise de son d'Hervé Mermillot. On boucle ce voyage en compagnie du Grand Bach, en mode instrumental. Son concerto pour violon en mi majeur BWV 1042, que nous propose Renaud Capuçon et ses troupes de l'Orchestre de Chambre de Lausanne, en concert Salle Métropole le 15 septembre 2021. Le contexte, tout d'abord. Vous avez un prince mélomane, un orchestre prestigieux, des solistes parmi les meilleurs d'Europe, c'est l'oasis de bonheur dont bénéficie Bach à Köthen entre 1717 et 1723. Une oasis qui voit naître les plus beaux opus instrumentaux, parmi lesquels plusieurs ne nous sont connus qu'à partir des transcriptions pour clavecin et cordes réalisées à Leipzig entre 1728 et 1740 pour les besoins du Collegium Musicum. Au-delà de leurs sources, ces pages témoignent de la parfaite assimilation par Bach de la forme du concerto italien, très en vogue dans les cours d'Allemagne du Nord, qu'il la préfère à celle du concerto grosso, adopté par contre en Angleterre. La rencontre a lieu dans les premières années de son séjour à Weimar, l'étape précédente de sa longue route vers Leipzig. Weimar où on le voit transcrire pour clavecin plusieurs concertos des opus 3, 4 et 8 de Vivaldi. Comme toujours avec lui, qui dit assimilation dit automatiquement magnification, si vous me passez ce néologisme. Dans le cas des concertos, l'art du ritornello italien a ainsi rendez-vous au sommet avec la rigueur du contrepoint germanique, pour le plus grand bonheur du dialogue entre le soliste et l'orchestre qui s'étoffe à tous les niveaux.

Le violon de Renaud Capuçon, les instruments des musiciennes et musiciens de l'Orchestre de Chambre de Lausanne, pour nous donner lecture du magnifique concerto pour violon en mi majeur, BWV 1042 de Jean-Sébastien Bach, le 15 septembre 2021 à la Salle Métropole de Lausanne. Sur place pour Espace 2, il y avait Elsa Desjardins à la régie et Hervé Mermillot à la prise de son. On boucle la boucle avec un disque, extrait du Songe, une élégie sur la favorite de Donizetti pour alto et piano, œuvre signée Jacques Ferréol-Mazas, brillant élève violoniste de l'un des pères du Conservatoire de Paris, Pierre Bayot, lui-même devenu virtuose et pédagogue reconnu. Ses méthodes de violon et d'alto sont toujours en cours dans les conservatoires.

0: de Jacques Ferréol-Mazas, un extrait du Songe, élégie sur la favorite de Donizetti pour alto et piano, dans une lecture au disque chez Harmonia Mundi d'Antoine Tamestit et de Cédric Tiberghien.
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4: Et en face de moi à la régie, Marie-Claude Cudry qui a ses valises prêtes pour un grand voyage. Bonjour à toutes et à tous, soyez les bienvenus.

Et oui, aujourd'hui, je vous emmène en voyage. Nous allons nous balader dans la belle ville d'Istanbul, à cheval entre deux continents, l'Europe et l'Asie. Située en bordure de la mer de Marmara et de part et d'autre du détroit du Bosphore, Istanbul est un haut lieu du tourisme et fait partie des villes les plus visitées au monde, derrière Londres, Bangkok et Paris. En 2010, elle a même été désignée capitale européenne de la culture. Alors je vous propose aujourd'hui de découvrir cette ville sous son angle musical. Nous allons ainsi aller à la rencontre des compositeurs qui ont célébré sa beauté et sa richesse. Un grand voyage musical vous attend, où nous aurons pour guides Fazil Say, Ahmet Segun, Ferit Turzun et même le sultan Selim III. C'est Byzance.

Howard Griffiths et l'orchestre de chambre de Zurich nous offraient ici la célèbre marche pour la cérémonie turque de Jean-Baptiste Lully. Cette marche fait partie de la musique de scène écrite pour le bourgeois gentilhomme de Molière. Elle accompagne le couronnement du bourgeois en mamamouchi, un titre de noblesse dont il se sent honoré, mais qui est une grande farce où tous les complices de Cléante sont grimés et parlent une langue inventée. Au XVIIe et au XVIIIe siècle, l'Europe a développé une véritable fascination pour la Turquie et en particulier pour Istanbul, qui s'appelle encore à cette époque Constantinople. Une fois la menace ottomane écartée, après la célèbre bataille de la montagne chauve de 1683 devant Vienne, on découvre la culture ottomane. La capitale est alors au centre de l'Empire ottoman et sa culture exotique et ses richesses encore relativement peu connues stimulent l'imaginaire. Dès lors, tout ce qui est connoté turc devient chic et la bonne société se précipite sur tous les produits exotiques en provenance d'Istanbul. On boit du café, on mange des croissants inspirés par le croissant turc et les accessoires turcs sont très populaires dans la mode. Ce phénomène s'accroît encore à mesure que les relations commerciales et diplomatiques entre les Ottomans et les nations européennes s'accentuent. Les ambassadeurs et les négociants de retour chez eux racontaient souvent des souvenirs de lieux exotiques mêlés de leurs aventures romancées. Les arts et la musique ne tardent pas à être eux aussi emportés par cette mode. La peinture, l'architecture et les objets artisanaux puisent volontiers leur inspiration dans les styles turcs et ottomans. D'innombrables toiles représentent des ottomans avec des couleurs écarlates et des contrastes forts. La mode orientaliste touche également la musique. On voit ainsi fleurir toutes sortes de partitions inspirées par la culture turque ou par sa soi-disant musique. Les compositeurs se régalent de rondo à la turca et utilisent des instruments ottomans pour copier la musique des janissaires. La musique des janissaires est une sorte de musique militaire, reconnaissable entre autres à son rythme caractéristique. Lorsqu'elle était arrangée pour orchestre, on utilisait généralement des instruments à percussion spéciaux que l'on ne retrouve pas dans la musique classique viennoise, généralement une grosse caisse, un triangle et des cymbales similaires aux cymbales actuelles. Ces instruments étaient effectivement utilisés dans la musique militaire turque, de sorte qu'au moins l'instrumentation de la musique des janissaires était authentique. On y ajoutait la flûte piccolo, dont le son pénétrant s'accordait bien avec l'atmosphère de plein air de la musique. Mozart utilise notamment cette instrumentation dans l'ouverture de son enlèvement au sérail. Et cette influence turque est déjà clairement perceptible dans la Turcaria de Johann Adolf Fuchs, Turcaria que je vous propose d'écouter à l'instant.

Johann Adolf Fuchs est l'auteur de cette Turquerie Sinfonia 3 pour deux violons et basse continue que nous offrait Meret Luthi à la tête des Passions de l'âme. Johann Adolf Fuchs est l'auteur du célèbre Gradus ad Parnassum. Sa Turquerie a été composée bien après le siège ottoman de Vienne. Elle se présente comme une suite en quatre mouvements pour deux violons et basse continue dont l'écriture baroque permet de percevoir combien la musique des janissaires paraissait exotique aux compositeurs de cette époque. Pour lui donner une couleur orientalisante, Fuchs ajoute notamment des percussions et un psalterion. Cette Turquerie est au programme d'un voyage fantastique qui nous emmène dans les contrées imaginaires de l'Empire ottoman. La notion de Turquerie n'est pas sérieusement influencée par la vraie musique turque. Elle se contente d'offrir un mode de fantaisie, de splendeur, d'inspiration ottomane. Pour faire la transition entre l'Empire ottoman rêvé par les compositeurs européens et les vrais compositeurs turcs nés à Istanbul, je vous propose maintenant d'écouter un taksim pour ensemble instrumental. Taksim, c'est le nom que l'on donne dans la musique arabe aux improvisations instrumentales. Elle repose en général sur une mélodie modale, pentatonique, et est considérée comme l'expression idéale d'un mode oriental. Ce taksim sera immédiatement suivi d'une pièce pour orchestre composée par notre premier compositeur turc, il s'agit du sultan Selim III. Selim III était non seulement un homme d'État intelligent, cultivé et réformateur, mais il était également très attaché aux arts. Il écrivait des poèmes, composait et jouait lui-même de divers instruments. L'œuvre que vous allez écouter a été écrite vers 1780. Il s'agit d'une musique de cour, écrite, et non d'une musique folklorique improvisée. Si l'on en croit à Howard Griffiths qui l'a enregistré, le sultan Selim composait sans être influencé par la musique européenne de l'époque, Mozart donc, et bien qu'il ait entretenu de nombreux contacts avec les Européens. Il est tombé amoureux d'une princesse française qu'il a épousée. Pacifique, le sultan a été tragiquement assassiné par des janissaires rebelles.

Souzi Dilara Pesref du sultan Selim III, précédé d'un taksim, une improvisation orientale, deux pièces interprétées par l'Istanbul Oriental Ensemble, emmenées par Howard Griffiths. Le sultan Selim III est le premier compositeur turc de notre oreille d'abord. Il a été le maître de l'Empire ottoman et calife de l'islam du 7 avril 1789 au 29 mai 1807. Il a été renversé par une révolte fomentée par des janissaires. Sa mort violente a condamné à long terme sa politique de réforme. Il faut attendre l'abolition du califat pour que la Turquie connaisse à nouveau son lot de réformes. Ce sera l'œuvre de Mustafa Kemal Atatürk qui proclame la République turque et devient le premier président. Il occidentalise le pays à travers plusieurs réformes radicales dans une volonté farouche de rupture avec le passé impérial ottoman et islamique. Sous sa présidence autoritaire, la Turquie va mener une révolution sociale et culturelle sans précédent. Dans son discours d'ouverture du Parlement turc en 1923, Atatürk fait allusion à la musique, en exhortant la création d'un nouveau style musical qui puise son inspiration dans le patrimoine national turc comme moyen de transformation nationale. Dans la nouvelle capitale, Ankara, les bâtiments doivent être érigés selon les plans d'architectes allemands et autrichiens. Un nouveau conservatoire est créé et placé sous la direction de Paul Hindemith, qui va élaborer des plans pour l'éducation musicale nationale, tandis qu'un nouvel opéra sera placé sous la direction de Karl Ebert. Il y a également des changements dans les tenues vestimentaires, dans la langue, avec la restauration des mots d'origine turque plutôt que persane ou arabe, et l'adoption d'un alphabet occidental. Dès lors, on voit apparaître de nombreux compositeurs qui se réclament de leurs origines turques. Parmi eux figure un certain Ahmet Adnan Seygun, né à Izmir en 1907 et mort à Istanbul en 1991. Seygun est aujourd'hui considéré comme l'un des compositeurs turcs les plus importants du XXe siècle. Kemal Atatürk l'a prié de se rendre en France entre 1928 et 1931 dans le but d'établir des relations étroites sur le plan culturel avec les pays d'Europe de l'Ouest. Il a ainsi étudié les techniques de composition européenne à la Schola Cantorum de Paris. Son œuvre témoigne d'une passion pour la musique folklorique de Turquie. Dans ses œuvres, Seygun mélange les techniques apprises auprès de Vincent d'Indy avec des éléments des traditions musicales issues de son pays. Il laisse une œuvre relativement abondante. Et je vous propose ici de découvrir les trois derniers mouvements d'une partita pour violoncelle seule qui connaît un grand succès auprès des violoncellistes.

Ahmet Adnan Seygun est l'auteur de cette partita pour violoncelle seul, opus 31, que nous offrait Dorukhan. Ahmet Adnan Seygun est particulièrement populaire auprès des violoncellistes, notamment grâce à ses œuvres pour violoncelle. On lui doit également un très beau concerto pour violoncelle et orchestre. Seygun est en quelque sorte le chef de file de ce qu'on appelle les Turkish Five, ou le groupe des cinq Turcs. Il s'agit des cinq pionniers de la musique classique en Turquie. Ils sont tous nés dans la première décennie du XXe siècle et ont composé leurs œuvres les plus notables dans les premières années de la République turque, durant les présidences de Mustafa Kemal Atatürk et İsmet İnönü. Ils étaient tous en contact avec les deux présidents et ont été encouragés à participer à l'occidentalisation de la Turquie. Aux côtés d'Adnan Seygun figurent ainsi Ulvi Kemal Erkin, Kemal Rezit Rey, Hasan Ferit Alnar et Nekil Kazım Akses. Comme Seygun, Ulvi Kemal Erkin a lui aussi été envoyé par le gouvernement turc pour étudier à Paris. Il a suivi les cours notamment de Nadia Boulanger, puis il est rentré en Turquie où il a été nommé directeur du conservatoire d'Ankara, chef d'orchestre et directeur général de l'Opéra d'État. Il a reçu en Turquie le titre d'artiste national. D'Ulvi Kemal Erkin, je vous propose de découvrir deux mouvements d'un quintet pour quatuor et piano.

Ritmico et Energico, suivi du final Allegro Vivo. Ce sont les deux derniers mouvements d'un quintet avec piano et percussion d'Ulvi Kemal Erkin, un des compositeurs des Turkish Five, l'équivalent du groupe des cinq turcs. C'est le quatuor Haydn de Budapest qui en était l'interprète, accompagné au piano par Denis Arman Gelembe. À la génération des cinq turcs succède une nouvelle génération qui commence avec Ferit Tüzün. Tüzün vient d'Istanbul. Il a commencé sa formation musicale au conservatoire d'Ankara auprès des pionniers de la musique classique turque, en particulier auprès d'Ulvi Kemal Erkin et Nekil Kazım Akses. À l'issue de ses études, il a été envoyé non pas à Paris comme ses prédécesseurs, mais à Munich pour poursuivre sa formation auprès de Karl Amadeus Hartmann et Karl Orff. À son retour au pays, il est nommé chef de l'orchestre et du ballet de l'opéra d'Ankara. Comme compositeur, il est fortement influencé par le folklore de son pays. De Ferit Tüzün, on écoute un capriccio turc.

Ferit Tüzün est l'auteur de ce capriccio turc que nous fait découvrir Howard Griffiths à la tête de l'orchestre symphonique allemand. Ferit Tüzün appartient à la deuxième génération des modernistes turcs. S'il est un musicien qui fait rayonner la culture turque dans le monde entier, c'est bien Fazil Say. Fazil Say est aujourd'hui le premier nom qui vient à l'esprit quand on parle de musique en Turquie. Chaque année, il donne plus d'une centaine de concerts sur les cinq continents. Né Ankara en 1970, Fazil Say a étudié le piano et la composition au conservatoire de sa ville natale, puis au conservatoire supérieur Robert Schumann de Düsseldorf, auprès de David Levine. Après avoir remporté un premier prix au Young Concert Artist Audition en 1994, il mène une brillante carrière de soliste et se produit en récital ou avec les plus grands orchestres au monde. Il connaît également un immense succès en tant que compositeur et pianiste de jazz. Son œuvre comprend déjà 5 symphonies, 2 oratorios, divers concertos et de nombreux ouvrages pour piano, sans oublier de la musique de chambre. Fazil Say s'est forgé un langage musical très personnel qui puise largement dans la culture et le folklore de son pays, mais pas seulement. J'aimerais, pour commencer, vous faire écouter la symphonie qu'il a écrite en hommage à la ville d'Istanbul. C'est son opus 28. Voici ce qu'il nous dit de cette composition. « J'ai voulu dépeindre la ville et saisir la nature d'Istanbul, cette cité dont la poésie d'Orhan Veli, Nazım Hikmet, les écrivains, les poètes et les artistes d'Istanbul nous ont fait découvrir la beauté. » La symphonie compte 7 mouvements. Je propose d'en écouter le 6e, il est intitulé « Nuit orientale ». Ce mouvement s'ouvre sur une improvisation de Kanoun. « C'est la seule partie que je n'ai pas pu composer », nous dit Fazil Say. Ce superbe solo fait ensuite place à la nuit orientale. Ce sont bien évidemment les Kocheche, je ne sais pas si ça se prononce comme ça, qui retiennent l'attention ici. Celui que l'on entend tout à la fin de cette partie est un morceau de ma composition dans le Makam Garsikar. Tous les Kocheche, bien sûr, se ressemblent, surtout s'ils sont dans le Makam Garsikar, dit encore Fazil Say. Le thème que j'ai utilisé au milieu de cette partie est emprunté en réalité à une chanson très connue, reprise comme métaphore.

Une nuit orientale, c'est l'avant-dernier mouvement de la symphonie Istanbul de Fazıl Say, son opus 28, qui nous fait découvrir en notes et harmonies la beauté d'Istanbul. L'orchestre philharmonique Borusan d'Istanbul était emmené par Haykal Gürer, avec en soliste Burcu Karadağ au ney, Hakan Günger au kanun et Haykut Közerli aux percussions turques. S'il a commencé sa carrière comme pianiste, Fazıl Say se présente de plus en plus comme compositeur, associant ses propres œuvres à son répertoire habituel. Il perpétue ainsi la tradition romantique des pianistes-compositeurs. Concernant son langage musical, on dira que Fazıl Say se sent totalement libre d'écrire la musique qu'il a envie d'écrire, sans se poser de questions esthétiques ou musicologiques. Et voici comment lui-même décrit son style. J'utilise tous les langages à ma disposition, musique tonale, jazz, musique turque, écriture dodécaphonique, mais je refuse à tomber dans un système. Je fais partie de ces artistes qui ont vu combien une certaine musique contemporaine a pu se séparer du public après la Seconde Guerre mondiale. Ou plutôt, j'arrive à un moment où cette séparation est derrière nous, où il nous faut prendre la mesure de l'héritage immense qui nous est légué. Et pour moi qui ai les pieds dans chacune des deux cultures, cet héritage est d'autant plus vaste. Ainsi, ces pièces pour piano nous promènent autant dans le folklore turc que dans le répertoire romantique ou contemporain. À l'instar de cette suite Izmir pour piano que Fazıl Say a composée en 2018 en réponse à une commande de la ville d'Izmir. Le compositeur y présente une description atmosphérique de la métropole égéenne, enrichie de portraits de Chopin, Brahms et Rachmaninov auxquels il donne une couleur turque. Fazıl Say cite également la marche d'Izmir, une déclaration politique pour marquer le 100e anniversaire de la guerre d'indépendance turque et commémore le père fondateur de la Turquie moderne, Mustafa Kemal Atatürk.

Le style inénarrable de Fazil Say est ici dans cette suite d'Izmir, dans laquelle le compositeur évoque successivement les vagues sur le golfe, une matinée tranquille sur le Gordon, la poésie Ourla et un final jazz entrecoupé de portraits de Brahms, Chopin et Rachmaninov en visite à Izmir. Une œuvre écrite en 2018. 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Nous arrivons au terme de cette balade sur le Bosphore à la rencontre des compositeurs qui font rayonner la culture turque sur la scène musicale. Je vous propose maintenant de découvrir un dernier représentant de ces compositeurs turcs avec Burhan Öksal, un compositeur né en 1959 à Kırklareli, près d'Istanbul, et qui vit actuellement entre Istanbul et Zurich. Il se produit comme concertiste depuis l'âge de 6 ans. Depuis tout jeune, il joue de la musique turque de cour et folklorique et de la musique turque néoclassique. Après avoir découvert la musique occidentale, l'idée lui est venue de combiner les deux et de faire fusionner les différents genres et traditions musicales avec ses propres idées. Les instruments de Burhan Öksal sont aussi variés que sa musique. Percussionniste de formation, il accorde une place privilégiée aux instruments à percussion tels que le darbuka, une sorte de tambour en forme de vase que l'on frappe avec les doigts, et donne une belle visibilité aux instruments à cordes qu'il maîtrise également, instruments tels que le divan saz, le tamboura et l'oud. Autant de caractéristiques que l'on retrouve dans ses rêves orientaux pour orchestre que voici.

0: Oriental Dreams, rêve d'Orient, c'est le titre que Burhan Öksal a donné à cette pièce pour orchestre que nous faisait découvrir Howard Griffiths à la tête de l'Orchestre d'État de Brandebourg, enrichi de l'Istanbul Oriental Ensemble, ensemble dont Öksal est membre fondateur. Vous aurez peut-être remarqué que Howard Griffiths est revenu régulièrement tout au long de cette émission. Le maestro britannique a épousé une altiste turque, Semra Griffiths, qui lui a fait découvrir le répertoire classique de son pays. Griffiths s'est ainsi fait le champion de cette musique et a enregistré plusieurs disques qui m'ont été très utiles dans la préparation de cette émission. Ainsi prend fin cette oreille d'abord, proposition de Catherine Buzer, mise en onde aujourd'hui par Marie-Claude Cudry. À demain, portez-vous bien. 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
1: Noémie de Sarzan.
2: Une femme de 22 ans tuée et 5 personnes blessées dans une fusillade survenue dans la nuit de samedi à dimanche en Argovie. Les faits se sont produits à la fin d'une rave party à Harrow, peu après 2h30 du matin sur le site de l'Hippodrome. Les motifs du drame restent pour l'heure inconnus. Une vaste chasse à l'homme est toujours en cours. Pratiquement toute la police cantonale argovienne est mobilisée. Retour à la normale après l'incendie d'Écublens dans l'ouest lausannois. Le tronçon autoroutier est totalement rétabli pour la circulation. Éviter les activités physiques dans le Grand Lausanne, maintenir les fenêtres closes et porter un masque en cas de sortie. Ces recommandations sanitaires sont désormais levées. Attention toutefois de bien laver les fruits et légumes exposés aux fumées avant consommation. C'est un nom clair en Islande. L'île de 400 000 habitants refuse à 52,8% de reprendre des négociations avec l'Union européenne. C'est un camouflet pour le gouvernement et une victoire pour ceux qui y voyaient un risque concernant la souveraineté des eaux de pêche du pays. Un coup dur pour Bruxelles qui aurait vu d'un bon œil une candidature de ce pays de l'Atlantique Nord. Au Népal, le bilan de la crue dévastatrice passe à 781 morts et 2500 disparus. Côté chinois, le bilan est de 16 morts et 546 disparus. Les opérations de secours progressent pas à pas aujourd'hui dans les deux pays dans des conditions périlleuses pour tenter de retrouver des survivants 4 jours après le drame. Naufrage d'un bateau de croisière au large de Chypre. L'embarcation transportant 267 personnes a chaviré au large des côtes et le ferry a désormais complètement coulé. Le bilan provisoire fait état de 6 morts et 161 personnes sont à l'hôpital. Le ministre des Transports ne confirme pas le sort des passagers portés disparus. Place au sport à présent. En football, 3 jours après avoir affronté l'Ajax Amsterdam, le FC Sion retrouvait cet après-midi le championnat suisse. Les Valaisans recevaient Lugano au stade de Tourbillon. Et malgré une bonne performance, Sion s'est incliné 2-1. En VTT, Sina Frey tient son premier titre mondial en cross-country. La Zurichoise de 29 ans cueille l'or aujourd'hui au Val d'Isolet. Et chez les hommes, le Britannique Tom Pidcock devient champion du monde de VTT pour la 2e fois de sa carrière. Une actualité aérospatiale maintenant. La NASA a lancé cet après-midi son télescope Roman depuis le centre Kennedy situé en Floride. Cet engin doit réaliser un nouvel atlas de l'univers et apporter des réponses à plusieurs grands mystères physiques, dont la matière et l'énergie noire. L'appareil est baptisé en l'honneur d'une des plus grandes astronomes américaines, Nancy Grace Roman, surnommée la mère de Hubble, du nom d'un autre télescope phare de la NASA. Ce télescope a été développé pendant plus d'une décennie pour un coût dépassant les 3 milliards de francs suisses. Journée bien ensoleillée ce dimanche. Le ciel va davantage se couvrir dès ce soir et la pluie fera son retour. Le risque d'orage est aussi à prévoir. Et demain lundi, même programme, mais le ciel sera davantage nuageux en début de matinée pour ensuite devenir ensoleillé durant l'après-midi en pleine. Le mercure grimpera jusqu'à 25 degrés à Verdon-les-Bains, 26 en Valais.
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4: Pardon, je vous donne quelques chiffres, mais ça va être éloquent. D'après l'Office fédéral allemand des statistiques, plus de 9000 personnes se sont donné la mort en Allemagne en 2021, soit environ 25 personnes par jour. Les 3/4 de ces suicides ont été commis par des hommes. Est-ce que ce chiffre serait moins élevé si l'image stéréotypée du rôle masculin n'insistait pas tant sur les qualités de force dont l'homme est censé faire preuve. C'est la question que pose le baryton Constantin Krimel dans un texte sur la belle meunière de Schubert, dit Schöne Müllerin. C'est pas lui qu'on va entendre chanter dans ce concert enregistré cet été à l'église de la Madeleine de Genève, mais sa réflexion est intéressante. Je vous résume d'abord l'intrigue telle que le fait Constantin Krimel dans ce texte. C'est une histoire pleine d'insouciance, en tout cas au début. Un apprenti meunier accomplit son tour d'Allemagne comme compagnon. Il parvient à un ruisseau à qui il s'adresse et qu'il guide vers un moulin. Le jeune homme y trouve du travail, mais il y fait une autre rencontre, l'amour. C'est la fille du meunier qui s'empare de son cœur. On ne tarde pas à comprendre que son amour n'est pas partagé, parce que la meunière en aime un autre, le chasseur, avec ses attributs masculins, cheveux hirsutes, fusil en bandoulière, chien qui aboie, ce qui forme un contraste assez net avec le sujet lyrique de ses poèmes, l'apprenti meunier, qui frappe en effet moins par son apparence physique que par ses traits de caractère. Sa candeur juvénile subit une expérience émotionnelle intense au point qu'il en vient à désirer la mort. Et c'est là que Krimel fait le lien avec ces hommes allemands qui se suicident et aussi avec le fait que demander de l'aide quand on souffre psychiquement ne va pas de soi. Précisons que 2 fois plus de femmes que d'hommes sont en traitement pour une dépression, une maladie dont le garçon meunier semble prendre le chemin et qui donc, avec ses manières juvéniles, son air ingénu, ne correspond pas vraiment à l'image stéréotypée du rôle masculin. Et pourtant, poursuit Krimel, sans recourir à aucune aide, il tente d'affronter seul le poids de ses émotions, de son chagrin d'amour, en les partageant avec le ruisseau, qui finira par exaucer son désir de mort. En fait, ce que vit le garçon meunier de Schubert dans une transcription poétique et musicale, en romantisant le développement d'une maladie mentale, c'est ce que la science est aujourd'hui en mesure d'identifier, à savoir que les souffrances de cœur s'accompagnent effectivement d'un risque accru de dépression et de suicide. C'était le 8 juin dernier au Temple de la Madeleine à Genève, dans le cadre du festival Les Athanées, avec sous les micros d'espace de le baryton allemand Benjamin Appel et le pianiste genevois Fabrizio Chiovetta. 20 poèmes composent ce cycle et le parcours émotionnel du meunier commence dans l'insouciance avec Das Wandern et puis Wohin, dans lesquels 2 thèmes jaillissent, le ruisseau, qui sera le guide et l'interlocuteur privilégié du meunier tout au long de son aventure, un ruisseau qu'il entend courir, murmurant dans la vallée, si frais, si merveilleusement clair qu'il ne peut réfréner le désir de le suivre avec son bâton de marche et de le laisser enivrer ses sens. Et l'autre thème, c'est le voyage, avec Das Wandern, parce que les voyages sont la joie du meunier. Un meunier qui n'a jamais voulu voyager est un mauvais meunier. L'eau nous en donne l'exemple, elle qui ne se repose ni le jour ni la nuit et qui ne pense qu'à courir. Les roues des moulins aussi nous le disent, roues qui ne restent jamais immobiles, qui jamais ne se lassent, et même les pierres, si lourdes, dansent avec les vagues et voudraient danser encore plus vite.

Dit qu'à la fin du concert donné le 8 juin dernier par le pianiste Fabrizio Chiovetta et le baryton Benjamin Apple, mais je reviendrai quelquefois pendant l'heure que dure ce cycle de Lieder de Wilhelm Müller, mis en musique par Schubert, Die schöne Müllerin, la belle meunière, notamment ici après le troisième poème, Halt, où le meunier, longeant le ruisseau avec son bâton de marche, voit apparaître un moulin parmi les aunes, avec ses claires fenêtres. Jusqu'ici, tout va bien sous le soleil, mais le personnage de la meunière va bientôt faire son apparition en commençant à tourner comme le moulin dans les pensées du meunier. Dans le prochain poème, il se demande si c'est elle qui lui a envoyé un ruisseau pour le conduire jusqu'ici. Et dans le poème suivant, intitulé « À la veillée », c'est ce que je vous disais en introduction, il commence à s'inquiéter de la taille de ses muscles, peut-être pas aussi fort qu'il pense nécessaire pour sortir du lot et se faire repérer par une éventuelle meunière. Si j'avais des bras par milliers, dit-il, si je pouvais actionner les roues écumantes, faire tourner toutes les meules pour que la belle meunière connaisse mon cœur fidèle. Ah, pourquoi mon bras est-il si faible? Ce que je soulève, ce que je porte, ce que je coupe, ce que je bats, tout garçon meunier le fait aussi bien que moi. »

La nuit est tombée devant le moulin de la Schönemüllerin de Schubert. Vous venez d'entendre soupirer sans réponse celui qui la convoite, cette belle meunière invisible, alors qu'il campe au bord du ruisseau. Je ne le demande pas aux fleurs, je ne le demande pas aux étoiles. Nul ne peut me dire ce que je voudrais en savoir, car enfin je ne suis pas jardinier et les étoiles sont trop lointaines. Je demanderai à mon ruisseau si mon cœur ne m'a pas menti. Je ne veux savoir qu'une chose, un mot, deux mots. L'un de ces mots est oui, l'autre non. Ces deux mots contiennent tout mon univers. Et si vous êtes impatient de rencontrer la belle meunière, comme le meunier incarné au temple de la Madeleine à Genève par Benjamin Apple, accompagné au piano par Fabrizio Chiovetta, sachez qu'il reste un poème avant qu'il ne lui dise bonjour. Et ce poème s'appelle justement Ungeduld, l'impatience. Et il dit ceci: je voudrais tailler dans chaque écorce, graver sur chaque pierre, ensemencer la terre fraîchement retournée de graines de cresson qui lèveront vite. Sur chaque feuille blanche, je voudrais écrire: mon cœur est à toi et le demeurera éternellement. Je voudrais dresser un jeune étourneau pour qu'il répète mes mots clairement, pour qu'il les dise avec ma propre voix et toute la passion qui habite mon cœur. Alors il irait chanter à sa fenêtre. Et là, le meunier s'énerve presque contre les éléments en disant: et vous, les vagues, ne savez-vous pousser que des roues de moulin? Je pensais que mon secret se lisait dans mes yeux, qu'il était inscrit sur mes joues brûlantes, qu'il se devinait sur ma bouche muette, que ma respiration même le trahissait. Mais elle n'a rien vu de toute cette ardeur inquiète.

Et c'est là qu'il va dire bonjour à la meunière, notre meunier, alors que le jour s'est levé. Mais j'ai bien peur qu'il ne parle dans le vide, puisqu'il lui demande « Pourquoi caches-tu ainsi ton visage, comme si l'on t'avait effrayé? Est-ce mon salut qui te fâche? Est-ce mon regard qui te trouble ? Il me faudra donc repartir. » Et puis vous entendrez ensuite les leaders 9, les fleurs du meunier, et 10, la pluie de larmes, dans lequel notre garçon est saisi par le manque affectif, dans lequel son amour reste unilatéral, sans réponse. Même les fleurs bleues sur la rive, signature du romantisme, lui font comprendre que la belle meunière lui reste inaccessible. Et je la vis hocher la tête et lever les yeux du bienheureux ruisseau. Les petites fleurs sur la rive, les fleurs bleues, hochaient et regardaient comme elle. Et c'est là que la conscience du désir inassouvi débouche sur un désir de mort. Dans le ruisseau paraissait se noyer tout le ciel, voulant m'attirer avec lui dans les profondeurs. Là, on voit les larmes du garçon meunier qui tombent sur la surface de l'eau. Et là, je reprends l'analyse du baryton Constantine Krimel. Quelqu'un d'empathique aurait bien vu qu'il fallait lui venir en aide. Mais la meunière réagit en s'esquivant. Elle dit « Voici venir la pluie. Adieu, je rentre à la maison. » Donc elle ignore les larmes du garçon meunier, ce qu'elle a le droit de faire, n'étant responsable en rien de la santé spirituelle du jeune homme. Ce qu'elle ne peut pas savoir, ni lui non plus, c'est que ce moment restera le seul où l'amoureux aura laissé entrevoir son univers émotionnel à une autre personne, partant du principe qu'un ruisseau n'est pas une personne. Et à cet instant, il aurait peut-être été possible de le détourner du suicide.

Morgengruß, le salut matinal, des Müllersblumen, les fleurs du meunier, Tränenregen, les larmes de pluie, et puis juste ici, Mein. Fabrizio Chiovetta au piano, la voix de Benjamin Apple dans le rôle du meunier, ici au Temple de la Madeleine de Genève pour ce concert du 8 juin dernier. Et nous voilà à la moitié de ce cycle de Lieder de Schubert, Die schöne Müllerin, la belle meunière. Quand, dans ce que vous venez d'entendre, Mein, point d'exclamation, elle est à moi, le garçon meunier semble cesser de tergiverser avec son ami le ruisseau. D'ailleurs, c'était le premier moment de la soirée où le chanteur commençait sur le ton fort, comme une affirmation de la conquête amoureuse. Jusqu'ici, tout n'était qu'espoir d'amour partagé, douce plainte, et voici que pointe l'angoisse de la vraie peine d'amour. D'abord dans Pause, où il raconte que son cœur est trop plein, qu'il est incapable de chanter, et qu'il a donc pendu son luth au mur, noué d'un ruban vert. Luth, mon ami, repose sur ce mur, mais qu'une brise réveille tes cordes, qu'une abeille t'effleure de ses ailes, et la peur me saisit, et je frissonne. Pourquoi ai-je laissé ce long ruban? Parfois il frôle les cordes comme un soupir. Est-ce l'écho de mon tourment d'amour? Est-ce le prélude à de nouveaux chants?

0: Hause et Mit dem grünen Lautenbande, avec le ruban vert du luth, les leaders 12 et 13 du cycle de Schubert Die Schöne Müllerin, La Belle Meunière, par Fabrizio Chiovetta au piano et le baryton Benjamin Appel. C'est maintenant le moment crucial de l'arrivée d'un rival pour ce garçon meunier, malheureux en amour, ce qui va le rendre à la fois ironique et agressif dans ses propos quand il voit arriver der Jäger, ce chasseur, rôdé près du moulin. Reste dans ta forêt, chasseur insolent, il n'est pas ici de gibier pour toi, rien qu'une biche apprivoisée pour moi. Et si tu veux voir la douce chevrette, donc là il parle de la meunière, laisse ta carabine dans les bois, laisse-y aussi tes chiens glapissants, et fais taire ton corps maudit. Que feraient des poissons dans la verte ramure? Que ferait un écureuil dans l'étang bleu? Si tu veux t'attirer les grâces de ma belle, apprends, ami, ce qui chagrine son cœur. Les sangliers de la forêt sortent la nuit, pénètrent dans son jardin potager, piétinent et saccagent tout son champ. Tue donc ces sangliers, chasseur courageux, et rase sur ton menton cette barbe broussailleuse qui effarouche ma biche. Là, il se ment un peu à lui-même. C'est plutôt lui, le petit apprenti meunier sensible, qu'on imagine volontiers acnéique, avec à peine trois poils blondinets sous les dents de lait, et ses petites chansons d'amour, qui se sent tout nul avec ses amis le ruisseau, les poissons, les écureuils, et qui a envie de se supprimer face au chasseur dans sa virilité sauvage, avec ses cheveux hirsutes, son fusil, ses chiens qui gueulent. Et c'est le moment de se souvenir du texte écrit sur cette œuvre par le chanteur Constantin Krimel, qui rappelait qu'en 2021, 25 personnes se sont donné la mort chaque jour en Allemagne, que les trois quarts de ces suicides ont été commis par des hommes, et qui se demandait si ce chiffre serait moins élevé si l'image stéréotypée du rôle masculin n'insistait pas tant sur les qualités de force dont l'homme est censé faire preuve. En tout cas, dans le lead suivant, Jalousie et fierté, il est dévasté, ce meunier, de voir celle qu'il aime le cou tendu, regardant vers la grande route, à l'heure où les chasseurs joyeux rentrent chez eux. Arrivent alors les deux leaders de la couleur verte, Die Liebe Farbe, la couleur aimée, et Die Böse Farbe, la couleur perfide. Dans le premier, de vert, je veux me vêtir, de larmes vertes me repaître. Mon amour aime tant le vert. Je chercherai un bosquet de cyprès, une lande de romarin vert. Le gibier que je poursuis, c'est la mort. Ma lande, la douleur d'aimer. Creusez-moi une tombe sur la berge, recouvrez-moi de gazon vert. Je ne veux ni croix ni fleur écarlate. Vert, que tout soit vert alentour. Là, c'est un vert proche du blanc, couleur de son métier, couleur de la farine, mais surtout de l'hiver et de la mort. Et les paroles du deuxième lead de la couleur le disent « Je voudrais pleurer sur l'herbe et la voir blêmir comme la mort. Ah, vert, perfide couleur, pourquoi me regardes-tu ainsi, fière, insolente et sans pitié pour moi, pauvre meunier blanc? Je voudrais m'étendre devant sa porte, sous la pluie, la neige et la tempête, et chanter très doucement, nuit et jour, ce seul mot, adieu. » Mais d'abord, voici l'arrivée du chasseur.
1: Was will denn der Jäger am Mühlbach hier? Bleibt noch Ziegeljäger in deinem Revier. Hier gibt es kein Mehl zu jagen für dich. Hier oben ein Rehlein, eins harmes für mich. Und

La couleur perfide, juste ici, dit Bösewfarbe, la méchante couleur, et la couleur aimée, dit Liebefarbe, deux variations de vers pour dire la tristesse et, gentiment, le désir d'en finir du petit meunier face à l'indifférence de la belle meunière, dit Schöne Müllerin, qui lui préfère le robuste chasseur, Der Jäger. Musique de Schubert, texte du bien-nommé Wilhelm Müller, Guillaume Meunier, si on traduit. Il reste trois leaders à ce concert du 8 juin, enregistré par Espace 2 au Temple de la Madeleine à Genève. Dans l'antépénultième, le chanteur Benjamin Apple, dans le rôle du meunier, s'adresse aux fleurs. Pourquoi êtes-vous si fané? Pourquoi si pâle? Pourquoi si mouillé? Les larmes, hélas, ne font pas reverdir le printemps, ne font pas refleurir les amours fanées. Mais le printemps viendra et l'hiver passera et de nouvelles fleurs couvriront la prairie. Il y aura des fleurs aussi dans ma tombe. Toutes les fleurs qu'elle m'a données, il parle évidemment de la belle meunière, et lorsqu'elle passera près de ma tombe, elle pensera au fond de son cœur. Celui-là était sincère.

Fabrizio Chiovetta au piano avec le baryton Benjamin Apple qui vont nous mettre face aux deux derniers moments de cette histoire de Belle Meunière dans lesquels le meilleur ami du meunier, le ruisseau, va redevenir l'élément central. C'est un dialogue. Schubert attribue le mode majeur au ruisseau, le mode mineur au meunier, avec un accompagnement syncopé. Progressivement, les doubles croches du ruisseau vont envahir le discours de son interlocuteur, dévoilant ainsi sa prééminence qui va se confirmer dans le poème final, La berceuse du ruisseau, où le meunier se dissout dans l'élément liquide, abandonne son mouvement perpétuel pour une existence moins matérielle. Et dans ce dernier bercement, il est transcendé par un appel vers le ciel, loin de l'aspiration initiale au voyage terrestre, loin du moment, souvenez-vous-en, où le joyeux meunier, avec son bâton de promeneur, suivait le son bucolique du ruisseau, le cœur léger.

0: le public de l'église de la Madeleine à Genève, ce 8 juin qui avait peut-être le texte des leaders de la Belle Meunière, dit Schönemüllerin, de Schubert sous les yeux avec leur traduction. En l'occurrence ici, la lune cachée derrière les nuées pour que les humains ne voient pas ses larmes et le ruisseau invitant notre ami l'apprenti meunier à fermer les yeux. Voyageur fatigué, tu es chez toi, tu reposeras près de moi jusqu'à ce que l'océan ait bu tous les ruisseaux. Je te ferai un lit si frais, une couche si douce dans la chambre de cristal bleu. Venez, vague qui berçait, endormez cet enfant dans mon cœur. Lorsque le cor de chasse résonne dans la verte forêt, je te protégerai de mon murmure. Là, on retrouve le danger que représente ce cor de chasse, symbole de puissance masculine et sans doute aussi de frustration et de grand malheur. Si on aspire à cette puissance masculine alors qu'on est un gentil poète comme ce meunier qui doit aussi sa mort à l'immense chagrin de voir celle qu'il aime, dit Schönemüllerin, la belle meunière, lui préférait le viril chasseur. Un bis va suivre, Benjamin Apple va prendre la parole et je vais traduire ce qu'il va vous dire.
1: Merci beaucoup for coming tonight. It's such a beautiful venue and it's always a great privilege making music together with Fabrizio. A few weeks ago, a friend of ours passed away, one of the greatest sopranos of our time, Felicity Lott, who also performed in this festival. Felicity has always been, not only to Fabrizio, but also to myself, a wonderful, supportive senior singer, who of course was had a fantastic voice, but more than anyone else in our industry, she was the most kind, supportive, generous, elegant lady. 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Performing an encore after Schönemüllerin is always tricky, but tonight we thought we dedicate this piece to her, also by Franz Schubert, celebration of life and celebration of music.
0: Donc ils vont rendre hommage à une amie décédée il y a quelques semaines, une des grandes sopranos de notre temps, Felicity Lott, qui avait aussi joué dans ce festival, qui a toujours été pour eux un soutien merveilleux, une voix fantastique, et qui, plus que quiconque dans cette industrie, était la plus gentille, généreuse et élégante des femmes. Il lui dédie « An die Musik », cette pièce difficile de Schubert, célébration de la vie et de la musique.

0: Andy Music de Schubert qui rend hommage à ce noble art qui, dans les heures tristes, permet de réchauffer nos cœurs. Un hommage passé par Fabrizio Chiovetta et Benjamin Apple à leur ami et consœur Felicity Lott, immense soprano, décédée le 16 mai 2026, quelques semaines avant ce concert. Et c'est la fin de ce concert du 8 juin dernier avec le piano de Fabrizio Chiovetta et la voix de Benjamin Apple enregistrée par Espace 2 au Temple de la Madeleine à Genève. Producteur musical Thibaut Maillard, régisseur son Renaud Millet-Lacombe. Pour faire la pointe jusqu'à 19h, j'ai quelques très belles choses à vous faire entendre avec comme point de départ le pianiste genevois Fabrizio Chiovetta, avec qui on a passé cette heure, qui a notamment étudié avec Paul Badura-Skoda, dont il était devenu le disciple privilégié. Badura-Skoda, claviériste viennois qui a beaucoup travaillé sur instruments d'époque pour tenter de restituer aussi fidèlement que possible la musique telle qu'on pouvait l'entendre du temps où les grands compositeurs comme Schubert ou Mozart étaient vivants. C'est sur son fameux pianoforte Schanz de 1790 qu'il joue le deuxième quatuor en mi bémol majeur de Mozart au sein du quatuor Festetics. Mais d'abord écoutons la voix de son élève, Fabrizio Chiovetta. C'était dans l'émission Magnétique du 26 septembre 2019 sur Espace 2, au lendemain de la disparition de Paul Badura-Skoda.
1: Je suis allé le voir à Vienne au mois de mars, donc c'était assez clair pour tous les deux que ça allait être nos adieux. Et même là, il m'attendait de pied ferme avec tous mes disques sur le piano, des partitions, et il avait encore quelques conseils à me donner sur mes enregistrements. On a encore travaillé des pièces de Bach. Jusqu'à la dernière minute, il m'a consacré ces quelques heures de lucidité de la journée, et ensuite, il est allé se coucher en disant qu'il allait faire une sieste, comme si j'allais le revoir le lendemain. Mais jusqu'à la dernière seconde, il a voulu transmettre.

Paul Badura-Skoda au pianoforte dans le premier mouvement du deuxième quatuor en mi bémol majeur de Mozart, ici accompagné par István Kertész au violon, Peter Ligeti à l'alto et Recio Pertorini au violoncelle. Ils sont rassemblés sous le nom du quatuor Festetics. Le son va changer, mais pas l'auteur. Et on va retrouver l'élève du regretté Paul Badura-Skoda, le pianiste italo-suisse Fabrizio Chiovetta, dans la 12e sonate de Mozart, en fa majeur, sur un Steinway D numéro 57-84-18, accordé par Giulio Passadori. C'était dans la grande salle Mahler de l'auditorium de Dobbiaco, dans les Alpes italiennes, en 2017.

Un extrait du mouvement lent de la 9e sonate de Mozart et juste avant, toute la 12e en fa majeur par le pianiste qui nous a accompagnés en ce début de soirée, Fabrizio Chiovetta. Merci aux producteurs de Concert Nomade, Yann Nering, et très belle soirée à vous sur RTS Espace 2 avec, dans une demi-heure, le jazz de la note bleue, l'harmonica de Grégoire Marais et la trompette de Sacha Sipiaghine. Mais tout de suite, quoi, puisqu'il est 19h.

0: Quoi ?
1: La colère.
0: Francesco Biamonte.
1: Ton esprit se brouille, ta respiration accélère, tes yeux s'injectent de sang, tes narines se dilatent, ton visage se tord parce qu'on t'inflige à toi ou à d'autres ce qui jamais ne devrait être infligé. L'injustice, l'abus, la colère te gonfle de force, en colère tu fais peur. Et la colère pourrait t'entraîner à commettre l'irréparable. Dies irae, le jour de la colère.

0: Ce qui me met en colère, c'est quand les gens se moquent de moi.
1: Stanislas Carmon, diagnostiqué autiste à 8 ans. Aujourd'hui, poète et chanteur avec le groupe Astéréotypie.

ça m'énerve. Quand il y a un anniversaire à l'Hippopotamus, ils mettent la musique fort. Si je commande des huîtres au restaurant et que le serveur me dit « Désolé monsieur, il n'y en a plus !» Quand les gens se moquent de moi dans les centres commerciaux et qu'ils disent « Ha ha, ha ha, regardez, il fait le fou, il s'excite, ha ha, il secoue des mains !» Alors je prends mon portable, je les prends en photo pour me venger, pour les emmerder. Ce qui me met en colère, c'est qu'il y a des gens qui disent que je suis fou. Ce qui me met en colère, c'est qu'il y a des gens qui disent que je suis fou. Ce qui me met en colère, c'est qu'il y a des gens qui disent que je suis fou.

0: qui me met en colère. C'est ça qui me met en colère.
1: Comme vous pouvez le voir, je suis un peu en colère. Faut dire qu'il y a de quoi, non?
0: Il y a de quoi, non?
1: C'est bien qu'on soit d'accord.
2: En Bosnie, la fin des temps, le jugement, ce jour-là qui réduira le monde en cendres fumantes.

Achille chiale de rage sur la plage. Menin Aed Etea, chante déesse la colère d'Achille. C'est l'invocation initiale de l'Iliade d'Homère. Ménis, la colère, premier mot de l'immense poème fondateur de la littérature occidentale. La colère, énergie de destruction et matrice de création. Philippe Fénelon confie à la flûte seule la tâche de peindre l'orgueil meurtri d'Achille, un filet de souffle brûlant, un ver vif et ardent qui s'insinue dans chaque pensée, dans chaque geste du terrible héros.

Car si c'est Dieu qui est en colère, alors sa colère est là pour restaurer l'ordre cosmique quand les humains en transgressent les règles. Peut-être ont-ils péché précisément sous l'effet de leur trop humaine colère ? La colère, selon la théologie chrétienne, péché capital si tu n'es qu'un humain, parce que d'elle procèdent d'autres péchés. Et pour t'en dissuader, on te dit de te soumettre à l'injustice et de trembler devant la colère du Maître. Oui, selon que tu seras puissant ou misérable, ta colère semblera terrible ou ridicule. Tu seras redoutable dans ta force déchaînée ou pathétique dans ton indignation devant l'injustice. On se moquera de toi. Tu seras comique même dans l'égarement de ta raison et dans les gestes désordonnés de ton corps. Et la force de ta propre colère pourrait bien, sache-le, se retourner contre toi.

0: Ma colère gonfle, gonfle, gonfle à mesure que je grandis. Oh, j'en ai assez. Mais qui fait attention à vous? Vous n'êtes qu'une reine de jeu de cartes. À ces mots, toutes les cartes s'élèvent dans les airs. Et d'un coup, me retombe dessus en piqué. Pic, pic, pic. Je les repousse tant bien que mal.
1: Éric Satie. Vexation. La partition prévoit que ce motif soit joué 840 fois de suite. Déjà une fois, ça peut agacer. Si tu l'écoutes 840 fois, passeras-tu de l'autre côté de la colère ?

Sur le tournage, le cheval est tombé. L'acteur vedette furieux contre l'animal, le roue de cou. Anna, jeune figurante sans le sou, se précipite et lui retire le fouet des mains. On la congédie aussitôt. Qui s'oppose à l'injustice, partout on le met dehors. Qui se met en colère à la vue des sévices, mieux vaudrait pour lui être mort. Celui qui ne tolère pas la vilainie, comment le tolérerait-on? Bertolt Brecht et Kurt Weill. Zorn, 1933.

petite symphonie de colère, essaim d'abeilles, en colère. J'y ajoute des singes capucins, en quoi ? En colère. Ce chat semble en colère. Soldat japonais, en colère. Face à une porte fermée, la colère.

0: Kudole gogani agosiasi agiagogamahingemalange logaria.
1: Dans un brumeux village de montagne en Mélanésie, sur les pentes d'un volcan, chant de colère. Celui qui le chante s'est disputé avec un ami. Il a été insulté. Maintenant, il se venge en élaborant de grandes cérémonies de tuerie de cochons. Jusqu'où te porte la colère ?

0: Quoi ? Aujourd'hui, la colère.
1: Francesco Biamonte.
0: Dans cette mosaïque ardente, Anna Prohaska chantait la séquence médiévale Dies Irae. En pays maori, les corps et les voix de l'ensemble Ngata Mariki Otongareko pulsaient. La colère de Dieu éclatait dans le Requiem de Verdi sous le geste de Claudio Abbado avec les Berliner Philharmoniker et le chœur de la radio suédoise. Neurodivergent, Stanislas Carmon criait contre les brimades et moqueries dont il fait l'objet avec son groupe, Astéréotypie. Jacques Michel était le commissaire un peu en colère du film Attention aux chiens. En Bosnie, les voix de Cantaduri chantaient à leur tour, le jour du jugement. Achille marchait sur la plage en chialant de rage. La flûte de Patrice Bocquillon peignait le vert ardent de la colère dévorant l'âme du héros dans la musique de Philippe Fénelon. Oui, la colère est le tout premier mot de l'Iliade, texte fondateur de la littérature occidentale. Dieu, encore lui, grinçait des dents dans le deuxième psaume de David, chanté par le chœur grec byzantin de Lycurgos Angelopoulos. Alice faisait les frais de la colère de la Dame de Pique. Noriko Ogawa affrontait avec un calme olympien les 132e et 133e répétitions du motif des vexations d'Eric Satie, que la partition prévoit de jouer 840 fois. Puis, c'était la colère, telle qu'elle surgit dans les sept péchés capitaux de Kurt Weill sur un texte de Bertolt Brecht. C'était la version historique, et non pas hystérique, avec la voix de Lotte Lenya en 1957. Des abeilles en colère, des singes capucins en colère, un chat en colère nous disaient assez l'universalité de ce sentiment, bien au-delà de l'espèce humaine. Des soldats japonais semblaient se disputer, quelqu'un devenait fou de rage en tentant d'ouvrir une porte close. Le percussionniste Julien Grégoire a créé la pièce Berlin 1961 le 8 novembre 1989, le soir où le mur de Berlin est tombé. Barton Caribageo chantait seul un chant de colère dans les Nouvelles Hébrides et se préparait à massacrer des cochons pour passer sa rage. Un guerrier de Java accomplissait sur un grand gamelan une danse de colère. J'y ajoutais Eminem, un flow habité d'une colère bien compréhensible quand on connaît l'enfance de l'artiste. L'ensemble La Donna Musicale nous mettait en garde avec les mots « craignez l'amour et sa colère » sur la musique de Mademoiselle Bataille. Amour et colère, en ce moment, les filles du groupe Ragana expriment la plus sainte des colères, celle de leur cœur généreux face à la dévastation du monde, à la perversité, à la destruction de tout ce qui est noble, de tout ce qui est beau. Ou pourtant, dans la désolation, elles aperçoivent, entre deux cris, quoi ? Une fleur. Desolation's Flower, la fleur de la désolation. Merci à Fred Facio. Merci à vous.

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Au menu du jour, tous deux en quartet, Grégoire Marais et Sacha Sipiaguin. Tout à l'heure, ce sera le retour d'Alex Sacha Sipiaguin qui était en club à Lausanne il y a quelques années. On a déjà écouté la première partie de son concert il y a quelques semaines, l'occasion de se replonger dans la fournaise du jeu de ce trompettiste russe établi à New York de belle lurette. Un autre musicien qui est établi à New York depuis un certain temps, il est né en 1975 à Genève, c'est l'harmoniciste Grégoire Marais. Il y a relativement peu de musiciens qui ont un sens inné de la mélodie aussi exceptionnel que la Grégoire Marais. C'est un musicien qui, d'ores et déjà, dans une carrière qui a bientôt 25 ans, a enregistré avec une telle quantité de musiciens de premier plan que, naturellement, cela trahit un sens de la mélodie hors du commun. Steve Coleman, Herbie Hancock, Pat Metheny, Max Roach, Duke Ellington Orchestra, Andy Mine, Ray Brown, Marcus Miller, George Benson, Cassandra Wilson, Lionel Loueke, Omar Hakim, Richard Galliano, Léon Parker, par exemple, et puis bien sûr pas mal de collaborations avec un vieux pote d'adolescence comme Léo Tardin. C'est un musicien que l'on entend un peu partout et c'est tant mieux. Et lorsqu'on a eu l'occasion par exemple de le découvrir au sein du Pat Metheny Group, eh bien c'était un véritable événement que de croiser ce musicien à l'intérieur d'un groupe comme celui-ci. Et il s'y sentait comme un véritable poisson dans l'eau. Je vous propose ici Grégoire Marais en quartet. C'est véritablement sa formation. C'est lui qui en dessine tous les contours harmoniques et mélodiques, avec l'appui de trois lascars au-dessus de tout soupçon. Le pianiste et claviériste Kevin Hayes, le contrebassiste Robert Kubitzin et le batteur Jeff Tane Watts, s'il vous plaît. Ils étaient dans la cour de l'Hôtel de Ville à Genève, dans le cadre des concerts que la ville propose pendant l'été, 13 juillet 2015, pour une belle soirée qui avait vu Grégoire Marais s'envoler corps et âme dans la musique qu'il préfère, c'est-à-dire celle de l'improvisation et de la complicité avec des musiciens splendides. Ils avaient commencé par une composition de Grégoire, elle a pour titre « Crépuscule ».

Un lyrisme à fleur de son pour Greg Marais en quartet après Crépuscule, composition de sa plume, ce sera Amaretto. On part du côté d'influence peut-être un peu sud-américaine. Allez savoir. C'est dans le jazz sur Espace 2.

Amaretto à l'instant, tout à l'heure, c'était Crépuscule 2, composition de Grégoire Marais. Il a avec lui trois musiciens qu'il adore et qui lui rendent bien d'ailleurs. Kevin Hayes au piano et au clavier, Robert Kubisch à la basse et à la contrebasse et Jeff Tane Watts à la batterie. On s'attaque maintenant à un titre de Coltrane, Grégoire Marais à l'harmonica, 26-2.

0: Merci beaucoup. J'aimerais dire un petit mot à propos de chaque musicien ici ce soir. Il a joué aussi avec tout le monde. C'est juste pour moi un des plus grands pianistes de sa génération. Et je suis juste émerveillé chaque fois que je l'entends, quoi. Monsieur Kevin Hayes au piano. Volt.
1: Ce sera le tour de Jeff Watts tout à l'heure et celui de Robert Kubisch également, c'est bien clair. Et bien là, c'est le pianiste qui va commencer dans cette pièce qui est une composition de Grégoire qui a pour titre « Why ». Vous êtes et nous sommes dans Jazz sur Espace 2. C'était en juillet 2015, cours de l'Hôtel de Ville à Genève.

Non, c'est un immense, immense, immense plaisir d'être ici ce soir. Ah, il y a ma nièce qui parle. Non, c'est pas elle? C'est un concert un peu événementiel. C'est le seul concert de ce groupe en Europe. Donc voilà. Et j'ai écrit plein de musique et arrangé plein de musique pour ce groupe uniquement. Donc tout ce que vous entendez, vous l'entendrez sûrement pas ailleurs. Il y a quelques années, j'étais invité pour jouer avec un groupe polonais, pour faire une longue tournée en Pologne. Et c'était un voyage extraordinaire. Et une des personnes qui a un cœur grand comme ça, et qui joue juste aussi bien de la musique, était dans ce groupe. Et j'étais juste émerveillé par son talent et sa personnalité. Donc je lui ai demandé de venir et jouer avec moi. Et à ma grande surprise, il connaissait toute la musique par cœur dès qu'il est arrivé pour le premier concert. J'ai dit, bon, c'est bon, je peux plus me passer de toi. Donc voilà, Monsieur Robert Kubiszyn à la basse.

0: Un très joli enchaînement de deux titres chers au cœur de Greg Marais, à savoir successivement Equinox et Love Supreme, d'une de ses grandes influences, John Coltrane. Greg,
1: merci
0: à toi. Il invite maintenant Levon Marais, c'est son frère, il est percussionniste, ce sera un grand standard, The Man I Love.

0: Jolie visite du côté de chez Gershwin, frères et frères. George and Iris était bien sûr The Man I Love. L'invité était Nicolas Levon Marais, percussionniste et frère de Grégoire, musicien absolument remarquable qu'on a vu dans une quantité de formats et d'instrumentations différentes, à chaque fois avec bonheur. Et puis bien sûr, il y a un dieu de la batterie avec Grégoire qui va vous le présenter.
1: Quelqu'un qui est devenu un ami, vraiment, un musicien extraordinaire. Personne qui a influencé probablement 80% des jeunes batteurs qui sont en train de jouer et faire merveille sur les scènes du monde entier. Il a joué avec tout le monde, de Branford Marsalis, Wynton Marsalis. Et c'est devenu un peu une personne qui m'a évidemment beaucoup appris de choses en musique. J'ai eu l'occasion de jouer dans son groupe, d'enregistrer un peu sa musique. Et puis quand finalement j'ai décidé de faire ma musique, je lui ai demandé s'il voulait bien venir jouer avec moi. Et il a accepté. Presque 3 ans, on a enregistré ce disque, il est sorti, j'ai eu l'occasion de tourner un petit peu. Mais on n'a jamais eu l'occasion de jouer cette musique ensemble. Et là, c'est pas la première fois, mais presque, qu'on joue ensemble cette musique. Et c'est juste un musicien extraordinaire, Monsieur Jeff Tenwatz à la batterie.

0: Jeff Tenoitz.
1: Il vous avait prévenu avant le début du morceau qu'il jouait avec un des batteurs les plus extraordinaires que l'on puisse entendre, Grégoire Marais. Avec eux, il y a Kevin Hayes au piano, Robert Kubisch à la basse ou à la basse électrique. Et naturellement, ils vont enchaîner avec Hit the Dirt. Mais ça, il va vous en dire deux mots. Et vous allez peut-être même pouvoir danser, tiens, dans Jazz sur Espace 2.
0: Maintenant, on a joué du jazz très sérieux, ici et ça. Maintenant, on va vous faire danser, d'accord? Voilà. Et pour vous faire danser, rien de tel que Monsieur Kevin Hayes pour nous chanter une chanson. Voilà. Attention. Vous pouvez bouger, hein. Bougez de vos sièges et tout, là. Allez-y.

0: Kevin Hayes.
1: Hit the Dirt, composition de Kevin Hayes. Ils étaient revenus pour un rappel naturellement. Et ce sera une composition de Grégoire Marais qui a pour titre Mania du Sol. Grégoire Marais, Kevin Hayes, Robert Kubitzin, Jeff Wa.

0: Captain Watts. Captain Watts. Robert Koumich. Kevin Hayes. Je m'appelle Grégoire Marais. Merci, merci d'être venu ce soir. Merci encore.
1: Le quartet de Grégoire Marais, c'était dans la cour de l'Hôtel de Ville à Genève à l'été 2015. Ici, une composition de l'harmoniciste Mania Dussol. On change de registre pour une seconde partie d'émission. On se retrouve en club avec Alexis Piaguine cette fois-ci. Les musiciens qui l'accompagnent sont là encore au-dessus de tout soupçon. Vous connaissez Alexis Piaguine, c'est un trompettiste qui est un très très grand soliste. Donc pour lui, eh bien, il n'y a pas de souci pour se retrouver accompagné par des ténors du jazz d'aujourd'hui. Le pianiste est Henry Hay, le bassiste électrique Gianluca Renzi et le batteur étincelant de bout en bout de ce concert, c'est Gene Jackson. Les compositions, eh bien, pour la plupart, elles portent la griffe de Sacha Sipiaguine, qui est un trompettiste russe établi à New York depuis 1991, un musicien qui a joué dans une quantité de big band, notamment le Mingus Big Band. C'est un excellent musicien de section et c'est également un remarquable soliste, donc ça en fait un très très bon client pour les phalanges orchestrales. Ça avait été aussi un des hommes de couleur ou un des spécialistes des solos dans la section de trompette pour le concert jazz band de George Grunz, qui aimait beaucoup ce musicien-ci, et il a aussi enregistré un album magnifique sous son nom sur la marque TCB de notre ami Peter Schmidlin il y a maintenant ou 10 ou 15 ans. La deuxième partie du concert avait démarré par une composition d'Alex, cela a pour titre Mood No. 2.

Mood Number 2, composition d'Alex Sipiagin avec ses comparses en club. Et c'est bien sûr une production de Jazz Espace 2 que vous dégustez dans la note bleue. Titre suivant, magnifique ballade signée Bill Evans, le pianiste Orbit.

C'était au bugle qu'Alexis Pianin avait choisi de jouer cette composition de Bill Evans, Orbit, et le batteur Gene Jackson avait conservé ses ballets d'un bout à l'autre du titre, ce qui est relativement rare. Cette fois-ci, ce sera un thème de Pat Metheny, il a pour nom Son of 13.

Son of 13, composition de Pat Metheny pour le quartet de Sacha Sipiagin, Sacha étant le diminutif d'Alex, vous le savez bien. Et on va enchaîner maintenant avec un titre qui est un petit blues en fa, qui a pour nom Dr. Jekyll. Il ne se souvient pas exactement de la contre-mélodie de la fin, monsieur Sipiagin. Vous allez voir qu'il trafique un petit peu. Quoi qu'il en soit, le groove est là et le talent de l'improvisateur, alors là, cela ne fait pas un pli. Alex Sipiagin.

Alexis Piagin au pays du blues en fa. On va terminer avec une composition de Thelonious Monk. Cette fois-ci, ce sera Rhythmening, pris sur un tempo véritablement casse-cou.

0: On quitte en souplesse la flamme du trompettiste Sacha Sipiaguin et de ses acolytes Henry Hay au piano, Gianluca Renzi à la basse et Gene Jackson à la batterie, une production de Jazz Espace 2 que vous pouviez redéguster dans la note bleue parce que c'est vrai que le nombre de trésors que nous avons dans nos soutes est assez exceptionnel. Je ne vous le cache pas et je ne vais pas vous contredire. Vous étiez sur Espace 2, vous allez probablement y rester. Excellente seconde partie de soirée à l'écoute de notre programme. Il est 22h.
1: Frédéric Vollery.
2: La traque du ou des auteurs de la fusillade d'Arrou se poursuit. La fusillade a provoqué la mort d'une personne et fait 5 blessés lors d'une rave partie la nuit dernière. La police a retrouvé des traces de munitions provenant de 2 armes différentes, mais elle ignore tout de l'identité du ou des auteurs ainsi que du mobile de l'attaque. La victime est une Italienne de 22 ans, résidant en Suisse. L'Italie a mis sur pied une cellule de crise pour venir en aide aux familles des 3 ressortissants italiens touchés par la fusillade et poursuivre de près l'évolution de la situation en collaboration avec les autorités helvétiques. En Belgique, des centaines de personnes, dont de nombreux parents d'élèves, ont manifesté aujourd'hui à Bruxelles pour appeler à un sursaut face au narcotrafic et à la multiplication de fusillades dans la capitale belge, dont 3 en 3 jours durant ce mois d'août. En tout, quelques 170 fusillades ont eu lieu à Bruxelles depuis 2025. En France, le premier secrétaire du Parti socialiste, Olivier Faure, a confirmé ce soir sur TF1 être candidat à la primaire de la gauche. Il dit vouloir se battre pour une France plus juste avec, je cite, « une obsession », celle d'éviter la victoire de Marine Le Pen à la présidentielle. Au moins 8 personnes ont trouvé la mort et 17 sont portées disparues suite au naufrage d'un bateau de croisière au large de Chypre. Les causes du naufrage sont encore incertaines, mais plusieurs passagers ont témoigné d'une explosion. Ils ont également fait état d'un manque criant de sécurité à bord, en particulier d'un nombre insuffisant de gilets de sauvetage. Le capitaine et 7 membres d'équipage ont été arrêtés. Le bateau a complètement coulé à une profondeur de 514 mètres. En cyclisme, Zina Frey tient son premier titre mondial en cross-country. La Zurichoise de 29 ans accueille l'or aujourd'hui au championnat du monde de VTT de Val di Sole. Une deuxième médaille après celle de bronze décrochée jeudi en short track. L'Italienne Martina Berta a privé la Suisse du doublé en battant au sprint une autre Zurichoise, Nicole Kohler, qui monte sur la 3e marche du podium. Chez les messieurs, le titre est revenu à Tom Pidcock, autant à l'aise sur route qu'en VTT. Le Britannique a remporté pour la 2e fois ce championnat du monde. Le double champion olympique de la discipline a devancé son compatriote Charlie Aldridge et le Canadien Cole Punchard. Haute star du cyclisme sur route, Mathieu Van Der Poel n'a jamais été dans le coup. La météo, quelques gouttes sont possibles cette nuit sur le bassin lémanique et dans le Chablais. Des averses qui prendront un caractère orageux le long du Jura, en Ajoie et sur le nord du plateau. Demain, des nuages encore en matinée, puis passage à un temps assez ensoleillé. Les températures grimperont jusqu'à 26 degrés demain après-midi en plaine.
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4: Bonsoir à toutes et à tous, bienvenue dans Musique d'avenir. On est très heureux, Sacha Unger en régie et moi-même, de vous retrouver après cet été caniculaire où il faisait bon se réfugier dans les salles de concert pour trouver un peu de fraîcheur. Ce soir, nous vous emmenons en altitude au Festival des Jardins Musicaux. C'est un peu notre rituel de rentrée chaque année, avec 2 artistes, cette fois-ci, qui ont comme point commun de faire l'unanimité du public, et ceci, quel que soit le répertoire joué. Nous avons donc rendez-vous d'ici une bonne demi-heure avec l'altiste renommé Garth Knox. Il a été membre du Quatuor Arditi durant de nombreuses années, ainsi que de l'ensemble intercontemporain. Il a rencontré les plus grands compositeurs et les plus grandes compositrices et depuis quelques années, il compose lui-même. Il dit qu'il est un vieil altiste, pourtant il n'a que 70 ans, mais un très jeune compositeur. Il était l'invité des Jardins Musicaux le 23 août 2026 avec un programme qui reflétait quelques-unes de ses passions. Cet immense musicien d'origine écossaise et irlandaise s'intéresse depuis toujours à la musique ancienne, Sa rencontre avec la viole d'amour et ses 14 cordes n'est donc pas tout à fait le fruit du hasard. Garth Knox a les cordes dans la peau, il n'en finit pas de vouloir étendre le répertoire de ses instruments, l'alto, la viole d'amour et le violon traditionnel populaire, le fiddle. Nous l'entendrons ce soir dans un programme mixte avec quelques-unes de ses compositions pour viol d'amour et alto, une œuvre de Benjamin Dwyer, Images en deux mouvements, ainsi que Les Folies d'Espagne de Marin Marais. Un concert enregistré au Champ du Moulin, au bord de la Reuse, dans la salle de concert de l'Hôtel de la Truite. C'est donc tout naturellement que ce concert s'intitulait L'Hameçon. Nous l'entendrons en intégralité avec les commentaires éclairés de Garth Knox. Mais pour commencer, nous vous emmenons dans le monde de la soprano Sarah de Vries, cantatrice belge vivant à Bruxelles, mais que nous avons la chance d'entendre assez souvent en Suisse, dans les productions de la Comédie ou du Grand Théâtre de Genève, avec la musique de Peter Hoedwig par exemple. Elle collabore régulièrement avec le Nouvel Opéra de Fribourg, c'est d'ailleurs avec celui-ci, en coproduction avec la Monnaie et le Théâtre des Martyrs à Bruxelles, qu'elle a conçu un seul en scène lyrique qui raconte avec un humour caustique le monde méconnu de la musique contemporaine, mais également du chant lyrique. Ce seul en scène s'intitule « I hate new music », je déteste la musique contemporaine. C'est un mélange de récits, d'expériences personnelles racontées de manière extrêmement drôle. Sarah de Vries est une stand-upeuse remarquable. C'est un récital également qui devient interactif quand elle demande littéralement à tout le public de participer. Je ne vais pas divulguer son stratagème, mais il faut vous dire que le public saute à pieds joints dans l'aventure et en redemande. C'est un univers entre phonèmes, onomatopées, références aux bandes dessinées américaines, musique minimaliste et même quelques cris orgasmiques, tout cela enveloppé dans une grande poésie, des partitions animées et projetées, une mise en scène et des éclairages subtils. I Hate New Music est bien sûr une aventure en équipe. C'est Natacha Kowalski qui signe la mise en scène, Johan Saunier la chorégraphie, Jean-Louis Bonmariage fait la création lumière et c'est Ciné 3D qui signe la conception visuelle et les projections, sans oublier Justin Gaudry, le son et la régie. Je vous propose de faire connaissance avec cet artiste total, que je vous suggère d'aller écouter dès que vous le pourrez. Sarah de Vries est la digne descendante spirituelle de Cathy Berberian, femme et muse de Luciano Berio, mais surtout chanteuse révolutionnaire et compositrice. On commence, comme dans le spectacle, avec la sequenza pour voix numéro 3, avant d'entendre un extrait du spectacle.
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0: Ça vous a plu ?
1: Moi, ça m'a pas trop plu non plus. Hein. Non, je... J'adore pas. Hein. Voilà, je... Moi, j'aime pas ça. Hein. Voilà, j'aime pas ça, la musique contemporaine. Je critique pas. Mais enfin, quand même, hein, c'est... C'est drôlement moche, quand même, hein. Non, puis vous savez, en fait, c'est surtout que je comprends pas, je crois. Parce que je veux dire, avant, tout allait bien, non ? Hein, je veux dire, Bach, monsieur, hein ? Mozart, madame, Schubert, Haydn, Beethoven, Donizetti, Verdi, Puccini, hein ? Comment ? Malheur.
2: Oui.
1: Si vous y tenez, oui. Bon, ben, c'était bien, non ? Hein ? Enfin, je veux dire, c'était beau, hein ? Et là, il y a un type. Mais un type tout seul, hein ? Et vraf, il fout tout par terre. Alors moi, je suis désolée, hein, mais je trouve ça louche. Si, si, c'est louche. Parce que le type, alors retenez bien son nom, Schönberg, voilà. C'est facile à retenir. Hein. Schön, joli en allemand. Berg, montagne. Schönberg, voilà. Hein. Eh ben, il avait du talent. Il a écrit de la musique merveilleuse quand il était jeune. Je vous assure. Et puis, on ne sait pas. Personne ne sait. Personne ne sait ce qui s'est passé. Hein. Le mec, un matin, il s'est levé. Nicht content. Fasciert. Peut-être qu'il avait mangé un Wiener Schnitzel avarié la veille. Hein. Toujours est-il que le mec, il se dit, mais de nulle part... Et si je mettais 3 ans, 50 ans d'histoire de la musique par terre ? Ah, c'est génial ! Ah, j'adore ! Je suis un génie !
3: Un extrait de I Hate New Music de Sarah De Vries, présenté au Jardin Musicaux de Cernier le 21 août 2026. Sarah De Vries qui égratigne volontairement son domaine de prédilection avec énormément d'humour, dans une mise en scène étourdissante, sans oublier une maîtrise musicale remarquable. Je lui ai demandé, pour commencer, qu'est-ce que ça signifie d'être une cantatrice aujourd'hui ?
4: Oui, c'est une très bonne question, mais je pense que... Mon plaisir justement dans ma vie et là où j'en suis dans ma carrière, c'est que j'ai l'impression que je vais vers une réalité de chanteuse qui est très très protéiforme. Et je pense que ça, c'est un des avantages de l'époque dans laquelle on vit. Moi, j'ai un plaisir énorme à pouvoir être tant à l'opéra sur des grandes scènes, dans un cadre, on va dire, plus traditionnel, quoi, plus classique, que dans des formes bêtement de récital, puis parfois de... chose complètement expérimentale avec ma compagnie de théâtre musical, mais aussi, par exemple, avec ce spectacle. Et c'est un excellent exemple parce que c'est complètement unique dans le reste, de, je dirais, de ma production scénique, quoi. Mmh. Et pourtant, ce spectacle d'humour, il me tient hyper fort à cœur. Et à chaque fois que je sais que je vais le faire, je suis super heureuse. Donc, je sais que c'est aussi un objet qui me ressemble énormément, mais qui... Voilà, qui n'est que probablement une facette de cet objet qu'est la cantatrice que j'ai envie d'être.
5: Sarah De Vries.
1: Je suis là.
5: Qui c'est oui. Celle-là ?
1: C'est moi, je vous entends. Coucou ! Ah ouf !
5: Alors, soprano léger.
1: Soprano léger, vous êtes sûr ? Même pas un tout petit peu lyrique ?

0: la ménopause.
1: Non, soprano léger jusqu'au bout.
0: Alors pour nous, les sopranos légers, la musique contemporaine, c'est un petit peu comme une porte ouverte sur de nouveaux horizons. C'est comme une promesse de libération. Ça nous permet de sortir de notre éternel rôle de nunuche amoureuse.
2: Sarah Defries dans cet extrait de ce spectacle « I hate new music ». Vous l'avez entendu, le couperet tombe. Sarah Defries sera soprano léger pour toute sa vie, ce qui dans le domaine de l'opéra classique la cantonne à certains rôles. Alors justement, je lui ai demandé si une cantatrice aujourd'hui, est-ce que c'est une chanteuse qui finalement s'affranchit des rôles auxquels on la prédestine ?
3: Alors, je crois qu'on vit aussi une époque d'extrême socialisation. Donc, je pense qu'il y a des gens... Ma réalité n'est pas du tout la réalité de certaines autres personnes. Et je pense qu'il y a des gens, au contraire, qui vont s'ultra spécialiser dans certains domaines, par exemple de l'opéra, faire que de l'opéra français 19e, par exemple. Je pense que... Je ne sais pas si c'est ma personnalité, si c'est lié à mon type de voix, donc d'être soprano légère. Mais en tout cas, oui, cet affranchissement, cette liberté que je trouve... parce que par exemple maintenant dans les projets, ça c'est quelque chose qui me fait énormément plaisir, c'est qu'en fait dans tous les projets que je fais presque, on se pose plus la question de ma tessiture. Mmh. Et en fait ça je trouve ça hyper agréable. Donc là par exemple je sais que je vais aller faire le marteau 100 mètres de Boulez à Barcelone cet hiver. Bah ça c'est une partition qui est écrite, voilà, il y a des fa graves dedans, donc c'est plutôt écrit même pour une voix de contralto. Mais puisque j'ai les notes, bah en fait, pourquoi pas le faire ? Alors, ça donne une autre couleur. Je sais peut-être que Boulez se retournerait dans sa tombe. mais je pense que ça, c'est pour moi, c'est très, très libérateur de me dire, en fait, ce qui est intéressant, c'est ce que j'ai à offrir comme... vraiment, en termes plus artistiques, je dirais qu'en termes de convention vocale.
2: Convention vocale et puis aussi des vocalités qui collent à certaines personnalités. Parce que, évidemment, quand on entend Stripsody de Cathy Berberian et qu'on entend un rôle de soubrette à l'opéra, forcément, ce n'est pas du tout la même manière d'incarner un rôle, quoi. C'est vraiment très, très différent.
3: Alors, la première différence, c'est peut-être aussi que ce sont deux œuvres, je dirais, d'un point de vue dramaturgique diamétralement opposées, puisque d'un côté, il y a un rôle vraiment dans une pièce de théâtre suivie avec une narration, et puis de l'autre, c'est une pièce de concert. Donc, on n'a pas forcément pas du tout le même rapport à l'incarnation d'un personnage. Mais ensuite, je reprends ce que vous disiez par rapport à la notion de vocalité. Et là, c'est vrai que ça, c'est quelque chose qui est très représenté dans le spectacle. C'est ce qu'on appelle la nuova vocalità. Je le dis en italien parce que c'est un terme qui est vraiment apparu autour du compositeur de Berio et donc de Cathy Berberian, sa femme, qui était chanteuse et compositrice à Milan dans les années 60. Et qui, en fait, à l'époque, c'était vraiment révolutionnaire. C'est-à-dire, mais en fait, on peut utiliser la voix dans tout son spectre. Donc, pas seulement même la voix jazz ou la voix pop, certainement pas seulement la voix lyrique classique, mais en fait, avec la voix, on parle, on crie, on rigole, on chuchote, on peut faire produire une quantité de variétés de sons qui est quand même assez remarquable. Et donc, c'est vrai que Berio s'est très fort inspiré de son travail en musique électronique, où il enregistrait par exemple sa femme, Cathy, parler ou faire des sessions d'improvisation. Et puis, ensuite, il redécoupait, il refaisait du montage. Et en fait, ce qui est intéressant, c'est que même dans ces pièces, donc par exemple, la pièce qui ouvre le spectacle, qui s'appelle Sequenza 3, alors que c'est une pièce acoustique, mais on retrouve cette conception de la musique électronique avec l'espèce de cut super serré, d'un passage d'un état d'esprit à un autre, de façon complètement subie. Donc ça, c'est quelque chose de complètement révolutionnaire pour l'époque.
2: C'est quelque chose que vous êtes aussi amusé à faire, hein, d'ailleurs, si j'ai bien suivi.
3: Oui, c'est vrai, oui.
2: Vous avez repris des archives.
3: J'ai toujours adoré l'univers sonore des archives et de la radio. J'adore la radio. Et puis, c'est vrai que je faisais un disque a cappella qui était dédié à Cathy Berberian. Et donc, un peu en clin d'œil, puisque elle a composé bah, une ou deux pièces, mais principalement, elle est connue pour ce fameux Strypsody. Et je me suis dit, bah, en fait, je vais, pourquoi pas, moi, en clin d'œil à ça, je ne me considère pas comme une compositrice, mais en clin d'œil à ça, composer une pièce, voilà, une chanteuse qui compose une pièce que je dédie à Cathy Berbérian. Et en effet, j'utilise du coup de l'électronique, j'ai réenregistré ma voix sur son interview, et puis j'ai fait un gros travail de montage, mais c'était très très chouette, j'ai adoré ce processus.
4: Cathy Berbérian, de retour à Milan, vous venez de terminer un concert à Vienne qui a remporté un triomphe extraordinaire, comme partout où vous chantez, que ce soit à Bruxelles, à Venise ou à Rome. À chaque fois, votre récital remportait l'âge de la presse et l'enthousiasme du public. Selon vous, pourquoi ce succès international alors que les jeunes ont tendance à bouder les cantatrices?
5: Cathy, bien. Je crois que c'est parce que j'ai une idée de récital
0: qui
5: qui est
0: est plus
5: plus proche
0: proche.
5: à la vie quotidienne d'aujourd'hui. C'est-à-dire, je n'aime pas la division entre la prima donna
0: Et
5: et
0: le
5: le
0: public.
5: public. Et je fais tout spontanément parce que je déteste les choses
0: Préparé.
5: préparées.
0: Ils
5: ils
0: sont
5: sont trop
0: trop
5: rigides.
0: rigides.
5: Et
0: Et même
5: même
0: avec
5: avec
0: ça,
5: ça,
0: je commence une...
5: Comment est-ce qu'on dit? Un rapport avec le public qui est plus
0: plus relaxant.
5: relaxant.
0: Et
5: Et puis
0: puis
5: aussi
0: aussi
5: parce que mes programmes ne sont pas, pas
0: faits
5: selon
0: selon la
5: la
0: tradition,
5: tradition,
0: disons.
5: disons. Pas
0: Pas parce
5: parce
0: que
5: que
0: je
5: je
0: n'aime
5: n'aime
0: pas
5: pas
0: la
5: la
0: tradition,
5: tradition,
0: parce
5: parce
0: que
5: que
0: c'est
5: c'est
0: traditionnel.
5: traditionnel. La musique ancienne, les Italiens, par
0: Par exemple,
5: exemple,
0: le
5: Monteverdi.
0: Monteverdi.
5: Et
0: Et
5: puis
0: puis
5: on
0: on
5: fait
0: fait un groupe
5: groupe
0: de
5: de
0: chansons
5: chansons
0: françaises,
5: françaises, le lied allemand, et puis
0: puis on
5: on
0: a
5: a l'entracte,
0: l'entracte, et
5: et
0: puis
5: puis
0: comme
5: comme
0: ça.
5: ça.
0: Moi,
5: Moi,
0: j'ai
5: j'ai
0: trouvé,
5: trouvé,
0: je
5: je
0: trouve,
5: trouve, quand
0: quand même,
5: même
0: qu'aujourd'hui,
5: qu'aujourd'hui,
0: on
5: on
0: peut
5: peut
0: faire
5: faire
0: un
5: un
0: récital
5: récital
0: sans
5: sans
0: suivre
5: suivre
0: toujours
5: toujours
0: cette
5: cette tradition.
0: tradition.
2: Je me demandais, Sarah Defries, si une cantatrice aujourd'hui, c'est pas aussi une chanteuse qui décide de prendre la scène en main et puis qui s'adresse vraiment à son public, qui le met en contact non seulement avec le chant lyrique, qui est déjà un pas, puis avec un répertoire compliqué, qui est celui de la musique contemporaine. Et vous ne vous contentez pas de lui faire écouter des choses, mais vous le faites aussi participer. Donc c'est vraiment un rapprochement extrême avec le public, aussi par le rire, parce qu'évidemment, le rire lie, j'imagine, vous lie au public terriblement.
3: Ah oui, bah je dis toujours c'est un seul en scène, mais en fait mon partenaire de jeu, c'est le public. Donc je réagis avec eux. Alors vous posiez la question tout à l'heure, mais en fait c'est écrit au millepoil. Alors j'ai quelques espaces d'improvisation, de réaction, mais l'humour c'est difficile de, c'est très difficile d'improviser et d'être. Enfin donc faut faire attention. Donc c'est un spectacle qui est vraiment écrit au millepoil. Et oui, je pense qu'il y a un enjeu. On ne peut pas se cacher derrière ça, qui est cette question de la rencontre et du lien avec le public. J'ai pas envie de donner dans cette idée qui est un peu d'ailleurs généralisée de l'auto-entrepreneuse qui promonte ses propres projets. Donc je l'ai pas du tout fait dans un état d'esprit entrepreneurial, mais vraiment plutôt de. C'est une question très personnelle, mais pour moi, c'est vrai que j'ai réalisé qu'à l'opéra, la scène d'opéra avec la fosse d'orchestre qui me sépare du public, je me sens pas très heureuse avec ça. Alors, il y a quelque chose de très grandiose, mais c'est vrai que je pense que la raison pour laquelle j'ai voulu faire de la scène dans ma vie, depuis que je suis toute petite, c'était ce contact presque les yeux dans les yeux avec les gens, quoi. Et donc ça, et je crois que par ailleurs, ça répond à un enjeu, on ne va pas se mentir, il y a quand même une crise un peu du concert classique et de... Voilà. Et
2: Oui.
3: je ne prétends pas avoir une réponse. C'est vraiment... voilà. Mais je crois que par ailleurs, mon envie, qui est vraiment tout à fait personnelle, résonne avec ben très clairement un enjeu qui est un enjeu général de c'est quoi le rapport du public avec une culture classique, une culture de musique de musée, en fait. Je crois que ça, c'est important de se poser la question et que très clairement, c'était un pari. Parce que ce n'était pas évident, en effet, de faire du stand-up avec ce sujet de la musique contemporaine, mais en fait, c'est vraiment une réussite. Donc moi, je suis hyper émue de ça, c'est que à chaque fois qu'on donne le spectacle, en fait, souvent, il y a des enfants dans la salle, il y a des gens qui connaissent rien au monde de la musique classique, encore moins au monde de la musique contemporaine. Et en fait, ils sortent de là et ils disent, ben, on a appris plein de trucs, voilà. Donc je crois que c'est vraiment une porte d'entrée sur un monde qui peut peut-être paraître un peu intimidant et du coup qui ne l'est plus du tout. Ça, c'est sûr que je pense à la fin du spectacle, les gens ne se sentent pas intimidés.
2: Non, sûrement pas. Il y a l'aspect visuel, hein, bien sûr, très belle lumière et bah, très belle projection aussi de partition. Ça donne quelque chose d'incroyable.
3: Ouais.
2: Justement, la partition de Stripsody, vraiment incroyable.
3: Ça, c'est des Suisses hein, qui ont fait. Je le précise quand même, c'est une équipe suisse qui a fait toute l'animation vidéo.
2: D'accord.
3: Et
2: Ah, de la partition.
3: de la partition et de toutes les projections qu'il y a dans le spectacle qui sont voilà tantôt très très sobres jusqu'au coup de feu d'artifice de la projection de la partition de Stripsody qui est basée sur des comic strips américains. Donc évidemment, ça avait tout son sens de les animer, quoi. Mais ils ont fait ça super bien. C'est voilà, Ciné 3D, les frères Guillaume à Fribourg.
2: Ah ouais, ça
3: Et
2: c'est vraiment très très
3: un
2: beau.
3: petit mot aussi, entre parenthèses, un rapide petit mot pour en effet les magnifiques lumières de Jean-Louis Bonmariage et qui a été vraiment supervisée et pensée et conçue par Natacha Kowalski, qui est ma metteur en scène.
2: Avec laquelle vous avez l'air d'avoir une sacrée connivence. Vous avez quand même une présence scénique de comédienne qui n'est pas forcément celle de toutes les chanteuses et chanteurs lyriques. Donc il y a un goût pour la scène, il y a un goût pour la blague, il y a un goût
3: Ouais.
2: pour l'adresse au public. Et
3: Ouais.
2: ben, je me demandais un petit peu quel parcours vous aviez eu et surtout quand vous avez choisi le chant, la voix. Je vous imaginais petite et enfin, quand on voit le spectacle, on n'a pas tellement de mal à vous imaginer enfant en
3: Oui.
2: réalité. Et
3: Oh,
2: donc,
3: c'est un très beau compliment. Merci beaucoup.
2: voilà.
3: Ben, très simple en fait, j'ai mis les pieds sur une scène de théâtre, mais vraiment genre enfin, comment on dit ça, fancy fair de fin d'année de l'école, quand j'avais genre 5 ans. Et c'était juste un coup de foudre. J'étais là, ah, mais pourquoi personne m'a dit que ça existe, cet endroit merveilleux qui s'appelle la scène? Donc à 5 ans, c'était très très clair que je voulais faire du théâtre. Et puis, donc en fait, la réponse elle est simple, c'est mon amour du chant, il vient du théâtre. Et puis il se fait que j'adore aussi la musique et que donc très vite je me suis dit mais je voudrais pas me passer de cet aspect de la musique. Mais donc c'était pas un appel de ma voix ou de c'était vraiment musique et théâtre quoi.
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1: Stripsody de Katy Berberian, cantatrice italienne, célèbre dans les années 60 pour avoir développé la nuova vocalita, faite de rires, de cris, de souffles, de chuchotements et de ces milliers de facettes que la voix peut revêtir, interprétée ici par Sarah De Vries, une œuvre qui se trouve sur un disque de chant a cappella intitulé For Katy, A Tribute to Katy Berberian. Ce morceau, elle le chante dans son spectacle I Hate New Music et la partition, qui ressemble à une bande dessinée, est projeté et animé. Il y a donc une magnifique interaction qui se joue entre l'image et l'interprète. Une réalisation vidéo signée Ciné 3D des artistes de Fribourg. Un spectacle, I Hate New Music, donné aux Jardins Musicaux de Cernier le 23 août 2026 et qui a littéralement transporté le public. Nous allons à présent retrouver l'altiste explorateur d'origine écossaise et irlandaise, Garth Knox, qui donnait un concert aux Jardins Musicaux de Cernier le 23 août 2026. Ce musicien est une légende dans le monde de la musique contemporaine et même, je dirais, de la musique tout court. Il déploie sa virtuosité dans des domaines très variés, depuis les musiques médiévales et baroques jusqu'au répertoire contemporain, aussi l'improvisation, en passant par la musique traditionnelle. Après ses études au Royal College of Music à Londres, où il remporte de nombreux prix, Garth Knox devient membre de l'English Chamber Orchestra, une petite formation sans chef qui lui permet de travailler avec des solistes tels que Daniel Barenboim, Pinchas Zukerman ou Isaac Perlman ou encore James Galway. Sur l'invitation de Pierre Boulez, Garth Knox devient membre de l'ensemble intercontemporain à Paris en 1983, donc au tout début. Là, il crée de nombreuses œuvres en soliste et en musique de chambre, Boulez, Xenakis, Donatoni, etc. Il participe à des grandes tournées internationales également. Durant cette période, il collabore avec des artistes tels que Christophe Coin, qui fait de la musique baroque sur instruments d'époque, Gheorghe Zamfir, qui fait de la musique folklorique de Roumanie. Et de 1990 à 1997, Garth Knox devient l'altiste du prestigieux quatuor Arditi, avec lequel il fait plusieurs fois le tour du monde, jouant devant toutes sortes de publics et collaborant avec la plupart des grands compositeurs du moment, Ligeti, Courtag, Berlioz ou encore Stockhausen, notamment pour son fameux Hélicoptère Quartet joué dans 4 hélicoptères. En 98, il quitte le quatuor Arditi et s'installe à Paris. Et depuis lors, il multiplie ses activités dans différents domaines artistiques. Il donne de nombreux concerts en soliste, avec et sans électronique. Il collabore avec des chorégraphes, des metteurs en scène. Avec la viole d'amour, il explore le répertoire baroque et suscite un renouveau pour cet instrument insolite qu'il utilise en instrument acoustique ou amplifié, contribuant à créer un répertoire contemporain pour cet instrument. En improvisateur, il joue avec des personnalités telles que Bruno Chevillon ou encore Steve Lacy. Il a enregistré évidemment de nombreux disques, parmi lesquels un récital de pièces pour alto seul que je vous recommande, Ligeti, Courtag, Chiarino, Dusapin, Berlioz ou James Dillon. Ce disque est sorti chez Naïve. Il a d'ailleurs remporté de nombreux prix, notamment le prestigieux Deutsche Schallplattepreis. Garth Knox est également un compositeur prolifique, notamment avec sa série des Viola Spaces. Ce sont des études pour cordes, publiées en 2010 par Schott Music, qui mélangent des innovations radicales dans la technique des instruments à cordes au plaisir jubilatoire de la composition. Ces pièces sont jouées d'ailleurs dans le monde entier par de jeunes interprètes. En ce 23 août 2026, nous étions à la salle de spectacle de l'Hôtel de la Truite au Champ du Moulin, au bord de la Reuse. La thématique du concert était l'hameçon. Mais je ne vous en dis pas plus puisque Garth Knox est notre guide durant une heure et c'est un bonheur de le suivre où qu'il aille. Je vous souhaite une très belle traversée.
2: Bonjour. Bonjour, bienvenue à cette espèce merveilleuse. Très très beau d'être ici. Le concert aujourd'hui tient le titre L'hameçon. Et on va écouter effectivement des sons divers et variés, et j'espère intéressants, stimulants. Et vous savez que les sons, ce sont des êtres vivants. qui naissent, qui grandissent et qui meurent, comme nous. Et chaque son a donc une âme. Donc, on va cet après-midi écouter non seulement les sons, mais l'âme des sons, ce qu'il y a derrière les sons. Voilà le projet du concert. On va essayer. Je vais jouer de deux instruments dans ce concert. Je vais jouer de l'alto, qui est plus ou moins connu, que vous voyez là-bas. Mais je vais commencer sur la viole d'amour, qui est beaucoup moins connue. La viole d'amour ressemble un peu à une viole de gambe. Effectivement, ça vient de la famille des violes de gambe. La viole de gambe est beaucoup plus grande. Il se joue sur la jambe, comme le nom indique. Jambe, c'est gambe. Et le viol d'amour ne joue pas sur la jambe, mais sur le cœur, dans ce sens-là. Donc c'est une petite viole de gambe qu'on aurait mis comme ça. Et ça ne s'arrête pas là, parce qu'il a la particularité d'avoir beaucoup, beaucoup de cordes. Il y a 7 cordes qu'on joue, et il y a 7 cordes qu'on ne joue pas, étrangement, qui passent derrière la tête, qui sont cachées à l'intérieur, et passent en dessous. Et c'est étrange de mettre des cordes qu'on ne joue pas. À quoi ça sert? Et l'idée, ce sont des cordes de résonance qui écoutent les autres cordes. Et quand on entend un son qui leur plaise, elles chantent avec. Un petit cœur derrière. Et sous l'oreille, ça les fait magique, merveilleux. Et le plus beau de la viole d'amour, c'est quand on arrête de jouer et entend le résultat du jeu, l'âme du son qui reste après. Voilà. Je vais jouer donc une pièce qui était l'origine pour viole de gambe, mais qui marche très bien la viole d'amour, de Marin Marais, compositeur en résidence à Versailles pour Louis XIV, qui s'appelle Les Folies d'Espagne.

Je vais passer à l'alto et je vais jouer trois pièces que j'ai écrites pour explorer trois espaces différents. Le premier espace, c'est l'espace au-dessus de nos têtes. Et aujourd'hui, on a un très bel espace au-dessus de nos têtes, il vaut la peine de regarder. L'alto est normalement un instrument qui se joue dans le registre de milieu. Mais on peut aussi jouer très haut si on veut. Surtout si on utilise les harmoniques, qui sont des petites notes qui se cachent dans les grands, par exemple. Des petites notes qui sont cachées, non, on ne les entend pas, mais là on peut les faire entendre. Et comme ça, on peut monter très, très aigu avec un instrument du milieu. Et la pièce s'appelle Up Above Our Heads, au-dessus de nos têtes. Le deuxième espace que je voulais explorer, c'est l'espace entre les notes. Quand on regarde le piano, on voit toutes les notes sont là, mais on voit bien qu'entre les touches, il y a un petit espace. Et si on glisse la main entre deux touches, c'est là où on trouve les microtons, qui sont les petits tons qui nagent entre les gros tons. Et donc on peut placer les notes plus ou moins haut ou bas. Ça s'appelle jouer faux, selon certains. Mais c'est une forme d'expressivité. Et la pièce s'appelle Microtonal Blues, parce que justement dans les blues, il y a beaucoup cette histoire de jouer sur les notes qui ne sont pas exactement comme les notes du piano. La troisième pièce et le troisième espace que je voulais explorer, c'est l'espace du jeu, l'espace ludique. Parce qu'un enfant qui apprend un instrument au début ne vise pas la dernière sonate de Beethoven ni la deuxième symphonie de Brahms. L'enfant, il veut faire du bruit, il veut faire du son, tout simplement. Et je voulais retrouver ce plaisir de faire du son. Donc j'ai fait une pièce, j'ai enlevé toutes les notes, parce que c'est les notes qui causent problème, c'est ça qui est difficile. Le reste, c'est facile. Et la pièce s'appelle No Pitch, No Problem. Et sans les notes, il nous reste le rythme et bien sûr le son. Donc on peut jouer avec cette idée de le plaisir du son. Donc, Up Above Our Heads, Microtonal Blues, No Pitch, No Problem.

Les gens me demandent comment accorder un gueule d'amour, et je dis avec grande difficulté. C'est comme ça. Je vais répondre aux trois pièces pour alto, par trois pièces pour viol d'amour, pour montrer ce qu'on peut faire, parce qu'on ne sait pas comment ça sonne un viol d'amour, et ça dépend de ce qu'on joue. On peut faire des choses très très différentes de l'alto. Donc je voulais écrire des pièces qui sont pour la viol d'amour, qui ne peuvent pas être jouées sur un autre instrument, c'est très clair. C'est taillé sur mesure, et trois pièces très différentes. Mais rien n'est sur le titre de trois petites entropies. Et pour ceux qui s'intéressent au titre, l'entropie, comme vous le savez peut-être, c'est la mesure de désordre dans l'univers ou dans un système. Et l'univers a tendance de commencer le simple vers le complexe. Ou si vous voulez, l'univers a tendance d'aller de l'ordre vers le chaos. Et c'est pour ça que votre bureau le lundi matin est parfaitement rangé et l'après-midi, sans que vous y touchiez à rien, c'est le désordre total. Ce n'est pas votre faute, c'est les lois de l'univers. Et on a qu'à regarder autour de nous les politiques actuelles, on voit bien que... Bon, bref, et on va être là. Donc c'est des petites pièces de 2 minutes parce que dès que ça commence à aller vers le chaos, ça devient très difficile à jouer. Donc c'est petite. Chaque pièce commence avec la même note et se désordonne d'une manière différente. Elle s'appelle Parade, Pluie, et j'espère que je ne vais pas provoquer un incident, ou peut-être si, peut-être vous en voulez, je vous la fuis. Et la dernière, c'est Passacaille.

Je vais jouer une pièce de Benjamin Dwyer, compositeur irlandais. C'est une pièce en deux mouvements, très contrastés. Le premier mouvement est assez cru, brutal, voire laid. Et le deuxième est tout en douceur et beauté. Et la raison pour ça, c'est que Benjamin a basé sa pièce sur des bas-reliefs irlandais pré-chrétiens. Et la première image, c'est une femme nue, mais pas à la romaine, pas une jeune femme belle, timide, mais une vieille femme qui regarde tout droit et qui crie très fortement. C'est une image très frappante. Et c'est fait de manière assez crue, mais très, très fort comme image. Et on entend dans la première pièce le sculpteur qui est en train de faire le bas-relief avec deux bouts de pierre qui raclent forcément. Et on entend le cri de la femme. Donc c'est deux sons qui sont forcément forts et fait son effet. Le deuxième, c'est un bas-relief qui est incorporé dans un puits, ce qui s'appelle St. John's Well, dans un très beau lieu. Donc, et ça parle plutôt du paysage irlandais, très doux et ondulant et vert, très paisible comme paysage. Et comme les puits en Irlande, comme dans beaucoup d'autres pays, c'est des endroits un peu magiques. C'est le point de contact entre notre monde et l'inframonde. Vers la fin de la journée, quand la lumière commence à changer un petit peu, on peut imaginer qu'on voit quelque chose dans la lumière autre. Voilà. Donc voilà les deux pièces de Benjamin Dwyer, les images.

Le cordage. On dit que les jours de viol d'amour, comme les harpistes, passent la moitié de leur vie à s'accorder. Et l'autre moitié à jouer faux.

peut l'accorder comme on veut, ça dépend selon les pièces, on change souvent d'accord. Bon, on en vient à la création d'aujourd'hui. Parce que quand j'ai présenté mon programme, on m'avait dit, c'est très bien votre programme, mais est-ce que vous pourriez rajouter une pièce dans votre programme qui s'appelle l'hameçon ? Moi, je dis, oui. À ma connaissance, il n'y a pas de pièce qui s'appelle l'hameçon. Surtout pas pour viol d'amour. Donc, il fallait inventer quelque chose. Donc, j'ai inventé une pièce qui s'appelle l'hameçon, sous-titre « Les sagesses de l'hameçon ».

la différence entre aller à la pêche et s'ennuyer au bord de l'eau toute la journée tient à une ligne très fine.

Une canne à pêche est un bâton avec un crochet à un bout. Et l'autre bout, un rêveur.

même un poisson aurait moins d'ennuis si à certaines occasions il gardait sa bouche fermée.

Beaucoup de gens vont à la pêche toute leur vie, sans se rendre compte que ce qui les intéressait dans cette activité n'était pas les poissons.

0: Dans Musique d'avenir, nous sommes presque à la fin du concert de l'altiste Garth Knox donné à Champ du Moulin dans le cadre des Jardins musicaux de Cernier le 23 août 2026. Imaginez-vous à présent que Garth Knox place 4 chaises comme s'il allait jouer en quatuor.
1: Donc je ne voulais pas terminer le concert tout seul. J'ai fait appel des renforts. Et je vais jouer une pièce qui s'appelle Quartet. For one. Et, évidemment, c'est une pièce qui naît du Covid. Parce que j'étais tout seul à la maison, et pas d'amis, pas d'activité. Et j'avais envie de jouer du quatuor à cordes. Et je regardais mon instrument et j'ai vu que là, tu aurais à 4 cordes. 1, 2, 3, 4. Alors voilà, un petit quatuor sous mon oreille. Et j'ai donné un nom à chaque corde et un instrument à chaque corde. J'ai formé un quatuor avec des amis imaginaires, qui sont beaucoup plus intéressants que les amis virtuels. C'est beaucoup plus réel, comme ça. Et voilà, j'ai écrit un quatuor à cordes. Et comme vous savez, le quatuor à cordes, il y a un certain stéréotype pour chaque personnage dans le quatuor à cordes. L'altiste, en général, un petit peu nerveux, manque un peu de confiance, un peu de soleil. Comme ça, violoncelliste très décontracté, large, beau son, la vie est belle. Le second violon un peu coincé, un peu bibliothécaire, ranger les choses, chauffer les choses en place. Et le premier violon, le virtuose qui arrive, qui pense que le monde lui est dû, que c'est tout est pour lui. Bon voilà, j'essaie de recréer un peu l'ambiance du quatuor à cordes et tout ça. Dans ma tête, je ne suis pas tout seul.

0: Garth Knox joue en tour à tour chacun des rôles des musiciens qui constituent un quatuor à cordes. L'altiste nerveux, le violoncelle sûr de lui, le second violon qui veut coordonner les choses et le premier violon et son côté prima donna. Garth Knox qui jouait au Chant du Moulin le 23 août 2026 au Jardin Musicaux de Cernier. Un concert enregistré par la RTS Espace 2. Un concert qui a littéralement enchanté le public. Garth Knox a joué deux fois ce jour-là, donc deux jauges de public ont pu profiter de sa musicalité incroyable. On le retrouve tout de suite pour une courte interview d'après-concert. Vous avez évoqué le quatuor Arditi, vous avez joué avec ce quatuor pendant des années et des années. Et dans votre concert, vous finissez par un quatuor. Là, avant, vous m'avez dit que quand vous avez quitté le quatuor, vous avez eu envie d'avoir des cordes sous l'oreille. Ces années avec le quatuor Arditi, ça fait déjà maintenant de nombreuses années que vous l'avez quitté. Qu'est-ce que ça a représenté pour vous? J'imagine des dizaines et des dizaines de rencontres avec des compositeurs, compositrices, avec des musiques tellement exigeantes, vous avez créé un nombre de pièces phénoménales. Et tout d'un coup, de partir vers d'autres horizons, j'ai l'impression que le quatuor vous suit un petit peu comme un ami invisible.
1: C'est-à-dire que j'ai appris beaucoup de choses dans ces années dans le quatuor. C'était fabuleux. On a beaucoup, beaucoup joué des musiques très, très diverses et variées. On a rencontré tous les compositeurs du moment qui écrivaient les quatuors à cordes. Et tout le monde, tôt ou tard, se met à quatuor à cordes. Et j'ai surtout appris des techniques et des façons de jouer que j'aurais pas connues. Et puis souvent, on était appelé à inventer des choses. Parce qu'un compositeur qui vient avec une idée sonore, mais sans trop réaliser comment on le réalisait. C'est à nous de trouver comment gérer ça. Et ce que j'ai appris aussi, c'est comment monter une pièce très rapidement. Parce qu'on devient très efficace sous pression comme ça, quand on conseille le lendemain. Et il faut absolument apprendre la pièce qui est injouable aujourd'hui. Ouais. On arrive quand même à la jouer. Et donc j'ai appris la rapidité, l'analyse musicale qui est très importante. Et toutes ces idées que je dirais que dans mes compositions maintenant, je mets en pratique tout ce que j'ai appris dans le quatuor. Mm-hmm. Pendant le quatuor, c'était très intense. Tout le monde joue quatre instruments, déjà c'est beaucoup, qui jouent en même temps. J'ai fait beaucoup de choses instruments seuls et j'exploite les sons très fins et très délicats qu'on entend dans le quatuor, mais que le public n'entendait pas forcément. Mm-hmm. Parce que nous, on était très bien placés, mais eux, ils étaient plus loin. Et puis, il y avait quatre instruments qui faisaient la même chose en même temps. Donc, moi, j'aime beaucoup réduire les choses. Pour moi, less is more, et c'est vraiment ça. J'ai réduit les choses au minimum. À ce moment-là, peut-être très, très subtil et jouer sur la délicatesse et le détail infime.
0: Mm-hmm. Oui, c'était vraiment le thème de ce concert. Vous l'expliquez d'ailleurs très bien tout le long. On y reviendra à vos compositions. Mais de cette période-là, quels sont s'il y avait un ou deux compositeurs, compositrices qui vous ont marqué, je pense à Gérard Griset, évidemment, oui. Mais peut-être que c'est une supposition.
1: Gérard Griset m'a beaucoup marqué, mais il n'a pas fait le quatuor à cordes. C'est la pièce pour alto seul et des choses que ça m'a beaucoup marqué. Ses autres pièces, oui. Dans le quatuor, je dirais que Ligeti était un personnage très marquant. Zenakis aussi, très inspirant de passer du temps avec des gens comme ça. Berriot, tous les grands cerveaux. Boulez un peu, quoique son quatuor à cordes, c'est de jeunesse, mais je l'ai connu à l'ensemble d'Alto Contemporain. Mais des grands penseurs comme ça, vraiment, ça inspire. Ligeti, pour moi, c'était mon préféré, parce que la musique de Ligeti, pour moi, est fantastique et merveilleuse. Oui.
0: Mais j'ai l'impression avec ce concert et avec vos compositions qu'il y a une volonté peut-être aussi due à vos racines, peut-être, je ne sais pas, mais justement d'enraciner peut-être une musique qui est qualifiée de très cérébrale, qui va très très loin dans la recherche. Et forcément, quand on va loin dans la recherche, peut-être que des fois on perd un peu le fond des choses en rythme, en harmonie, et peut-être on quitte un peu le public aussi. Là, aujourd'hui, j'ai bien observé le public, et en discutant, en sortant, il y avait une dame qui m'a dit, mais j'ai pleuré, j'étais là avec la pièce où vous parlez de la sculpture et du puits. Elle dit, mais au moment du puits, moi j'étais en larmes. Enfin voilà, il y a une recherche de retourner vers une émotion, une sensation de la danse. Vous commencez d'ailleurs avec les Folies d'Espagne. On est vraiment dans quelque chose, dans une ritournelle, dans de la, quelque chose de très rythmé. Il y a un blues. Vous avez eu envie de renouer avec ces choses-là ?
1: Oui, ben pour moi, c'est des bases de la musique. Et je pense que je pourrais dire que la musique que je fais ça pour les gens qui n'aiment pas la musique contemporaine ou qui ne savent pas qu'ils aiment la musique contemporaine. Ah, parce que ce que j'ai appris dans le Quatuor, c'était une musique fabuleuse qui était souvent mal présentée et mal pensée pour que les gens en profitent. Et je dis, c'est dommage que moi j'en profite parce que je suis là, quoi, je suis éduqué, parce que je lis la partition, parce que je joue sur scène. Mais les gens dans la salle n'ont pas forcément la même impression. Donc mes pièces, je vis, c'est pour ça que j'ai appris ces choses et ces sons. Et maintenant je les explique et avec humour, parce que c'est ma nature aussi.
0: Oui.
1: Il faut qu'on s'amuse aussi. Mais je pense qu'il y a un truc, il y a un porteur de la musique qui doit être compréhensible, parce que s'il n'a pas ça, les gens ne suivent pas. Quand on commence à parler à quelqu'un, si la personne ne comprend pas la première phrase, là on perd son temps après, c'est fini. Donc moi, la musique, j'essaie d'être le plus simple possible et laisser en place les choses à laquelle les gens peuvent s'accrocher. C'est-à-dire que le tempo, le rythme, les harmonies, on n'a pas besoin spécialement d'échanger beaucoup si on s'intéresse au son. Parce qu'on peut faire une musique rythmée, harmonique et mélodique, mais jouer avec le son. Et là, les gens, sans savoir, c'est le plaisir du son qu'ils apprécient, en fait. Et c'est ça que je veux passer, ce message-là, et la communication, sans le cacher derrière une façade de complexité. Au contraire, j'essaie d'enlever cette complexité, et faire comme si je parlais aux gens, naturellement.
0: En tout cas, ça marche vraiment très très bien. Où est-ce que vous habitez à présent, Garth Knox ? Je ne vous demande pas votre adresse.
1: Non, j'habite à Paris depuis très longtemps. Je suis venu à Paris au début pour l'ensemble intercontemporain de Pierre Boulez. Puis je suis reparti à Londres pour le Quatuor Arditi. Mais je suis revenu après à Paris parce que ça me manquait. Enfin, j'avais commencé une vie à Paris qui me plaisait beaucoup. Et je me trouve très bien à Paris. Mm-hmm. Il y a beaucoup de choses. Mm-hmm.
0: Et dans vos projets musicaux actuellement que vous menez, alors il y a votre activité solo, il y a votre activité de compositeur, vous composez aussi pour les autres ?
1: Oui, plus en plus, ça, en expansion, mais je suis vieux interprète, mais jeune compositeur. Donc, et maintenant l'équilibre change un peu, je continue à jouer, je fais plein de concerts, mais de plus en plus j'ai fait des pièces écrites. Je vais commencer par l'alto et puis les autres cordes, mais maintenant je commence à aller un petit peu plus loin, mais doucement, sans grande ambition, mais ça me vient naturellement. Pas.
0: Et puis, dans les projets que j'ai pu suivre aussi, j'ai eu la chance aussi d'écouter, il y a toujours cette volonté de faire les liens entre les époques aussi, et de jouer à la fois les musiques anciennes, dues peut-être à la viole d'amour, mais pas seulement, et de faire le lien avec les musiques contemporaines.
1: Oui, mais tout à fait. Mais moi, je pense que la musique qui émeut le plus, c'est la musique traditionnelle qui vient des. Et la musique baroque et médiévale était plus proche, à la limite, de la musique des gens qu'actuellement, et ce qui est un avantage. Et ceux qui sont réussis à faire venir cette musique-là dans la salle de concert, un très bon exemple, c'est Bartok, y compris. Il faut changer la musique qui est là pour le rendre. En concert, c'est une autre situation, donc il faut changer la musique, mais sans la trahir. C'est ça l'astuce, la question de respecter la musique qui nous inspire et trouver une manière de traduire ça dans les termes actuels et dans le contexte actuel d'aujourd'hui. C'est ça le grand défi.
0: Alors là, on est dans un lieu absolument sublime. Peut-être on arrive à. Enfin, cette salle, comment vous l'avez sentie pendant le concert, elle est assez incroyable. Heimatstil, donc un côté très traditionnel et en même temps une très belle sonorité. On est au milieu de la forêt, au bord de la Reuse. C'était propice pour vous. Vous l'avez senti?
1: Oui, c'est un endroit de rêve. Non, c'est parfait pour un concert. L'acoustique est très bonne. Et c'est très silencieux.
0: Oui.
1: Curieusement, c'est surprenant, on ne penserait pas, mais c'est très silencieux et très agréable. On a l'impression d'être dans la nature, mais avec ce haut plafond en bois comme ça, très joli, et la lumière qui circule. Non, j'étais ravi de jouer là, vraiment.
0: Et dernière question, vous allez repartir à Paris. Vos prochains concerts, prochaines répétitions, prochaines compositions, qu'est-ce que c'est ?
1: Oui, je vais à un festival aux îles Canaries. où je vais présenter des, je vais un petit concert, un petit récital là. Et j'ai deux pièces à écrire en ce moment, donc j'ai à la maison un trio pour trois harpes.
2: Wow.
1: Oui, un peu particulier.
2: Ah, très bien.
1: Donc il faut que j'apprenne un peu de comment ça marche.
2: Comment ça marche. pas tout simple, la harpe. Et ça sera joué quand, ça, vous savez déjà?
1: Oui, ça se joue en mois de mars à Paris.
2: Très bien. Ben merci, Garsnox. Et puis, merci de nous avoir emmenés dans votre monde de cordes, d'alto et de viol d'amour. Merci beaucoup.
1: Merci à vous.
2: Pour prendre congé de Garsnox, je vous propose de l'entendre dans un tout autre projet, un projet enregistré en 2012. Il s'agit du Watt River Ensemble qui réunit Phil Minton à la voix, Lotte Anker au saxophone, Anaclet aux clarinettes, Garsnox bien sûr, Fred Fries à la guitare, Iku Emori à l'électronique et Chris Cutler à la percussion et à la batterie. Les compositions sont de Lotte Anker et le morceau que nous écoutons s'intitule Indifferent Moon.

0: Indifferent Moon, une musique de Lotte Anker interprétée par le What River Ensemble. Une musique que vous pouvez trouver sur un disque intitulé What River Is It, paru chez ILK Music, un disque qui est sorti en 2012. Musique d'avenir, c'est terminé pour ce soir. Un grand merci à Sacha Unger pour la réalisation de l'émission. Nous avons rencontré la soprano Sarah De Vries de passage au Jardin Musicaux avec son spectacle I Hate New Music. Et puis, nous avons entendu le concert donné le 23 août 2026 au Champ du Moulin par l'altiste Garth Knox, un concert enregistré par RTS Espace 2. Nous reparlerons des Jardins Musicaux dans musique d'avenir, notamment avec le concert pour 7 pianos, avec la musique du compositeur allemand Matthias Spalinger, un concert donné le samedi 29 août aux Jardins Musicaux. La semaine prochaine, nous entendrons un concert de la Société de Musique Contemporaine donné par l'ensemble balois Lemniscat. D'ici là, faites de beaux rêves, il est minuit sur Espace 2.
1: Frédéric Vollery.
2: La police argovienne est toujours dans le flou après la fusillade meurtrière survenue la nuit dernière lors de la rave party d'Aro. Une attaque qui a fait un mort et 5 blessés. La police ignore l'identité du ou des auteurs ainsi que le mobile. La victime est une Italienne de 22 ans résidant en Suisse. Deux de ses compatriotes légèrement blessés ont déjà pu rentrer chez eux. L'Italie a mis sur pied une cellule de crise afin de venir en aide aux familles des ressortissants italiens touchés par la fusillade et de suivre de près l'évolution de la situation en collaboration avec les autorités helvétiques. Pour l'instant, le ou les auteurs courent toujours. Les États-Unis ont mené ce dimanche des frappes sur l'île iranienne de Larak, située dans le stratégique détroit d'Ormuz, annonce le commandement militaire américain pour le Moyen-Orient. Selon les gardiens de la révolution, l'attaque a tué et blessé plusieurs soldats et citoyens. Une attaque qui nécessite une réponse et une punition de la part de Téhéran, rapporte un média d'État iranien. Au moins 8 personnes ont trouvé la mort et 17 sont portées disparues suite au naufrage d'un bateau de croisière au large de Chypre. Les causes du naufrage sont encore incertaines, mais plusieurs passagers ont témoigné d'une explosion. Ils ont également fait état d'un manque criant de sécurité à bord, en particulier d'un nombre insuffisant de gilets de sauvetage. Le capitaine et 7 de ses membres d'équipage ont été arrêtés. Un navire de pêche français a également fait naufrage samedi en fin de journée dans la Manche au large des côtes britanniques. 2 marins sont portés disparus. En Norvège, les funérailles du roi Harald, décédé vendredi, auront lieu le 9 septembre. Des cérémonies sont d'ores et déjà organisées à travers le pays en la mémoire du roi, très populaire dans le pays scandinave. Des milliers de personnes se sont notamment rassemblées hier devant le palais royal à Oslo. En tennis, Daniil Medvedev et la numéro 3 mondiale Jessica Pegula se sont imposés sans difficulté ce dimanche au premier tour de l'US Open. Le Serbe Novak Djokovic foulera le central dans une heure. Très attendu, Venus Williams fera également son entrée durant la nuit et tentera de passer un tour à New York pour la première fois depuis 2019. En motocyclisme, Marc Marquez reste le roi dû au Grand Prix d'Aragon. Le champion du monde de moto Grand Prix a remporté la 8e victoire de sa carrière dans la catégorie reine, et cela malgré un mauvais départ. La météo, des averses avec parfois un caractère orageux sont attendues cette nuit. Le soleil brillera après dissipation des nuages résiduels ce matin. Les températures grimperont jusqu'à 26 degrés cet après-midi en pleine.
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1: Benoît Rouchalot.
2: Encore beaucoup de questions et peu de réponses. Après la fusillade mortelle survenue hier lors d'une rave party à Arreau, les recherches se poursuivent pour tenter d'identifier et retrouver le ou les auteurs des tirs qui ont tué une jeune Italienne et fait 5 blessés, dont certains plus grièvement. La police cantonale d'Argovie dit travailler sur 3 hypothèses, celle d'un attentat terroriste, la deuxième une tuerie de masse, et enfin un acte criminel dont le mobile reste encore inconnu. Les forces de l'ordre précisent également avoir retrouvé des traces de 2 calibres différents et que les tirs étaient survenus à 2 emplacements. À Bruxelles, le ras-le-bol de la population face aux fusillades, justement, des centaines de personnes, dont de nombreux parents d'élèves, ont manifesté hier pour appeler à un sursaut face au narcotrafic et à la multiplication de ces fusillades dans la capitale belge. C'est le procureur de Bruxelles qui avait sonné l'alerte vendredi dernier, appelant déjà à renforcer la police judiciaire. 170 fusillades ont lieu à Bruxelles depuis 2025, dont 69 rien que cette année. Aux États-Unis, plus de 20 personnes sont activement recherchées depuis hier, après une crue soudaine dans le célèbre parc du Grand Canyon dans l'Ouest américain. Ils n'ont plus donné de nouvelles depuis samedi après-midi, après une crue qui a donc détruit plusieurs passerelles piétonnes, également endommagé de nombreuses infrastructures. Plusieurs personnes se sont aussi retrouvées piégées dans le canyon. Les agents du parc sont à pied d'œuvre pour leur venir en aide. L'ancien président du Venezuela, Nicolas Maduro, donne de ses nouvelles. Il a déclaré hier sur ses réseaux sociaux qu'il tenait bon. Il a même publié 2 photos de lui depuis sa prison new-yorkaise, où il porte un survêtement gris et fait le V de la victoire avec ses doigts. Nicolas Maduro apparaît avoir beaucoup maigri depuis sa capture le 3 janvier par l'armée américaine. Avec son épouse, ils sont accusés de trafic de drogue et d'armes à feu. Des accusations que tous deux continuent de nier. Un nouveau prétendant à la course à présidentielle française, Olivier Faure, le premier secrétaire du Parti socialiste, s'est déclaré candidat hier à la primaire de la gauche. Interrogé dans le 20h de TF1, le député de 58 ans dit vouloir défendre une France plus juste, également lutter contre la droite et l'extrême droite. Dans cette primaire, il devra notamment affronter le député européen Raphaël Glucksmann, qui fait figure de favori avec 10 à 15% des intentions de vote. Une nouvelle pierre dans la chaussure de Gianni Infantino, c'est cette fois-ci l'ancien footballeur français Michel Platini qui en appelle au départ du patron de la FIFA. Le triple ballon d'or a estimé hier sur Canal+, que le Valaisan n'avait pas respecté les règles du football. Référence notamment aux pauses fraîcheurs pendant le Mondial, également à la mi-temps de la finale de la Coupe du Monde qui a duré 30 minutes, ou encore son intervention suite à la suspension de l'attaquant américain Florin Balogun après une intervention du président américain Donald Trump. Des averses et des orages sont en cours cette nuit sur le bassin lémanique. Pour lundi matin, quelques nuages résiduels avant un temps bien ensoleillé. L'après-midi en pleine, des nuages qui vont toutefois s'accrocher principalement le long des Préalpes. Au mercure, des minimales à 17 degrés et jusqu'à 26 degrés pour les maximales.
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1: Benoît Rouchalot.
2: La traque se poursuit après la rave party qui a tourné au drame dans la nuit de samedi à hier à Arreau. On ne sait pas encore qui est responsable de cet acte, a déclaré Dieter Egli, conseiller d'État argovien et chef de la police, précisant que le nombre d'auteurs reste également incertain. Une vaste opération de recherche a été lancée à l'échelle nationale. Sur les lieux du crime, la police a retrouvé des traces de munitions provenant de deux armes différentes. Et s'agissant des victimes, une jeune Italienne de 22 ans qui résidait en Suisse est morte. Cinq autres personnes, dont quatre hommes suisses, ont été hospitalisées. Certaines sont plus grièvement blessées, mais leurs jours ne sont pas en danger, rassure la police. Deux autres ressortissants italiens qui avaient aussi été blessés ont, eux, pu déjà rentrer chez eux, selon les agences italiennes. L'Iran, de nouveau visé par des frappes américaines hier, les premières depuis un mois. C'est l'île de Larak, dans le stratégique détroit d'Ormuz, qui a été prise pour cible. Le commandement militaire américain pour le Moyen-Orient précise que ce sont deux lanceurs iraniens qui ont été frappés. Les gardiens de la Révolution évoquent plusieurs morts et blessés. En représailles, ils disent avoir attaqué des cibles militaires américaines en Jordanie. Et en écho, l'armée jordanienne annonce, elle, avoir abattu 8 missiles dans son espace aérien. Au lendemain du naufrage d'un ferry au large de Chypre, les causes restent encore incertaines, mais plusieurs passagers ont témoigné d'une explosion, également d'un manque de sécurité à bord, en particulier d'un nombre insuffisant de gilets de sauvetage et d'assistance de la part de l'équipage. Le capitaine a été placé en garde à vue, ainsi que 7 membres d'équipage. Le dernier bilan fait état d'au moins 8 morts et 17 personnes portées disparues. Les opérations de secours ont continué hier dans des conditions périlleuses au Népal et en Chine pour tenter de retrouver des survivants. 4 jours après la crue dévastatrice qui a causé près de 800 morts ainsi que des dégâts considérables, plus de 3000 personnes sont toujours portées disparues dans cette région isolée de l'Himalaya. Et l'espoir d'extraire des rescapés de la mer de boue et de débris s'amenuise au fil des heures, d'autant que les sauveteurs opèrent sous la menace permanente d'une nouvelle montée des eaux. Pour les utilisateurs de Google Maps aux États-Unis, le lac Ontario a été rebaptisé Lac d'Amérique, à la grande satisfaction de la Maison-Blanche, après que Donald Trump a unilatéralement décidé jeudi de changer le nom de ce lac frontalier entre les États-Unis et le Canada, alors même que Washington est engagé dans une vive guerre commerciale avec le Canada. En athlétisme, Jocelyn Vint a brillé hier au meeting Gal Athletics de Bellinzone. La jurassienne bernoise est passée pour la première fois sous la barre des 4 minutes sur 1500 mètres. Elle a terminé 4e et explosé de plus d'une seconde son meilleur chrono. Le vieux record de Suisse d'Anita Weyermann, 3:58.20, semble désormais à sa portée. Quelques nuages vont s'inviter au menu de ce lundi matin, avant de laisser la place à un soleil assez généreux. Des nuages qui resteront toutefois un peu plus tenaces le long des Préalpes. Le mercure, lui, oscillera entre 17 degrés à l'aube et jusqu'à 26 degrés au plus chaud.
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